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Je ne vais pas répondre. Alors garde tes fleurs pour quelques jours après. Et ne prends pas mal tout ce que je disais. J'aime bien tes grands, tes beaux, tes fabuleux bouquets. Mais vaut mieux qu'on se retrouve enfin, fin, fin de soirée. Alors, appelle-moi à 15h si tu le veux bien. Fais ce que tu veux, mec, mais écoute-moi bien. Surtout pas des fleurs le dimanche matin. Ne me réveillez pas pour tes fleurs.

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1: Rappelez-vous, c'était le 24 juillet 2021. Dans la salle du palais de congrès de Vichy, tous étaient quelque peu fiévreux. Et cela n'avait rien à voir avec le Covid. En effet, après de longues années de travail sur des dossiers complexes, Vichy et 10 autres villes thermales européennes s'apprêtaient à être inscrites sur la liste du patrimoine mondial de l'UNESCO en tant que grande ville d'eau d'Europe. Mais que s'est-il passé durant ces 5 dernières années? Comment ces villes ont continué à travailler ensemble? Eh bien, c'est ce que nous allons découvrir aujourd'hui à l'occasion d'une assemblée générale qui s'est tenue hier à Vichy. Durant 2 jours, les 11 villes et l'ensemble des personnes qui s'occupent de ces dossiers liés à l'UNESCO ont pu échanger, participer et tracer surtout les perspectives d'avenir sur cette candidature devenue réalité. Anke Matisse faisait partie de ces personnes réunies à cette occasion. Il est en charge de ce développement sur le secteur de Vichy, de cette reconnaissance UNESCO. Et il revient justement sur ces 5 années déjà passées.
2: Alors il y a un premier chemin qui est très important, c'est que nous nous sommes structurés en association internationale parce qu'il faut qu'on travaille ensemble. Ces 11 villes, elles ont un travail presque quotidien à devoir gérer, protéger, encore mieux protéger ces 11 villes et les mettre en valeur. Donc voilà, il y a un travail, j'ai envie de dire, un peu qui ne se voit pas en sous-marin. Et nous travaillons sur différentes choses, bien entendu des projets de conservation, parce que vis-à-vis de l'UNESCO, vous savez que voilà, on a encore des comptes à rendre. Mais notre objectif aussi, c'est de faire vivre ces villes-là, leur donner encore une plus grande visibilité et, j'ai envie de dire, de préparer ces villes-là aux enjeux du 21e siècle. C'est bien entendu des enjeux touristiques, mais c'est aussi des enjeux climatiques, par exemple. Voilà, c'est un sujet qui nous occupe beaucoup en ce moment. Voilà, le changement climatique, vous en avez entendu parler. Les grandes villes d'Europe, c'est bien entendu de la belle architecture. Ce sont aussi de très très beaux parcs qui présente aussi un certain nombre de vulnérabilités. Donc si on veut pouvoir préserver cette qualité de vie, cet art de vivre et la richesse de ce patrimoine-là, on a besoin localement de connaître nos vulnérabilités, puisque comme vous savez, nous sommes 11 villes et nous sommes interdépendants. C'est-à-dire que si l'une des 11 villes souffre à des difficultés, c'est l'ensemble des 11 villes qui a besoin. Donc on est toujours sur un travail de coordination. J'insiste beaucoup sur ce travail de coordination où ensemble, on essaye d'évaluer quelles sont nos faiblesses pour qu'on en parle tout de suite et qu'on regarde comment l'un et l'autre fait pour s'inspirer et, j'ai envie de dire, tirer tous dans le même sens. Et donc en termes de célébration, c'est pareil, vous savez qu'à Vichy, on aime mettre à l'honneur les autres villes avec lesquelles nous sommes inscrites. Nous sommes, c'est vrai que c'est l'unique ville qui pour l'instant invite chaque année l'une des autres villes, mais voilà, les autres villes thermales ont aussi d'autres types de célébrations, et là on veut dire que cette 5e année, voilà, elle représente un peu un palier important, parce que voilà, vous savez, 5 ans déjà de gestion commune, et là on se projette notamment sur le futur plan de gestion, donc quelle feuille de route on se donne pour au moins les 10 prochaines années.
3: Il y a des lignes déjà qui ont été dessinées sur cette feuille de route?
2: Oui, il y a un peu 4 grandes priorités, mais on est en train d'en discuter. Donc voilà, je ne vous dis pas qu'elles seront encore. Mais bon, bien entendu, la première ligne, c'est la protection de notre patrimoine. C'est quand même avant ça, hein, une inscription au patrimoine, c'est ça, cet enjeu-là. On a envie d'être exemplaire sur le tourisme. On a envie de promouvoir un tourisme responsable. On a envie d'avoir des mobilités, j'ai envie de dire, douces dans nos villes pour préserver justement cette qualité de vie. On a envie d'être exemplaire aussi en termes de communication, c'est-à-dire qu'on a envie de faire parler des grandes villes d'Europe au niveau mondial. Donc on veut vraiment être exemplaire et être un lieu un peu de bonne pratique. Et ça me ramène encore à cette question de changement climatique. Voilà, en termes de là-dessus, on a vraiment d'être un exemple inspirant pour d'autres sites dans le monde, qu'ils soient patrimoniaux ou pas.
3: Est-ce qu'en 5 ans, il y a eu une évolution aussi du regard du grand public par rapport à ces 11 villes thermales? Est-ce que chacun a pu faire une observation par rapport à une fréquentation, par rapport à un engouement?
2: Alors, la fréquentation, touristique en général, elle a augmenté dans toutes les villes. Les proportions sont variables. Qu'est-ce qui est dû ou pas à l'inscription UNESCO ? Voilà. Il n'y a pas toujours d'effet mécanique. Hein. Ça dépend vraiment de l'énergie qui est mise aussi au niveau local. Mais oui, la dynamique est positive. Mais il reste encore beaucoup à faire parce que ce patrimoine-là, il est d'une telle richesse. Il y a tellement de bâtiments remarquables à entretenir qu'il faut aussi derrière, il y a encore beaucoup de projets d'envergure. Il faut beaucoup de ressources financières. Donc la dynamique est positive. Nous, on le sait bien à Vichy, que le regard des journalistes, il a changé. On ne vient plus à Vichy pour parler de certains chapitres, parfois noirs de l'histoire. On vient évoquer la grande histoire thermale. Et on commence à petit, c'est tout le travail. On a une stratégie de communication au niveau international pour attirer de nouveaux journalistes, de nouveaux des influenceurs aussi. Donc on voit qu'il y a un regard un peu nouveau, pétillant, en se disant, c'est quoi ce site des grandes villes d'Europe, il y a une forme un peu de redécouverte de ce que c'est. Et en plus, ces villes se refont une beauté. Donc voilà, et puis il y a cette idée de toucher de nouvelles cibles. Et bon, vous savez que le thème du bien-être, voilà, c'est le thème un peu porteur. Et on sent que c'est aussi l'image qu'on veut montrer. Et c'est pour ça qu'on est en train de travailler avec des photojournalistes qui vont parcourir les 11 villes, qui vont venir prendre des photos, mais pas uniquement des façades et du patrimoine, mais pour montrer en fait l'art de vivre typique de ces villes d'eau. Donc on veut aussi des gens, voilà, des gens, des enfants qui sont dans les fontaines, qui se promènent dans les parcs, des familles. On veut montrer que ces villes-là, elles sont bien vivantes. Le patrimoine, c'est pas quelque chose de figé, des façades, juste comme ça qu'on maintient. C'est la vie de tous les jours. Donc oui, il y a un regard renouveau qui se fait, mais qu'on entretient et qu'on veut. On veut être proactif dans l'image qu'on veut donner des grandes villes d'eau.
1: Et parmi les représentants de ces villes d'eau, le bourgmestre de Spa.
4: Donc c'est Nicolas Teffenin et je suis bourgmestre de la ville de Spa.
3: Alors ce déplacement ici, il était assez symbolique au bout de 5 ans. Qu'est-ce qu'il représente déjà pour vous ?
4: Mais ça représente déjà beaucoup de travail, bien antérieurement à ces 5 années de reconnaissance. Il y a tout le travail en amont et c'est toujours un rendez-vous assez important de manière à échanger sur les bonnes pratiques dans l'une ou l'autre municipalité. On voit ici évidemment que Vichy a fait un travail qui est remarquable avec ce parc qui redonne un petit coup de fraîcheur et aujourd'hui l'inauguration de ces fontaines. Eh bien, à l'instar de ce que vous faites ici à Vichy, nous avons rénové une galerie qui se trouve dans notre parc, dans le centre-ville, qui s'appelle le parc de 7 heures. C'est la galerie Léopold II, hein, c'est une similitude avec Vichy. On a terminé la rénovation. Nous sommes en train de terminer un pavillon qui vient au bout de cette galerie. Donc, à l'instar de Vichy, mais évidemment, on réclame aussi une prise en compte des pouvoirs publics de cette reconnaissance UNESCO. Je veux dire, c'est pas, on ne voit pas tous les jours 11 villes ensemble qui ont cette reconnaissance aussi prestigieuse et on milite aux côtés évidemment de nos collègues des 10 autres villes pour une prise en compte à l'échelle nationale. Pour nous, c'est une prise en compte des pouvoirs publics, mais on sent que nous sommes écoutés.
3: Est-ce que vous avez l'intention justement d'aller plus avant dans les prochaines années par rapport à cette collaboration avec ces 11 villes ? Comment est-ce que ça va se dessiner ?
4: Oui, alors il y a évidemment des collaborations qui sont évidentes. Hein. Quand je prends l'exemple de Vichy, nous avons d'ailleurs un pacte d'amitié avec Vichy, bien au-delà de cette reconnaissance commune. Il y a évidemment, il ne faut pas se le cacher, la barrière de la langue. Hein. C'est beaucoup plus facile dès l'instant où on parle la même langue, de collaborer davantage. Mais je veux dire, ces deux réunions annuelles de l'Assemblée générale des GSTE, ben, c'est justement l'opportunité de pouvoir échanger entre nous. Je pense qu'il faut continuer, probablement renforcer. Évidemment, Vichy, c'est notre ville amie, donc il n'y a pas de raison que ça s'arrête.
3: Qu'est-ce que vous avez retenu de cette rencontre ?
4: Ce que je retiens particulièrement, c'est les problématiques qui sont communes quelque part. Et donc ça, ici, ça nous offre un lieu d'échange pour échanger sur l'ensemble de ces problématiques. On le sait, c'est toujours impactant pour les riverains d'entreprendre des travaux dans l'hypercentre d'une cité, mais on voit évidemment le résultat. Il faut faire l'effort de se projeter. Et là, finalement, personne, je pense, ne voudrait revenir en arrière.
3: Vous parliez de problématiques au pluriel, il y en a d'autres ?
4: Oui, alors ça, elles sont propres à chaque localité, j'ai envie de dire. Maintenant, ici, un thème général de cette Assemblée générale, c'est le climat. Hein. Vous avez été confronté à cette problématique. Hein. On doit changer les essences d'arbres qu'on plante en milieu urbain. Évidemment, le réchauffement climatique ne permet plus peut-être les essences qu'on avait alors. On fait le choix de renouveler en tenant compte du changement climatique. C'est un des sujets qui a été évoqué lors de cette Assemblée générale. Il y a tout un plan de gestion qui est général et commun aux 11 villes qui se décline par 11 plans de gestion. Donc nous, indépendamment de ces assemblées générales, comme vous le faites également ici à Vichy, on travaille sur ce plan de gestion. Donc c'est vraiment une forme de contrat, si vous voulez, que nous avons avec l'UNESCO, qu'il s'agit évidemment de respecter. Et je pense que chaque citoyen doit aussi s'approprier cette reconnaissance. J'observe ce que vous faites ici à Vichy et je vous avoue qu'on prend un petit peu exemple sur vous. Vous arrivez à faire des fêtes populaires de manière à ce que chaque citoyen puisse s'approprier cette magnifique reconnaissance.
1: Et c'est un constat que partage Frédéric Aguilera, le maire de Vichy.
5: Oui, c'est important puisque depuis cette inscription, il y a eu tout un mouvement et ça a enclenché énormément de choses sur la ville de Vichy. Ça a enclenché un autre regard sur la ville. Moi, je le dis souvent, hein, on voit la différence entre avant et après. Avant, à chaque fois qu'on parlait de Vichy, on nous parlait d'une période de l'histoire. Maintenant, on nous parle de nos 2000 ans d'histoire. Donc ça, c'est extrêmement important. Et puis, ça a enclenché aussi tout un mouvement autour des investissements. Ça a été plus simple de défendre des dossiers pour ici vendre le parc des sources à nos partenaires. Ça a été plus simple pour aller chercher des partenaires privés pour travailler sur tout le bâti. Je pense au Regina et d'autres bâtiments comme la Banque de France. Bref, ça a enclenché tout un mouvement sur la ville. Donc c'est important. Et puis bien sûr, même si aujourd'hui, effectivement, avec les effets touristiques post-Covid, mais on est globalement, par rapport à l'avant UNESCO, on est aux alentours des 30% supplémentaires de nuitées sur la ville de Vichy. Donc tout ça, c'est important, et c'était important de les accueillir aussi, puisque un certain nombre ont vu l'avant-ville de Vichy. Et ce qui est intéressant dans tout ce que l'on construit à l'échelle des 11 villes, c'est de regarder aussi comment les villes se reconstruisent, redéfinissent leur identité à partir de leur ADN thermal. Et donc évidemment, c'était important pour nous de leur montrer le projet Parc des Sources dont on leur parlait depuis longtemps. Et donc de les accueillir à l'occasion de ces 5 ans, c'est toujours... Ça a été un grand plaisir, ça a été aussi beaucoup de réunions de travail, puisque ce n'est pas simplement une réunion pour se faire plaisir, c'est une réunion où on réfléchit, où on construit des programmes autour du développement durable, autour de la communication, de la promotion de nos villes d'eau.
3: Est-ce que parmi les villes présentes, il y a des exemples qui peuvent inspirer la ville de Vichy, qui vous ont marqué ?
5: Toutes, chacun dans leur secteur, sont des exemples. Baden-Baden, même si évidemment ils ont un avantage majeur, c'est qu'ils sont dans un bassin économique très fort, mais ils ont des restaurations et des rénovations.
3: Est-ce

0: Donc oui, toutes les villes d'une certaine manière et les 11 ont à leur manière effectivement commencé à travailler sur les différents sujets. Donc il y a des exemples évidemment à prendre partout.
1: Et derrière nous, on a les fontaines. C'était un des symboles justement que vous aviez voulu mettre en place en restaurant ce site.
0: Oui, on a créé cette grande esplanade, l'esplanade des 11 jaillissantes, avec au cœur de l'esplanade le logo de l'UNESCO, le logo du patrimoine mondial, et avec ces 11 jaillissantes qui symbolisent un peu notre union et l'union de ces grandes villes d'eau d'Europe. Et donc c'était important effectivement pour nous d'avoir dans cette grande restauration du parc des sources ce symbole et un symbole fort.
1: Après cette assemblée générale, quelle est la prochaine étape ?
0: La prochaine étape, c'est de continuer de travailler sur les programmes, que ce soit notre plan de gestion commun, que ce soit effectivement sur les grands sujets de développement durable. Et puis, je pense qu'il faut, et on va aussi, je le souhaite en tout cas, accélérer sur tous les sujets de marketing et de promotion de nos grandes villes d'eau à l'échelle européenne. Puisque, évidemment, ça a été un travail ces 5 dernières années de consolidation, un travail de fond. Mais maintenant, il faut aussi, et c'est tout l'objectif aussi, passer sur une phase de promotion de nos territoires.
2: Et à noter qu'il existe également un forum des jeunes de ces GVEE, ce groupement donc des grandes villes d'eau d'Europe, un forum qui permet aux jeunes vivant dans les différentes villes thermales de participer aux décisions concernant l'avenir de celles-ci.
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2: Il y a 90 ans, en 1936, Marius Casatsu enregistrait Les Caquets, un rondo du Chevalier de Saint-Georges. Il y a 70 ans, en 1957, l'ensemble instrumental Jean-Marie Leclerc enregistrait une symphonie concertante du Chevalier qui avait compté parmi les élèves de Jean-Marie Leclerc. Il y a 50 ans, en 1976, Jean-Jacques Kantoroff enregistrait les concertos pour violon de Saint-Georges. Il y a 30 ans, en 1996, Émile Smidac faisait paraître la première biographie dédiée à Joseph Bologne, appelée Chevalier de Saint-Georges. Cela inaugurait un travail de réhabilitation dans lequel il a été suivi au cours des 30 dernières années par les livres d'Alain Guédé, de Claude Ribe, Michel Garnier-Panafieux, Gabriel Bana ou encore Pierre Bardin. Et depuis, le Chevalier a aussi fait l'objet d'un documentaire de Martin Birabel, d'un biopic produit par Disney. Et au cours de ses nombreux travaux de réhabilitation, la question des origines guadeloupéennes du compositeur a été discutée, nuancée, mise en perspective, jusqu'à se demander si elle n'est pas devenue parfois surdéterminante de l'intérêt porté à un musicien dont le génie devrait suffire à susciter la curiosité. Pour ce numéro réhabilité de Métaclassique, nous avons surtout interrogé les interprètes qui abordent l'œuvre de Saint-Georges aujourd'hui et la manière dont ils peuvent négocier avec la question de l'héritage guadeloupéen du compositeur. Au cours de cette émission, vous allez pouvoir entendre la pianiste Mylène Alexis-Garel qui participe à la redécouverte musicale de Saint-Georges, l'historien Luc Nemeth qui s'est intéressé à l'état civil du compositeur, le chanteur Fabrice Di Folco qui répond aux questions pointées par la chercheuse Christy Piccicero, le musicien Issa Drumi qui se demande si au lieu de faire du reggae, il n'aurait pas fait de la musique dite savante s'il n'avait connu le Chevalier de Saint-Georges plus tôt. Et pour commencer, nous allons à la rencontre de Jens Barniak et d'Eliane Schinmeyer qui a accueilli l'enregistrement d'un disque des pièces pour piano et violon de celui qui, au départ, s'appelait Joseph Bologne.

0: Jens Barniak, comment est-ce que vous avez appris, avant de parler du Chevalier de Saint-Georges, à aimer les compositeurs méconnus? Parce que c'est vrai que votre discographie n'est pas saturée de très grands noms.
1: Ouais. La musique et l'art en général sont quelque chose de vivant. Bien sûr, les traditions sont un repère et c'est agréable d'écouter la musique d'aujourd'hui et de se souvenir que je l'écoutais avec ma grand-mère ou avec mes parents. Mais la vie a une autre qualité de découvrir de nouvelles choses. J'ai eu un excellent professeur aux États-Unis qui jouait beaucoup de la musique contemporaine et qui m'a ouvert des oreilles et m'a permis de relever des défis. Aujourd'hui, lorsque j'écoute de la musique d'autres cultures, comme des orchestres de gamelan ou la musique de l'opéra de Pékin, je me demande de la signification de la musique sur la manière dont elle s'est développée, sur la façon dont la société dans laquelle elle est née a influencé sa création. Et bah, quand on ouvre les yeux et les oreilles, on découvre des choses étonnantes. Et enfin, en cas du Chevalier de Saint-Georges, je dois également dire que Joseph Bologne a les mêmes initiales que moi.
0: Ah, c'est vrai, JB. Ah, c'est pour ça que vous avez mis Joseph Bologne plutôt que le Chevalier de Saint-Georges. J'entends, c'est très beau cette idée, c'est-à-dire que la musique contemporaine appelle une ouverture et que cette ouverture appelle aussi à replonger dans l'histoire de la musique, y compris dans ses marges. Et alors, dans quel contexte particulier est-ce que vous en êtes venu à découvrir les partitions du Chevalier?
1: C'était en 2018. Jan Jacob Smulder, un écrivain néerlandais, a écrit un roman sur Saint-Georges. Et à l'époque, la maison d'édition m'avait demandé d'accompagner musicalement une tournée de lecture.
0: Et à partir de là, comment est-ce que vous avez fait pour vous documenter sur lui?
1: J'ai alors contacté l'association Le Concert de Monsieur de Saint-Georges à Paris. J'ai rencontré Monsieur Alain Guédé.
0: Oui, qui préside cette association.
1: Oui. Et j'ai fait également la connaissance de Jacques Martial, qui est malheureusement décédé au printemps dernier. Mais à l'époque, il était directeur du musée Memorial Act en Guadeloupe. Et il m'a invité de concevoir un concert en Guadeloupe et de jouer.
0: Et comment est-ce que vous faites la liaison alors entre tout ce que vous avez pu collecter comme information sur le compositeur, sa vie, ceux et celles qui aujourd'hui le défendent et la manière dont vous vous êtes mis à l'interpréter? Parce que sans doute, est-ce que la façon de le jouer est travaillée par tout ce que vous avez pu apprendre?
1: Le fait d'avoir été en Guadeloupe m'a vraiment aidé à jouer sa musique, je dois dire. Je suis devenu même beaucoup plus attentif à l'histoire de l'esclavage et à l'histoire de musique de cette époque aussi. Par exemple, en 2021, un excellent livre de Bruno Preissner, enfin, un musicologue allemand, a été publié en Allemagne. Il parle du récit dans les œuvres d'art qui ont été créées. Par exemple, dans la peinture du plafond du château de Würzburg, réalisée par de Venise, Tiepolo. Les quatre continents sont représentés dans les quatre coins. L'Europe est représentée comme la souveraine du monde, au centre de la cour de Würzburg. Würzburg est au sud de l'Allemagne, en Bavière. L'Amérique, une indienne au sein nu, porte des parures de plumes et est assise sur un crocodile. Madame Asie, vénérable représentante d'une culture ancestrale, chevauche entièrement vêtue un magnifique éléphant. Et l'Afrique est allongée, nue et paresseuse, sur un dromédaire entourée des noirs sauvages attendant des cadeaux. Et regarde le débat actuel sur la carte du monde. Le continent africain a toujours été représenté à une échelle beaucoup plus petite qu'il ne l'est en réalité. Mais pourtant, malgré toutes les connotations sociales et politiques de ce compositeur, c'est bien sûr sa musique qui doit être au premier plan. Mais personnellement, j'entends dans le tempo diminuetto en ré majeur, j'entends des tambours au piano dans l'accompagnement de la main gauche. Ou dans le rondo en ré majeur, j'entends vraiment des douces vagues de la mer chaude de Caraïbes qui viennent se briser sur la plage de sable.

on peut trouver des parallèles entre la période préclassique ou la période classique dans l'œuvre de Saint-Georges. Il s'inscrit dans la tradition des clavecinistes français, je pense, mais il a comblé une lacune dans le répertoire de la musique française. Sa musique est caractérisée par de magnifiques idées mélodiques et un grand humour qui appelle peut-être à celui de Haydn. C'est pourquoi, pour moi, il est visionnaire. Et peut-être parce que les partitions sont erronées et qu'on doit apporter les corrections, qu'il y a aussi la liberté d'improviser un peu des passages, bien sûr dans un certain style. Et je pense que c'est dans l'esprit de Saint-Georges. On voit dans les partitions qu'il était un musicien fantastique qui devait ajouter des ornements à son goût ou pris la liberté d'improviser lui-même. D'une certaine manière, Saint-Georges évolue entre les mondes des Antilles et de l'Europe occidentale, donc aussi entre les époques. En ce qui concerne les ornements, on pourrait prendre conseil à la tradition des clavecinistes français, en particulier François Couperin. Mais comme nous le savent les témoins contemporains, tels que Louise Fusil, qui a joué dans son orchestre, Saint-Georges était toujours entouré de jeunes et était un modèle.

0: Cela a bien sûr pour conséquence qu'un tel personnage ne reste pas strict, mais regarde vers l'avenir. Et c'est ainsi que la musique de Saint-Georges est pour moi une musique tournée vers l'avenir, au-delà des nominations d'une époque. Il est prouvé qu'il a inspiré Mozart, et certains disent que Beethoven a également été inspiré par Saint-Georges.
1: Alain Guédet avait fait paraître en 1999 sa première bio chez Actes Sud qui s'appelait Monsieur de Saint-Georges, le nègre des Lumières. On comprend bien qu'il ait changé le titre à sa reparution en 2025. Et maintenant, ça s'appelle Monsieur de Saint-Georges, un rival de Mozart. En quoi est-ce que cette comparaison à Mozart, qui pourtant est systématique, est aussi un peu absurde? Parce que non seulement le chevalier est français, en plus son génie n'a pas forcément besoin de comparatif, parce que on peut aimer les compositeurs sans les comparer. Et puis tout ça à la fois, peut-être d'autres choses encore.
0: Je ne pense pas que la comparaison soit absurde, vraiment, mais je crois sincèrement que Saint-Georges n'en a pas besoin. Je ne peux que souscrire à ce que récemment déclaré un médecin et philosophe italien qui vit en Allemagne, professeur Giovanni Maio. Il a dit « Se comparer aux autres » est la clé du malheur. Alors pourquoi ne pas considérer la beauté, la jeunesse et la profondeur de la musique de Saint-Georges comme sa propre création précieuse?
1: Oui.
0: Lors de l'enregistrement, j'ai essayé de réfléchir à ce que Saint-Georges avait dû apprendre au niveau de sa formation européenne à Paris et à ce qu'il avait encore entendu pendant son enfance en Guadeloupe. Tout comme Brahms, un autre compositeur qui a les mêmes initiales que Saint-Georges et moi.
1: C'est vrai.
0: Brahms a entendu la musique des gens venus de partout qui attendaient la traversée vers l'Amérique dans le port de Hambourg et s'en est inspiré, comme les chansons ciganes.

0: Eliane Schindmeier, pourquoi est-ce que c'est important pour la famille Schindmeier que d'accueillir l'enregistrement de ce disque en ces murs?
1: C'est une longue histoire.
0: Ah bah avec plaisir.
1: Une très longue histoire. C'est-à-dire que dans la famille Schindmeier, nous fabriquons des instruments de musique à clavier depuis 1735.
0: Depuis avant même, 10 ans avant la naissance du chevalier.
1: Depuis 1735, voilà. Et moi j'étudie la musique, je joue le piano, etc. Et mon mari, il est décédé, il y a déjà un bon bout de temps, ça fait déjà 33 ans. Et c'est moi, en fin de compte, qui suis responsable de toute la tradition, en fin de compte, héréditaire. Voilà, c'est comme ça. Donc, à ce moment-là, j'ai continué aussi avec la fabrication du Célestat. Et en plus, ça, il y a quelques années de ça, peut-être 8 ans de ça, j'ai fondé la fondation, quoi. Fondation Schindmeier. Et la fondation Schindmeier s'occupe de la restauration des instruments d'époque et aussi des concerts organisés à la maison, comme avec Jens et d'autres personnes aussi. C'est là où nous sommes connus, en fin de compte. Ça fait quelques années déjà. Parce que les pianistes viennent à moi. Donc, c'est une chose assez intéressante aussi. Et ça dépend de ce qu'ils veulent jouer, quel instrument ils veulent jouer. Alors, on met tout ceci à leur disposition. Les instruments sont aussi accordés et tout est préparé. Donc, c'est l'entrée libre.
0: Et alors, accueillir un projet qui porte sur Joseph Bologne, nommé Chevalier de Saint-Georges, ça fait quel sens pour vous?
1: Bon, je suis très ouverte, en fin de compte, à ce que les pianistes veulent jouer. Et je demande toujours, qu'est-ce que vous voulez jouer? Bon, non, ça c'est bien, ça passe, ça irait. Quel instrument? Ça joue aussi un rôle très important. Comme ça, je crois que c'est très important aussi, s'il y a la possibilité de le faire, que les pianistes entendent le son de ces instruments, disons plus ou moins comment ils étaient à cette époque. Non? Donc ça, c'est une grande différence, c'est une inspiration aussi pour les musiciens. Enfin, quand, ah, c'est comme ça que c'était. Bon, en fait, c'est ce que j'entends toujours. C'est l'inspiration.
0: Mylène Alexis Garel, vous êtes pianiste. Comment est-ce que vous avez fait la connaissance du Chevalier de Saint-Georges? Si je comprends bien, vous avez d'abord fait la connaissance d'Alain Guédé, qui, en plus du livre sur le Chevalier de Saint-Georges, préside l'association Le Concert de Monsieur de Saint-Georges.
2: Oui, tout à fait. J'ai été sollicitée par le président de l'association Le Concert de Monsieur Saint-Georges, donc par Alain Guédé, en 2000,
0: ouais.
2: Ce qui remonte déjà
0: à quelques années.
2: Et il était dans la démarche de réhabilitation des œuvres du Chevalier de Saint-Georges. Il m'a sollicité dans un premier temps pour accompagner donc des artistes lyriques. Nous avons œuvré autour de ce répertoire durant une dizaine d'années. Puis j'ai accompagné au violon également une sonate qui est une réduction, un arrangement du concerto en sol du Chevalier de Saint-Georges. C'est dire que ce concerto qui a été publié en 1773 avait vraiment un réel succès, à un point tel qu'il fut arrangé et joué dans les salons aux environs de 1783. Donc j'ai interprété, on va dire, cet arrangement, cette sonate de clavecin avec violon, également à Paris, et c'est à ce moment-là que, voyant l'écriture et puis surtout l'aisance au niveau de l'expression, une belle vocalité de la ligne, j'ai été interpellée par l'écriture. J'ai également écouté les œuvres pour clavecin de ce même répertoire par Anne Robert, qui est une claveciniste française. J'ai pu obtenir et avoir plutôt l'autorisation d'avoir dans les mains le manuscrit où il est écrit également que ces pièces pour clavier seul ou même certaines pour piano et pour clavier et violon sont proposées donc pour le pianoforte et dédiées à Madame la Comtesse de Vauban. Donc ces pièces sont en fait conservées grâce à cette comtesse, grâce à ses armoiries, ce qui légitime ce beau travail du Chevalier de Saint-Georges, à la suite de quoi je me suis mise à faire une lecture de plusieurs de ces pièces, et ce fut vraiment à ce moment-là l'évidence, le coup de foudre, qu'il fallait absolument les jouer au piano, donc également.
0: Sachant qu'elles ne sont pas éditées, c'est-à-dire que vous avez fait des photos des manuscrits qui se trouvent à la bibliothèque
2: ou... Alors, elles sont présentées au public sur un microfilm.
0: Oui.
2: Voilà, mais elles ne sont pas éditées, donc vous pouvez les visualiser. Hein, et ensuite, j'ai souhaité vraiment avoir dans les mains le manuscrit,
0: oui,
2: qui n'est pas exposé.
0: D'accord.
2: Et à ce moment-là, j'ai vu, donc c'est un très beau livre, hein, rouge, aux armoiries de la comtesse de Vauban, doré, avec un très beau papier relié. Et puis, une écriture très belle, très soignée. C'est vraiment un copiste qui n'a laissé en apparence aucune rature.
0: Oui. Mais vous l'avez recopié ?
2: Alors j'ai eu l'autorisation d'avoir quelques copies, et Alain, ouais, Guédé aussi, que j'ai entre-temps revu, m'a transmis des copies que lui-même il avait eues.

0: Parce que vous vous êtes évidemment documenté, vous avez lu toutes les biographies de Saint-Georges,
1: Émile Smidac,
0: Claude
1: Ray,
0: Alain Guédé bien sûr, mais aussi Michel Garnier-Panafieux. Oui. Quels sont les traits de caractère du chevalier qui vous servent quand vous jouez sa musique?
2: Alors, ce qui m'a toujours surpris, c'est que dans son œuvre, il mentionne toujours le terme « gracioso ».
0: Ah oui.
2: Et en fait, ce qui me surprend, c'est un sentiment, oui, c'est, on va dire, une certaine esthétique de la grâce qui structure tout son discours. Donc, il n'est pas, à mon avis, très friand de montrer qu'il sait très bien jouer du violon, mais il va effectivement porter le lyrisme à son plus haut niveau d'expression, parce qu'il est souvent invité dans des salons où ce répertoire, on va dire les romances, la musique de chambre, les œuvres pour clavier seul, sont très très demandées, et en l'occurrence, celle du Chevalier de Saint-Georges.
0: Vous partagez avec lui d'être né en Guadeloupe, mais quand vous en parlez, vous parlez plutôt d'une musique de salon.
2: Alors, je dis la musique de salon parce que c'est surtout dans ce cadre que ce répertoire des documents que nous avons aujourd'hui, s'est fait entendre. Mais bien sûr que l'œuvre du Chevalier de Saint-Georges est portée par des mémoires insulaires, parce qu'il est tout de même né donc en Guadeloupe, à Baïf. Et donc là, forcément, il est porté par les mélodies, la nature, certainement les mélopées, les berceuses créoles, ce que sa maman, qui est d'ascendance africaine, a pu lui conter. Moi, je retrouve cette appartenance, on va dire cette résonance créole dans ses œuvres pour le clavier, plus précisément dans le rebond rythmique. Dans ses œuvres pour clavier, on a l'impression d'un mouvement perpétuel qui ne s'arrête jamais et qui, a priori, n'est pas très riche. Mais finalement, elle est discrète et met en lumière ce qu'il a à dire.
0: Ah oui. Pour vous, elle est créole, cette base d'Alberti.
2: Alors, bien sûr que, comme ça, elle n'est pas créole, mais elle est...
0: oui, elle n'est pas en soi.
2: C'est
0: mais...
2: c'est la manière dont il la conduit. Et bien sûr, après, avec d'autres formules de syncope, de silence, de rebond, des grands écarts...

enfin j'assimile la Basse d'Alberti au mouvement de la mer, car il a voyagé plusieurs fois et très longuement donc, en bateau, parce que dans son jeune âge il est venu à Paris. Et voilà, c'est un enfant qui captait beaucoup de choses et ces choses font que le structure, le compose. Et ça ne s'explique pas, il y a une magie qui s'opère. Et à ce moment-là, il y a un certain métissage, je trouve, qui n'est pas perceptible. Évidemment que nous n'allons pas entendre une musique très cadencée, traditionnelle. Mais pourquoi, justement, cette musique nous fait-elle tant de bien et puis nous porte dans l'enthousiasme ? Je pense qu'il y a une manière de conduire le discours propre à lui.

0: Luc Nemeth, bonjour.
1: Bonjour.
0: Vous êtes historien, vous vous êtes intéressé à Saint-Georges en allant véritablement aux sources de son état civil, c'est-à-dire comment est-ce que on a quoi encodé son identité?
1: Ah, on l'a plus qu'encodé, on l'a détourné scandaleusement. On lui a donné un père qui n'était pas le sien et une date de naissance qui n'était pas la sienne. Ce qui est aberrant, c'est que depuis 1818, on connaît au jour près sa date de naissance, car un de ses bons amis, qui a été jusqu'à la fin de sa vie un de ses proches, qui était le fils du maître d'armes, la Boétière, a écrit un traité des armes en 1818, avec même une bonne dizaine de pages, notices historiques sur Saint-Georges, et il s'entraînait d'ailleurs à l'épée avec lui, et il dit bien, Saint-Georges était né le 25 décembre 1745, et voilà tout. D'ailleurs, j'ai même publié un article là-dessus.
0: Dans les annales historiques de la Révolution française.
1: Je me suis intéressé aussi au pourquoi de cette substitution de père. Eh bien, parce qu'on a voulu absolument faire de lui le fils d'un grand du royaume. Et pourquoi un grand du royaume? Parce que ça permettait de tirer le lecteur du côté de Marie-Antoinette. Ça, c'est très vendeur, Marie-Antoinette, encore aujourd'hui. Or, il a donné peut-être des leçons de clavecin à Marie-Antoinette, mais c'était une chose normale, vu la notoriété immense qui était celle de Saint-Georges, qu'il ait ses entrées à la cour. Puis, il me semble bien que Grétry a donné des leçons de chant à Marie-Antoinette. Ça n'a pas empêché d'être un révolutionnaire bon teint, lui aussi.
0: Comment est-ce que vous y êtes pris pour trouver sa vraie date de naissance?
1: Je suis allé tout simplement aux archives nationales et dans les archives départementales, en particulier celles de la Gironde, puisque Bordeaux était le principal port de transit,
0: oui,
1: pour les trajets aller-retour. Bon, ben j'ai vu qu'on parlait de Georges de Bologne, on parlait de son esclave Nanon, son esclave, parce qu'il avait fait un enfant, à savoir Saint-Georges, à la plus belle de ses esclaves, et on parlait de Joseph, fils de Nanon, et en donnant son âge. Bon, ça va, ça, ce problème a été réglé, mais ça n'est pas ça qui m'a le plus intéressé, l'état civil. J'ai quand même tenu à faire un article justement sur cette question d'état civil, car j'ai estimé que ça avait un sens, cette modification, parce que sinon c'est purement anecdotique, le fait que ça se trompait sur la date de naissance.
0: Oui, c'est ça, c'est le pourquoi.
1: Et donc c'était le thème de mon article, un état civil chargé d'enjeux.
0: Alors quels sont-ils ces enjeux?
1: Ces enjeux, ils étaient donc essentiellement autour de cette paternité dont on voulait absolument qu'elle ait été aristocratique. Et on ne voulait pas aborder le problème de fond. Il y a même des gens à gauche que ça peut déranger. Le fait que le fils d'un planteur, donc esclavagiste, ben oui, ait pu connaître une ascension sociale. Mais en réalité, elle n'est pas si surprenante. Parce que, bon, ça, il n'y a pas de problème. On en a la preuve par une dédicace de Gossec en 1766. Donc, Saint-Georges n'a que 21 ans. Il dédie ça à Monsieur de Saint-Georges, écuyer et gendarme de la garde du roi. Enfin, donc, l'ascension est rapide.
0: Est-ce que vous pouvez nous expliquer comment est-ce qu'il est passé donc de Joseph Bologne à chevalier de Saint-Georges? D'où vient qu'il devient chevalier et d'où vient qu'on l'appelle de Saint-Georges?
1: Alors d'où vient qu'on l'appelle de Saint-Georges? C'était simplement au départ des additifs purement géographiques, et que d'ailleurs la France fermait les yeux, car il y avait une rivalité entre l'Angleterre, la France et l'Espagne, et la France préférait avoir ses nobles de son côté, de son côté, ses planteurs, ses colons, d'autant plus que par exemple entre 1759 et 1763, la Guadeloupe avait été anglaise. Eh ben ma foi, cela ne s'en était pas plus mal porté. Et donc la France voulait les avoir de son côté.
0: Parce qu'il y a cette mention dans le traité de l'art des armes de Nicolas Texier de la Boissière en 1818 qui dit « L'homme le plus extraordinaire qu'on ait peut-être jamais vu dans les armes », où là on est vraiment dans l'exaltation bon escrimeur
1: mais il n'y a pas de raison de l'occulter. Et je crois qu'il y a un roman de Balzac, Le cabinet des antiques, il me semble, où on dit d'un personnage « Il faisait des armes comme un Saint-Georges ». Non, il était...
0: Mais ça veut dire que son succès militaire avait avait apparemment, dès son vivant, pris le dessus non. sur ses activités de musicien ?
1: Pas du tout. Ah mais non, il était réputé en tant que musicien, justement, parce que là, il y a des gens qui prétendraient le... Attention aussi aux gens qui prétendent le redécouvrir. Ça n'était pas pour rien que Louis XV lui a confié la direction, a prévu de lui confier la direction de l'Académie royale de musique, ce qui est devenu l'Opéra de Paris.
0: Luc Nemeth, quand vous avez travaillé sur le Chevalier de Saint-Georges, vous avez pu voir à quel point à sa mort en 1799, on parle beaucoup de lui, c'est un personnage de premier plan. Comment vous expliquez son oubli remarquable ?
1: Alors écoutez, en tout cas, il n'y a pas de doute autour du fait qu'on parle de lui. Dans le journal de Paris, on dit que Saint-Georges, célèbre par sa supériorité dans les armes, la danse, l'équitation, la musique, est mort à Paris, rue Boucherat, le 21 Prairial, à l'âge de 60 ans. Et donc c'est un événement. Bon, c'est en 1799. Mais oui, mais le problème, ça va...
0: Il n'avait pas 60 ans.
1: Oui, mais le problème, ça va être 3 ans plus tard. La Guadeloupe est décimée, je dis bien décimée, et le rétablissement de l'esclavage par Bonaparte. Et là, aujourd'hui encore... Dire du mal de Napoléon en France, il y a des gens que ça dérange, et donc ça posait un gros problème, parce qu'en plus de ça, il avait levé en septembre 1792 la Légion, donc de volontaires. C'était des volontaires, ce n'était pas des gens qu'on était allé réquisitionner dans les colonies. C'était des volontaires. Alors, est-ce que vous vous rendez compte? Alors qu'ils ont été, ces métis et ces noirs ont été volontaires pour défendre la Révolution, et 12 ans plus tard, on rétablit l'esclavage. Alors ça, je crois que c'est une des raisons...
0: Ça, c'était après la mort de Saint-Georges.
1: Oui, c'est 3 ans. C'est trois ans après. On rétablit l'esclavage. Alors je crois que c'est la raison majeure. Il y a eu donc aussi, ensuite, je vous ai rappelé que avec la notice de Pierre Larousse, qu'en 1875, il n'est pas oublié du tout. Oui, mais le problème, c'est qu'après, il y a donc l'expansion coloniale. Et donc, en rapport avec l'expansion coloniale, alors là, il y a la montée du racisme, et qui est autre chose que le simple préjugé de couleur. J'ai pas d'indulgence pour le préjugé de couleur, mais il peut s'expliquer dans un contexte. Alors que là, il y a la montée du racisme. Et ça, c'est la deuxième raison. Et puis, ça n'est pas non plus indifférent qu'il ait été originaire de la Guadeloupe, qui jusqu'en 1946 a fait partie des colonies.

0: Fabrice Di Falco, comment est-ce que vous avez fait la connaissance du Chevalier de Saint-Georges?
1: Alors j'ai fait la connaissance du Chevalier de Saint-Georges sur ses terres en Guadeloupe. J'étais parti avec un musicien pour un récital, et dans ce récital, j'avais, au-delà du baroque, fait un petit clin d'œil aux Canciones Negras de Monsalvace, ces cinq mélodies magnifiques de ce compositeur Xavier Monsalvace qui était parti à Cuba. Le maire de Baïf, en Guadeloupe, m'a dit, vous savez, il faut absolument que je vous fasse découvrir certaines terres où apparemment serait né le Chevalier de Saint-Georges ou sa famille. Et donc à ce moment-là, ça m'a intéressé en tant que Martiniquais de voir qu'un compatriote faisait du classique à son époque. Et c'est comme ça que j'ai rencontré le Chevalier de Saint-Georges, par le maire de Baïf, qui m'a donc fait découvrir cette ville, m'a fait découvrir certains endroits où, paraît-il, il y aurait eu une habitation du père de Monsieur de Saint-Georges, etc. Et puis, ma grand-mère, d'affection, la comédienne Jenny Alpha, faisait à la Sainte-Chapelle un concert sur le Chevalier de Saint-Georges où elle interprétait la maman du Chevalier de Saint-Georges, Nanon. Mmh. Donc voilà, donc la même année, j'ai connu le Chevalier de Saint-Georges sur ses terres, et la même année, j'ai connu ce concert fait par ma grand-mère adoptive, Jenny Alpha.
0: Ce qui vous a donné envie de faire plus ample connaissance, j'imagine, de vous documenter.
1: Exactement, c'est-à-dire que lors de ces concerts, Jenny Alpha contait l'histoire de son fils unique, le Chevalier de Saint-Georges, justement d'elle-même, de son parcours en quittant l'Afrique, en arrivant en Guadeloupe, de cette histoire d'amour avec ce monsieur blanc de l'Hexagone, de l'affection qu'avait eu ce monsieur pour son enfant. Et tout ça ponctué par des morceaux, que ce soit des romances du Chevalier de Saint-Georges, des airs d'opéra ou des œuvres de violon.

0: parce que en fait, le chevalier de Saint-Georges avait quand même, même s'il était très installé dans la région parisienne et même à Paris, hein, il avait quand même créé ses romances pour toujours donner un clin d'œil à sa maman. Sa maman était très importante, hein, pour le chevalier de Saint-Georges. À cela, pour rendre hommage à la mienne, j'ai pris différentes mélodies, dont « Dors mon enfant »,« Que mes feux à moi la richesse »,« Penser sans pouvoir agir », etc.
1: Aux États-Unis, à l'université George Mason, il y a Christy Pichichero qui s'attelle à préparer une biographie expérimentale du chevalier de Saint-Georges, et elle a exhumé certains documents qui montrent comment est-ce qu'on parlait de lui à l'époque. En mai 1779, John Adams, qui était, avant d'être le président des États-Unis, commissaire en France, écrit dans son journal intime un récit de Saint-Georges. Il dit « À Paris, un mulâtre, fils d'un ancien gouverneur de Guadeloupe, par une négresse. Il a une sœur mariée à un fermier général. C'est l'homme le plus accompli de l'Europe en équitation, la course à pied, le tir, l'escrime, la danse, la musique. Il peut toucher un bouton de la veste ou du gilet des plus grands maîtres d'escrime et peut toucher une pièce de monnaie en l'air avec une balle de pistolet. » Alors peut-être avant de réagir à cet extrait du journal intime de John Adams, je vous propose d'entendre le commentaire qu'en fait justement Christy Pichichero.
2: Adams écrivait avec admiration du chevalier et de ses talents, bien qu'il n'ait jamais rencontré l'homme, ni assisté à ses prouesses pour les évaluer. En se référant à Saint-Georges comme l'homme le plus accompli de l'Europe, il indiquait l'ampleur de la réputation du chevalier qui avait dépassé le cadre local. La curiosité concernant la vie privée des célébrités, aspect dont nous avons parlé hier, est évidente dans la discussion d'Adams sur la famille de Saint-Georges. L'arbre généalogique relaté par Adams fut erroné, nous le savons, montrant l'influence des rumeurs, des potins, des oui-dire dans la construction de l'image publique de Saint-Georges, qui était fabriquée donc de demi-vérités. Le récit par Adams des prouesses de Saint-Georges, touchant un bouton de la veste ou le gilet des maîtres d'armes, une pièce de monnaie en l'air avec une balle de pistolet, montre comment le chevalier lui-même construisait et alimentait continuellement son statut de célébrité par des exploits. En effet, pour revenir au texte d'Antoine, Saint-Georges n'avait plus affaire dans le cadre de sa célébrité à des collègues, des admirateurs, des clients, des voisins, mais à un public. Cependant, il est essentiel de reconnaître les façons dont ce journal intime d'Adams met également en lumière des informations sur la race et la célébrité dans le cas du chevalier de Saint-Georges. Les trois premières données communiquées à propos de cet homme sont Saint-Georges, Paris et mulâtre. Ce qui définissait le chevalier était son nom, son lieu de résidence et son attribution raciale.
1: Christy Pichichero donc regrette que son attribution raciale ait pris autant d'importance dans les discours qui ont en même temps constitué et propagé sa célébrité. Fabrice Di Falco.
0: Ben, il est évident que ça devait être très rare à l'époque d'avoir un homme de couleur métissé, d'une maman esclave, certes après affranchie, qui a quand même quitté l'Afrique pour arriver en Guadeloupe et se retrouvant quand même à Paris dans les beaux quartiers. C'est un storytelling hallucinant. Et il est évident que aussi, je pense que la couleur du chevalier de Saint-Georges a été aussi un étonnement sur la possibilité que racisé, avec de l'excellence, de la rigueur et du travail, on puisse se retrouver à être un compositeur adulé pour certains et un compositeur détesté par d'autres.
1: D'accord, donc en fait, pour vous, ça participe de sa particularité. Il n'y a pas lieu de faire l'impasse dessus.
0: Non, parce qu'au contraire, quel que soit d'où vous venez, si par exemple nous sommes en Martinique, puisque Je suis martiniquais, arrive quelqu'un qui est blond aux yeux bleus et qui va décider de composer une biguine hallucinante. Évidemment, la première réaction de tous les martiniquais sera de se dire « ce blond aux yeux bleus compose une musique qui pourrait être la nôtre, avec nos propres codes, mais son originalité, que cette personne puisse, malgré ses origines et sa couleur de peau, puisse aussi être légitime de composer de la musique traditionnelle ou de la biguine ou autre musique rythmée, en cela, tout le monde en Martinique regarderait ce compositeur blond aux yeux bleus en se disant, il est quand même assez déjà courageux. D'aller frapper à la porte d'une musique qui n'est pas forcément sienne. Et en plus, si il en a fait une musique devenue connue, à ce moment-là, ça va peut-être faire partie de son storytelling.
1: Ce que constate Christy Piccicero, c'est aussi que les avis qui sont portés sur sa musique par des gens peut-être un peu plus experts que John Adams en musique à ce moment-là, restent aussi quand même biaisés par apparemment quelques préjugés de couleur, comme on disait à l'époque. Elle prend l'exemple d'un opéra qui s'appelait Ernestine, de 1787, et elle a trouvé dans la correspondance littéraire réception de Grimm, puisque la réception était un peu mauvaise de cet opéra, et donc Grimm écrivait « La musique est de Monsieur Saint-Georges, jeune américain plein de talent, le plus habile tireur d'âme qu'il y ait en France, l'un des coryphiés du concert des amateurs. Le sujet de ce malheureux drame est tiré du roman de Madame Riccoboni intitulé Ernestine. On ne pouvait guère choisir un sujet plus agréable, on ne pouvait guère le défigurer d'une manière plus maussade. Messieurs Delaclos et Desfontaines, donc étaient les librettistes, ont jugé que le fond de ce sujet plus intéressant que comique avait besoin d'être égayé par un épisode. Ils en ont ajouté un rôle de valet qui est le chef-d'œuvre de platitude et de mauvais goût. Le talent de Pergolèse même n'aurait pu soutenir un pareil ouvrage et la composition de Monsieur de Saint-Georges, quoique ingénieuse et savante, a paru manquer souvent d'effet. » Alors, je vous fais entendre le commentaire qui à cette citation fait Christy Piccicero.
2: Le commentaire d'ouverture de Grimm met en avance la race de Saint-Georges de deux manières. Premièrement, avec une épithète raciale mulâtre, et deuxièmement, avec sa référence aux prouesses physiques et mécaniques du chevalier dans l'escrime et le violon, plutôt qu'au travail plus érudit et créatif de la composition musicale. Comme si ce portrait

Le génie, vraiment raffiné. Grimm ouvrit néanmoins la possibilité que le prétendu manque de sentiment et de génie ne soit pas une faute de la nature, mais de la société, qui refusait à de tels individus la chance de s'appliquer aux études académiques et aux arts. Malgré cela, ces remarques ici et bien d'autres d'ailleurs tentaient clairement de rendre l'attribution raciale dénigrante la principale perspective pour penser Saint-Georges. Il va sans dire que les compositeurs blancs de l'époque recevaient également des critiques sévères, épicées, piquantes, mais ils n'étaient pas stigmatisés, ces autres compositeurs blancs, ils n'étaient pas stigmatisés biologiquement via un discours de la race, et ils n'étaient donc pas sujets aux mêmes dommages ou dangers.

0: Fabrice Di Falco, est-ce que vous êtes d'accord avec cette idée que Grimm finalement hiérarchisait ses critères et faisait passer le critère artistique après les autres ?
1: Je me demande, est-ce que ce n'est pas encore le cas au XXIe siècle ? En fait, si Grimm était à nos côtés au XXIe siècle, quand il entendrait un compositeur, une compositrice, un chanteur, interprète racisé ou non, est-ce qu'il ne serait pas dans la même situation toujours d'imaginer que les personnes de couleur n'ont pas dans leur ADN la possibilité de faire de l'opéra ou du lyrique ou de l'instrumentalisation en devenant chef d'orchestre ou musicien, parce que il n'y a pas dans tous les pays, principalement dans tous les Outre-mer, par exemple, de conservatoires. Il n'y a pas d'école de musique supérieure dans les Outre-mer.

0: Je vais vous faire entendre un dernier extrait de cette conférence donnée par Christy Piccicchero dans le cadre du colloque Lumière médiatique qui a eu lieu en juin 2024 au Collège de France à l'initiative notamment d'Antoine Lilti. C'est un extrait qui concerne ce moment de la vie de Saint-Georges éminemment problématique où il se porte candidat à diriger l'Académie royale de musique et où une sorte de cabale s'abat contre lui.
1: Retracer les blessures par le racisme peut être délicat, mais dans le cas de Saint-Georges, les dommages sont évidents. Le plus grave fut le rôle du racisme dans les circonstances qui lui ont coûté le poste de directeur de l'Académie royale de musique en 1776, pour lequel il fut le principal prétendant. Dans cet épisode, les chanteuses Sophie Arnoux et Rosalie Levasseur, donc la chanteuse ivre d'Ernestine, et la danseuse Marie-Madeleine Guimard instrumentalisèrent le racisme anti-noir pour éliminer Saint-Georges comme candidat. Les trois femmes écrivirent une pétition publique à la reine Marie-Antoinette disant que, et je cite, « leur honneur et la délicatesse de leur conscience ne leur permettraient jamais d'être soumises aux ordres d'un mulâtre ». Fin de citation. Jouer la carte raciale, si on peut parler ainsi, fut un succès dans ce cas. Face à ce geste dramatique et au pouvoir de l'hiérarchie raciale, Saint-Georges retira sa candidature. Curieusement, la question de la race n'était pas la vraie motivation de la tentative des femmes d'écarter Saint-Georges de l'Académie royale de musique. Guimard avait conspiré pour placer la direction de l'opéra entre les mains de son amant, Papillon de la Ferté, qui était l'intendant des menus plaisirs du roi Louis XV et dont la position était menacée sous Louis XVI. La race était l'outil parfait pour se débarrasser de Saint-Georges, ouvrant ainsi la voie à Papillon de la Ferté pour prendre ce rôle de directeur, ce qu'il fit.
2: Il semblerait que ce Saint-Georges s'apprête à diriger l'Académie royale de musique, c'est-à-dire l'opéra.

0: trahir, nous. Notre honneur ne serait souffrir que nous soyons gouvernés par un...
1: Par un...
2: Ça voudrait dire donc que ce serait un racisme de second ordre, au sens où on le déléguerait, on jouerait. C'est marrant d'ailleurs que Christy Piccero achoppe sur le mot instrumentalisé, parce que ça voudrait dire que ce n'est pas un racisme des personnes qui l'utilisent, quoi.
3: Ben, c'est-à-dire qu'en fait, ce qui est assez inquiétant, c'est qu'au 21e siècle, ça continue. En réalité, c'est ça qui est inquiétant. Que ça ait existé, et que les choses aient évolué, que les choses ont changé. Mais je me rends compte, après 33 ans de carrière, que ça continue. Je n'ai pas été, moi, victime, en aucun cas, mais j'ai eu des collègues qui m'en ont parlé. Ce qu'il vit, vous imaginez que, parce que on doit sauver le poste de papillon, parce que si le roi Louis XVI arrive, il pourrait perdre son poste, on va profiter de la couleur, non pas comme quelque chose de bénéfique, mais comme quelque chose qui pourrait vous faire perdre des points. Mais tout cela non pas en comparant deux individus, quelle que soit leur couleur, sur leurs compétences, sur leur professionnalisation. Nous allons rendre ça politique, qui fait que les moments précieux et privilégiés de ce couple homosexuel va donc devenir plus important que la musique elle-même. L'emplacement d'un des hommes va à ce moment-là être parfait pour assombrir l'état certainement professionnel et rigoureux du chevalier de Saint-Georges. Ce n'est même plus une question de couleur. Parce qu'en fait, je pense que ça aurait été quelqu'un d'autre d'une même race, il y aurait eu le même problème.
2: Alors, l'historien Luc Nemeth a une contre-hypothèse.
4: Ah, les mauvaises langues disent qu'en réalité, on se la coulait douce dans cette Académie royale de musique et qu'elle n'avait pas eu envie du tout d'être dirigé par un perfectionniste. J'ai été un peu sensible à cette dimension parce que je travaille aussi sur l'histoire du XXe siècle et notamment sur Toscanini. Arturo Toscanini, qui a été là, vraiment dans le monde de l'antifascisme en exil, le personnage le plus respecté. Or, il n'y avait pas intérêt à faire une fausse note quand on était musicien dans l'orchestre.
2: Que Chevalier de Saint-Georges était potentiellement un Toscanini du XVIIIe siècle et qu'on n'en voulait pas plus par peur de devoir travailler que par préjugé racial.
4: Par peur du perfectionnisme.
2: D'accord.
4: Parce que le préjugé racial, encore le mot racial, je l'emploierais avec prudence.
3: Alors, en fait, encore au XXIe siècle, excusez-moi, ça continue.
2: Vous arrêtez pas d'y voir un miroir.
3: Mais oui, parce que ça continue. Combien, comment dirais-je, d'artistes lyriques féminines ou masculins arrivent dans une production et quand le chef d'orchestre est en pamoison devant l'interprète, tout est possible parce que le travail sera beaucoup plus efficace, parce que ce sont des personnes soit qui s'entendent musicalement, soit amicalement. Et donc, tout de suite, ça devenir intéressant. Et puis, il y a des fois des divorces entre certains artistes lyriques et un chef d'orchestre et un orchestre. Mais il y a des divorces aussi entre un chef d'orchestre et un orchestre. Parce que quelquefois, l'orchestre refuse catégoriquement de se faire diriger, quelle que soit la couleur, quelle que soit la rigueur du chef d'orchestre. L'orchestre décide qu'il n'y a pas de connivence, d'harmonie. Donc, en réalité, ces deux femmes qui se voient dirigées par quelqu'un, quelle que soit sa couleur, si cette personne est trop rigoureuse, si cette personne est trop dans le détail, ces chanteuses de l'époque assez divas ne comprennent pas pourquoi elles se feraient diriger par quelqu'un de trop sévère. Et là, quelle que soit la couleur et la race. Et ça tombe mal, ça tombe à ce moment-là pour elles sur une évidence que si on peut taper plus fort, en plus il est coloré, donc comment se fait-il que d'autres personnes colorées sont à cette époque même de l'histoire, pas tous chefs d'orchestre, pas tous chanteurs d'opéra, et les personnes colorées n'ont pas tous des postes importants à la même époque de ces femmes.
2: Donc les deux hypothèses sont compatibles.
3: Moi je pense que toute hypothèse, on en a une, on en a deux, mais en fait, il y en a certainement d'autres, parce qu'en réalité, à partir du moment où vous ne vivez pas vous-même l'histoire, à ce moment-là, toute histoire peut être écrite.

0: Issa Dromi, vous êtes à Pointe-à-Pitre et vous avez rencontré le chevalier de Saint-Georges à l'époque où vous étiez encore à jouer les tours ou dès lors que vous étiez allé en Guadeloupe?
1: Non, non. À jouer les tours. À jouer les tours, oui. C'est ma mère qui m'a offert un livre, une biographie. Une biographie qui avait. J'ai pas le nom de l'auteur, j'en suis désolé.
0: C'était soit Alain Guédé, soit Claude Ribes à
1: Claude
0: l'époque,
1: Ribes,
0: j'imagine.
1: effectivement.
0: Et il y a des endroits de sa vie ou et même de son rapport à la musique dans lesquels vous vous êtes
1: Bah,
0: reconnu?
1: moi, j'avoue que j'ai pris une telle claque en lisant ce livre que j'ai dû le fermer, le rouvrir, le fermer, le rouvrir. Je me suis pas reconnu moi dans le Chevalier Saint-Georges. Ce qui est venu me sauter, comment dire, au visage, enfin à la pensée, à l'esprit, c'est me dire mais comment se fait-il, il n'est pas sa place dans l'histoire. Et la première question qui m'est venue, c'est mais comment aurait été ma vie à moi, le petit garçon d'origine guadeloupéenne qui était en musique, en école de musique depuis tout petit. Comment aurait été ma vie si ce personnage aurait eu sa place légitime dans l'histoire de France, dans les livres d'histoire. Enfin, pour moi, c'est évident que ma perception de la vie et la perception des autres de moi auraient été très, très différentes.
0: C'est-à-dire, si par exemple il y avait eu dans votre école de musique une salle Joseph Bologne ou Chevalier de Saint-Georges, comme il y a une salle Hector Berlioz ou Olivier Messiaen par exemple, vraiment vous pensez que ça aurait modifié quoi?
1: Ça aurait modifié déjà la perception que j'avais de la musique classique depuis tout petit, que c'était une musique de blanc et que moi je l'étais pas, que c'était pas quelque chose qui m'appartenait. Donc du coup cette musique-là m'aurait appartenu, j'aurais été plus légitime à faire de la musique classique. Le regard aussi de mes camarades aurait été différent, puisque j'aurais été ressemblant, j'aurais été un équivalent du héros, ce qui aurait dû être un héros pour moi, celui qui est un héros pour nous en Guadeloupe. La perception de la vie et des choses aurait été vraiment, vraiment différente. C'est certain.
0: Peut-être est-ce que vous ne vous seriez pas tourné vers le reggae?
1: Non, parce que le reggae, je me suis pas tourné vers lui, et le reggae, il est venu à moi. Justement, j'y serais peut-être pas allé, parce que j'aurais été légitime dans la musique classique. Est-ce que...

0: Est-ce que dans les écoles de musique de Guadeloupe, il est présent? Est-ce que pour le coup, il y a des salles Joseph Bologne ou Chevalier de Saint-Georges dans les écoles de musique? Non,
1: non, non. Dans les écoles de musique, non. Il y a un lycée professionnel aux Abîmes, à côté du lycée Bainbridge, qui est le plus grand lycée de Guadeloupe. Le lycée professionnel s'appelle le lycée Chevalier Saint-Georges. Il y a eu plusieurs propositions qui ont été faites aux élèves et c'est les élèves qui ont choisi de retenir ce nom-là. Il y a eu un vote à l'interne, donc c'est assez intéressant. Mais de mon avis, je trouve qu'il n'est pas encore suffisamment présent et même les Guadeloupéens, même si on le connaît, il n'est pas suffisamment mis en avant.
0: Et il n'est pas tant joué que ça? Il n'est même pas plus forcément qu'il ne l'est en métropole?
1: Non, non, il n'est pas plus joué ici que ça en Guadeloupe, plus qu'il ne peut l'être en France hexagonale.

0: je dirais entre guillemets, je vais employer ce terme que je n'aime pas, mais étant considéré comme métisse, la légitimité à être afrodescendante, elle n'est pas automatique. Il faut aller le chercher, il faut aller la chercher, cette légitimité à l'afrodescendance. On ne nous la donne pas, c'est-à-dire que la communauté afrodescendante ne donne pas forcément la légitimité à ce qu'on appelle aux métis d'être des afrodescendants. Donc il faut pas... La communauté afrodescendante est dure aussi, elle est rugueuse. Si on n'est pas habillé comme il faut, si, comment on se prononce. Moi j'ai passé toutes ces choses-là, comment on va prononcer son créole ou... toutes ces choses-là, c'est pas, on l'a pas de fait, on n'a pas cette légitimité-là de fait.
1: Mais est-ce que vous en avez véritablement besoin pour vous accomplir musicalement ?
0: Musicalement, c'est pas musical, c'est vraiment une question de d'être et de vie de personne, de réalisation. Étant plus jeune, je me sentais bancal, je sentais qu'il manquait quelque chose. Et d'où cette recherche d'aller chercher dans l'histoire, d'aller chercher dans le passé, ce que j'ai trouvé avec le chevalier Saint-Georges, de trouver des traces du passé pour s'appuyer, des héros, on a besoin de ça. On a besoin de ça. Et c'est une telle réalité que le chevalier de Saint-Georges a été volontairement effacé de l'histoire. Puisque effectivement, ça donne des appuis à ceux qui viennent après. Et oui, effectivement, on a besoin de ces héros-là pour s'appuyer. Et pas dans la vie, hein, mais vraiment, pas dans la musique. Moi, c'est pas dans la musique, c'est vraiment dans la vie. Le chevalier de Saint-Georges, c'est le rapport aux héros,
1: oui.
0: au passé, et puis à ce personnage auquel on peut se fixer pour aller de l'avant.
1: Au modèle, alors.
0: Au modèle, voilà, au modèle, c'est vraiment ça. Après, le chevalier Saint-Georges, comme beaucoup d'afro-descendants, il a fait beaucoup d'efforts pour être... ça me paraît comme ça, ça me paraît qu'il a fait quand même énormément d'efforts pour être accepté de son époque. Donc de laisser beaucoup derrière lui la Guadeloupe,
1: oui.
0: et d'aller vraiment vers... Comme font beaucoup. Donc, je ressens pas la Guadeloupe dans le chevalier Saint-Georges.

À l'instant, c'était Johnny Rivers. Vous ne connaissez pas Johnny Rivers. Johnny Rivers est né le 7 novembre 1942 à New York, dans la cité américaine. Il a fait sa formation du côté de Baton Rouge. Je dis bien du côté de Baton Rouge. Et si maintenant je vous disais Aretha Franklin, ça vous dit? Eh bien, elle est là.

Sonny Hancher à l'instant sur Radio Coquelicot 99. Ça, c'est la VO. Et maintenant, je vous cite la version française. C'est Dalida, Petite âme.

C'était Lara Fabian, je dis bien Lara Fabian. Et tout de suite, si vous voulez bien, nous voici avec Christophe Maé et Angélique Kidjo.

Yokam à l'instant, bien Duic Yokam à l'instant sur Radio Coquelicot, un monsieur qui était né le 23 octobre 1958 du côté de Pikeville dans le Kentucky et surtout qui faisait de la country. Nous voici avec un monsieur, un autre qui s'appelle, oh là là, c'est ça. Alors là, vous allez aimer, vous allez voir. Si vous aimez un peu tout ce qui est country, voici Gary Clark.

Gary Clark Jr., un instant, né le 15 février 1984 à Austin. Vous savez où c'est Austin? Oui. Je vais vous la chercher, l'État. C'est un État, ça vous, il y a beaucoup, beaucoup de pétrole. Oh oui, il y en a plein. Allez, Donna Summer.

Dans un sommaire, sur Radio Coquelicot. Nous voici avec un monsieur qu'on n'entend plus du tout. Hein. Enfin, c'est normal, hein. C'est aussi de quelques années, hein. Maurice Fanon. Elle chante, chantera.

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0: Maurice Fanon sur Coquelicot, elle chante et chantera. Linda Lemay, chérie, tu ronfles. C'est le titre.
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Les Gipsykin à l'instant sur Radio Coquelicot, 99 FM Radio Coquelicot. 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Ma foi, si vous aimez autre chose, eh bien vous cherchez et vous trouverez sûrement du bonheur pour vous. Voilà. Allez, voici Creed Chapleton.

0: Chris Stapleton à l'instant sur Radio Coquelicot, Radio 4 Coquelicot, 4 FM, Radio Coquelicot, c'est Internet. Oui, oui, vous connaissez Internet, oui, vous connaissez tout ça. Janis Joplin, Mercedes-Benz, c'est le titre.
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0: Marie, David, Alexandre, Winter, c'est quand ça? Dites-moi voir un peu. Vous allez me dire, c'est les années 70. Mais oui, monsieur, madame, vous avez raison. C'était les années 70. Voilà. Bon. On écoute la suite? Elle est là.
1: Au-dessus des abîmes.
0: C'est le dernier.
1: Céline Dion.
0: Dansons.

Anne Murray et Glenn Campbell. Voilà, maintenant c'est une VO. Sonny and Cher, c'est une VO. Alors écoutez bien, essayez de deviner qui pouvait bien chanter ceci en français.

0: C'est la vie.
1: C'est la vie, alors.
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1: C'est des fausses fins parfois. On croit que c'est fini, c'est pas fini alors. Qui chantait ceci, cette chanson de Sonny Onsher en français? Écoutez, ce que je vais faire, je vais la passer et je vais vous laisser deviner.

Alors, avez-vous reconnu Franck Alamo ? Mais oui, c'est Franck Alamo ! Celui qui, vous savez, vendait des voitures, des petites... Ça ressemblait un peu à des petites jeeps, tout ça qu'il faisait, voilà. Bon, voici une chanson que vous connaissez. Et la chanteuse, n'en parlons pas.

Voilà, Pétula Clark, Pétula Clark anglaise bien sûr, Pétula Clark qui en ce moment vit du côté de Genève. Pétula Clark qui est mariée avec un Français, un Alsacien pour tout vous dire. Bon, ça c'est la version française. La version originale, alors une des versions originales puisqu'il y en a plusieurs, celle ici de Ricky Nelson.

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1: 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Alain Bachung. Osez, Joséphine. Elle s'appelle Patty Pravo. Je dis bien Patty Pravo. Elle est italienne. De son vrai nom, Nicoletta Strambelli. Née le 9 avril 1948 à Venise. Et elle nous chante pour vous.

Mylène Farmer, c'était sur Radio Coquico, Radio Coquico, 92.5, c'est sur Internet. 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

Herbeco à l'instant. Marianne de ma jeunesse. Alors là, voici un Aznavour. Mais Aznavour, il n'est pas seul. Non. Il est accompagné de Céline Dion. J'ai pour ça un collecteur qui fait 5 disques. Et sur les 5 disques, il y a à chaque fois des 20 chansons. Et tous sont en duo. Et tous, c'est Aznavour avec X, avec X, avec X. Là, c'est Aznavour avec donc Céline Dion. Et ça s'appelle « Toi et moi ».

0: Michel Delpech chez Lorette, bien sûr, vous avez reconnu, hein, j'ai voulu vous le passer sans rien dire, pour peut-être vous remémorer, vous rappeler beaucoup de choses, hein, de votre genèse, de l'école, de ceci, de cela, de la première rencontre avec la demoiselle ou vous osez avec le jeune homme, bref, vous vous rappelez un peu et vous, ben, qui êtes plus jeune, qui peut-être découvrez cette chanson. Elle a été faite dans un café, figurez-vous, oui, dans un café. 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Je vous souhaite à vous, madame, mademoiselle, monsieur, et jeune homme, je vous souhaite un bon, très bon. Très bon week-end. Bonne continuation. 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
18: Rodolphe Milia appartient à une génération qui s'est elle-même élevée dans la révolte et la rupture avec sa propre culture. Entre ses divers emplois, il se donne toute liberté pour voyager. Le zen et le bouddhisme tibétain le préparent à sa rencontre avec le yoga. Depuis son adolescence, il pratique intensément l'athlétisme et les arts martiaux. C'est donc naturellement par la voie la plus physique, celle du Hatha Yoga, qu'il va s'initier au yoga. Le monde culturel de l'Inde lui apparaît progressivement comme un ensemble de pensées et d'actions par lesquelles il se réalise. Dès lors, le yoga et la spiritualité prennent une place essentielle. J'ai rencontré Rodolphe lors d'un atelier sur le pranayama, un atelier sur le souffle et la respiration. Interpellé par la puissance du personnage, je lui ai proposé de partager avec nous un peu de son histoire et de son savoir. Bonjour, donc regarde ailleurs, c'est donner la parole à des gens que je rencontre en France ou à l'international sur cette dimension d'interculturalité. Regarde ailleurs, tourner son regard sur les autres, tourner son regard sur soi et surtout partager des expériences de vie. Parce que j'ai cette croyance que des fois l'expérience d'une personne puisse servir à d'autres pour pouvoir cheminer. Des fois une lecture peut être inspirante pour d'autres, mais aussi une émission radio peut des fois éveiller, susciter l'intérêt en fonction de l'intervenant qui va prendre la parole. Donc aujourd'hui dans cette émission Regarde ailleurs, c'est Rodolphe Milia que je rencontre ici sur un festival autour du chant, du chant des bhajans, des kirtans et des mantras. Tu proposes différents ouvrages et je sais que tu interviens en tant que conférencier. Donc on va revenir peut-être vraiment longtemps en arrière. Reviens peut-être dans ton enfance et peut-être la place qu'a l'Inde. Présentation libre, Rodolphe.
0: Alors de toute façon, dans mon enfance, l'Inde n'a aucune place. Hein. Je découvre plutôt l'Extrême-Orient.
6: à partir de 18 ans, par le zen, par les arts martiaux. Je suis un petit peu déçu aussi par les arts martiaux. Pourtant, je les pratique avec des maîtres japonais, tout droit issus du Japon. Et ils sont très intéressants, ils sont pleins de savoir. Mais pour ce qui concerne la spiritualité, non. Je recherche le zen dans les arts martiaux, je le trouve pas.
18: Mais là, t'as 18 ans, donc t'es déjà dans une forme de quête spirituelle aussi jeune. Qu'est-ce qui s'est passé? Comment tu expliques ça?
6: Ma quête métaphysique, elle a été même bien plus jeune encore, vers les 10-11 ans. Je m'intéressais déjà à des philosophes comme Heidegger, Hegel. J'y comprenais pas grand-chose, mais il y avait quelque chose qui me titillait de ce côté-là.
18: Est-ce que tu arriverais à expliquer aujourd'hui pourquoi est-ce que tu avais déjà cet attrait pour la philosophie et pour la spiritualité? Est-ce que c'est quelque chose qui t'a été transmis par peut-être ton contexte social, culturel ou familial?
6: Non, j'avais un oncle qui était prêtre, mais le catholicisme a assez rapidement abandonné à l'adolescence. J'avais aussi le frère de mon beau-frère qui était un dominicain espagnol, qui était un homme... On s'entendait beaucoup, bah évidemment, c'était un adulte. Et c'est lui qui a commencé à m'initier à la philosophie, à répondre à des questionnements, à m'orienter. Quant à la spiritualité, ça a toujours été quelque chose, ça a toujours été un questionnement intérieur dès mon enfance. Mais ça ne s'est pas dirigé tout de suite vers l'Asie, encore moins vers l'Inde.
18: Tu parles de arts martiaux, de zen. Donc voilà, comment est-ce que tu chemines? Comment est-ce que tu as commencé ton cheminement spirituel? Par quoi? Et comment est-ce que les arts martiaux sont venus à toi? Pourquoi tu t'es lancé dans cette voie-là? Ce qu'on appelle le do, hein, au Japon, l'aïkido, le judo, cette notion du chemin.
6: Alors d'abord, ça a été par les lectures des bouddhistes, des livres qu'on pouvait trouver à l'époque déjà, le livre des morts tibétains, le yoga tibétain. Ça m'intéressait. J'y comprenais pas non plus grand chose, mais ça m'intéressait. Et pour ce qui concerne le zen, j'aurais très bien pu fréquenter Taizen Deshimaru, il était encore vivant à cette époque-là, mais j'ai raté l'occasion. Et donc ma sortie de route en quelque sorte du Japon, ça a été lorsque j'ai cherché, je cherchais un club d'aïkido. À l'époque, j'étais pompier professionnel dans le Val d'Oise, et je cherchais un club d'aïkido, pensant que ce serait peut-être mieux que le karaté, la castagne. Je l'ai pas trouvé, mais j'ai trouvé un cours de yoga tout à fait extraordinaire qui était fait par un jeune homme qui revenait de longs séjours en Inde, et il avait un an de plus que moi à peine. Il avait mon âge. C'était un homme sculptural, tellement le yoga et puis ce qu'il avait fait peut-être auparavant en tant que sportif l'avait sculpté, l'avait travaillé. Moi, j'étais un sportif d'assez bon niveau. Je me suis dit, là, il y a du travail là. Donc je suis rentré dans le yoga par l'aspect physique et je dirais même presque sportif. Parce que lui, il enseignait la méthode Iyengar. Il revenait de deux longs séjours de chez Iyengar. Et donc cette approche très physique en quelque sorte, très technique, qui m'a permis d'entrer dans le yoga. Ça a été la porte pour moi la plus évidente, celle qui me correspondait le mieux à cet âge-là.
18: Tu avais quel âge à cet âge-là?
6: 23 ans.
18: Donc à ce moment-là, le yoga ne connaît pas encore l'essor qu'on lui connaît aujourd'hui en Europe ou en France?
6: Non, mais quand même, ça existait. Ça a commencé dans les années 70 avec un yoga même que je qualifierais d'assez traditionnel parfois, hein, qu'on pouvait trouver à Paris, même en province. Et celui qui cherchait, il trouvait facilement.
18: Donc le yoga, tu découvres ça à travers cet homme qui rentre d'Inde.
6: Qui est devenu un ami, évidemment. On est même parti en Inde la première fois ensemble pour aller pratiquer chez M. Iyengar à Pune. Et puis voilà, j'ai fait mon chemin. Pendant une huitaine d'années, j'ai pratiqué sous sa férule, je dirais. C'était pas un homme facile, Monsieur Iyengar. Et là encore, j'étais un petit peu désillusionné par rapport à ma quête spirituelle. Bon, j'avais beaucoup progressé dans la technique du yoga, mais c'était pas ça que je cherchais vraiment profondément. Et puis à un moment, les choses sont venues par la boîte à lettres. J'ai reçu un dépliant avec la photo d'un homme mystérieux, avec des jatas comme un nid d'hirondelle, comme un nid de cigogne sur sa tête. Il s'appelait Sri Sri Sri Satchidananda Yogi, et j'ai senti qu'il y avait quelque chose à creuser derrière. j'ai senti qu'il y avait une autre forme de yoga. Alors c'était aussi une forme très très très physique, très très dure, mais il n'y avait pas que ça. D'abord, c'était un silencieux. J'ai jamais entendu le son de sa voix. Je l'ai fréquenté 20 ans, j'ai jamais entendu le son de sa voix. Hein. Et puis, c'était un sage. Ça n'était pas un professeur de yoga. C'était un yogi. Un yogi célèbre en Inde qui vivait à Madras. À l'époque, Chennai, on appelait ça Madras. Pratiquement reclus, avec quelques disciples autour de lui qui lui avaient demandé, dans ses itinérances, de s'installer à Madras. Madras, c'était pas sa ville. Lui, il était un petit peu plus vers le nord, il était dans l'Andhra Pradesh, du côté de Vishakhapatnam. Et voilà, c'était un grand yogi, et tout de suite, il y a eu l'étincelle entre lui et moi, en quelque sorte. Je suis devenu une espèce de fils spirituel. Très vite, j'ai gravi, en quelque sorte, les échelons dans l'association Samgha, qui organisait sa venue en Europe, qui dispatchait ses voyages en Europe, et qui organisait aussi des séminaires de yoga. Alors, des séminaires très durs, hein. 10 heures par jour, 5 heures le matin, à partir de 5 heures, 5 heures de nouveau l'après-midi. C'était vraiment un autre univers, en plus dans le silence, pratiquement dans le silence.

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3: Rodolphe, est-ce que tu peux revenir sur ta quête? Qu'est-ce que tu cherches? Quelle est cette quête dont tu parles à plusieurs reprises depuis le début de cette émission?
4: Alors, j'ai parlé là de ma quête il y a bien longtemps, il y a 50 ans et plus. Si j'envisage ma quête aujourd'hui, c'est plus vraiment une quête en quelque sorte. Pour moi, cette espèce d'illusion de la recherche de devenir un yogi parfait, ça m'a quitté. Hein. Je suis davantage en recherche de devenir un humain dans toutes ses dimensions. Alors peut-être que je peux y arriver aussi par le yoga, mais pas seulement. J'aime la littérature, j'aime la musique. Ma vie, c'est vrai, c'est le yoga en tant que pratique, mais je suis aussi un écrivain. Quand on a écrit 10-12 livres, on peut quand même se considérer un petit peu comme écrivain. Et depuis quelques décennies, ma vie devient de moins en moins sociale. Je me satisfais à moi-même en quelque sorte dans mes pratiques personnelles et dans mes écritures.
3: On va peut-être définir un peu les termes yogi, yoga.
4: Alors déjà, on peut faire trois distinctions. L'élève de yoga, le shishya ou le disciple, ça c'est la position la plus facile, la plus confortable, on va dire. Être élève. Parce que c'est l'apprentissage, parce que c'est toujours le renouvellement des connaissances, c'est le questionnement, mais on a un répondant en face de soi, on a un groupe aussi dans lequel on est supporté. Je vais traduire un célèbre verset qui est valable dans toutes les sciences occultes de l'Inde. Il s'agit de quatre pieds qui vont fonder en quelque sorte une assise. Le premier pied, c'est la rencontre avec le maître, c'est la connaissance du maître. Le deuxième, c'est sa propre intelligence, sa propre capacité à évoluer. Le troisième, très important, oublié souvent, c'est l'ensemble des disciples de la communauté dans laquelle on évolue spirituellement et dans son approche, dans sa recherche. Voilà. Enfin bref, c'est la communauté des élèves. Voilà. Et le quatrième pied, alors ça c'est très beau, c'est la marche du temps. Le temps nécessaire pour évoluer. Chacun à son rythme, chacun dans ses aventures, dans ses déceptions, dans ses renouvellements.
3: Mais c'est vrai que on parle un petit peu de l'Inde, et ça c'est quelque chose de très culturellement ancré, hein, cette envie d'atteindre ou de sortir du cycle des réincarnations, donc de progrès, de progresser sur soi, de chercher un gourou, de chercher un maître. C'est quelque chose qui n'est pas du tout connu ou qui n'est pas du tout démocratisé dans notre culture occidentale.
4: Oui, encore que bon, si on est fortement ancré dans la culture chrétienne, la réincarnation, la succession des vies, l'antériorité des vies par rapport à celle-ci, ça c'est très difficile à accepter pour un chrétien qui a foi dans le dogme chrétien. Mais aujourd'hui, avec la capacité à pouvoir s'informer, avec le nombre de bouddhistes qu'il y a par exemple, je crois qu'il y a au moins 2 millions de gens en France qui se définissent comme bouddhistes. Le nombre de gens qui pratiquent le yoga, c'est entre 7 et 10 millions en France maintenant. Ce sont les syndicats de professeurs de yoga ou les revues qui font des statistiques. C'est considérable. Donc cette idée de réincarnation, de karma, oui, c'est quelque chose de relativement commun maintenant dans l'esprit occidental.
3: C'est vrai qu'on a tous entendu le mot chakra, le mot karma, le mot yoga. Donc le yoga, c'est vrai que souvent on l'identifie à une pratique, à des postures, mais j'aimerais bien qu'on revienne sur le mot yoga. Est-ce qu'est pour toi le yoga?
4: Au départ, le yoga, c'est une des 6 voies orthodoxes de la philosophie, issue des Védas. Orthodoxe parce que issue des Védas, parce qu'acceptant les Védas. Et puis, évidemment, ça a évolué au fil des temps. Moi, j'ai écrit un livre qui s'appelle « Une histoire du yoga, 35 siècles d'interaction de l'Antiquité jusqu'au monde contemporain ». Hein, ça me dit bien ce que ça veut dire. Hein. Et ce qui est aujourd'hui appelé yoga, c'est une espèce de gymnastique intéressante, peut-être bonne pour la santé aussi, mais ça n'a plus grand-chose à voir avec les questionnements intérieurs, avec la rigueur du yoga médiéval, pour ne pas parler du yoga de l'Antiquité qu'on connaît très peu.
3: Tu parles des Védas aussi, tu peux nous définir ce que c'est que le Véda ?
4: Les Védas, sont les fondements scripturaires du védisme, qui est la première religion de ceux qui se définissaient en Inde du Nord comme les Aryens, castés comme Aryens, et qui ont donc diffusé leur représentation, leur mode sacrificiel, et leur texte aussi, et leur langue, le sanskrit.
3: Donc là, on est avant la naissance du Bouddha Gautama.
4: Oui, on est avant, oui. Bouddha Gautama, c'est une scission. C'est une non-acceptation des thèmes védiques et encore moins des sacrifices védiques. Donc le védisme, on va le situer, il a peut-être commencé, alors les historiens ne sont pas d'accord, surtout entre indiens et occidentaux chercheurs. Disons qu'à partir du XVIIe siècle, avant notre ère, voilà, on est sûr que là, il y a déjà des traces du Rig Veda, le premier des Védas.

0: Pendant des années et des années, en fait, mon temps était relativement réduit pour voyager. Donc, quand je partais en Inde, c'était dans un but bien précis. J'allais voir quelqu'un, j'allais à un endroit précis et j'allais pas faire la route, en quelque sorte. Hein.
1: Et pourtant, tu t'es beaucoup intéressé à la culture indienne.
0: Oui. Bah, j'ai eu le temps de m'y intéresser. Hein.
1: À quel moment tu t'es dit que tu allais commencer à transmettre, parce qu'à travers un livre, c'est aussi ça, c'est pouvoir transmettre un savoir, une connaissance.
0: Ouais, mais j'ai enseigné très tôt le yoga. J'ai enseigné ce que je connaissais, en fait. J'enseignais principalement la technique des asanas, guère plus. Hein. Et puis avec Satchidananda, ma palette s'est largement ouverte. Si bien que, assez rapidement, j'ai commencé à enseigner le pranayama, la méditation, les mantras, oui, mais les mantras, c'est venu un petit peu plus tard. Il a fallu d'abord que j'apprenne le sanskrit pour être un peu plus sûr dans la transmission des mantras.
1: Et donc là, ben parle-moi de cette rencontre avec Satchidananda.
0: Alors oui, c'est intéressant. Ma première rencontre a été une rencontre physique. J'étais dans la même chambre que lui, dans la maison dans laquelle on résidait pour ce séminaire. Il était environ 5h moins le quart le matin. On sort en même temps tous les deux de notre chambre. Il faisait nuit noire. C'était fin août. Et donc ma première rencontre, ça a été une rencontre de poitrine. Je l'ai pris en pleine poitrine. Je me suis effacé. Je l'ai laissé passer. On est allé dans la salle de méditation. Non, on a médité, moi à l'époque je connaissais rien de la méditation, voilà, méditation en silence, et puis on commence le travail, son enseignement, toutes ces pratiques diverses. En une heure, j'ai compris que je connaissais absolument que dalle au yoga, mais c'était une grande joie, une immense joie. Il y avait un continent qui venait de s'ouvrir là, tout ce que j'avais à apprendre.
1: Mais comment c'est possible, alors que tu es déjà enseignant et prof de yoga, qu'est-ce qui se passe en toi, comment est-ce que tu découvres que tu ne connais rien ?
0: En fait, comme disaient les Indiens pour se moquer de nous, j'étais asana teacher.
1: Bah, je veux bien qu'on développe un petit peu, parce qu'effectivement, pour nous, le yoga, c'est quand même beaucoup des postures.
0: Oui, il faut bien commencer par quelque chose. Et puis, le yoga, c'est un commerce aussi. C'est une, je dirais pas une industrie, mais quand même, c'est une façon de faire vivre. Les professeurs de yoga, ils sont des centaines de milliers, c'est incroyable. Il y a bientôt autant de professeurs de yoga que de pratiquants hein, en France, hein, compte tenu du nombre de formations, des formations très courtes, des formations un petit peu plus longues, mais toujours essentiellement orientées vers une pratique physique. Or, comme on dit en Inde, quelle que soit la discipline spirituelle qu'on étudie, c'est d'abord 12 ans. D'abord 12 ans. 12 ans plus tard, on peut commencer à se considérer comme ayant un petit peu d'expérience pour pouvoir la transmettre. Et pas seulement les asanas. Longtemps, j'ai enseigné les asanas parce que c'était la demande. Mais à partir des asanas, j'ai aussi proposé du pranayama, de la méditation, des mantras, que sais-je encore, des discussions philosophiques. Et je pense que c'est une très bonne porte d'entrée dans l'univers du yoga et dans l'univers aussi de la culture indienne. Parce que le yoga est quand même très très très attaché à l'hindouisme. Il est aussi au bouddhisme, il est au jainisme, il est un petit peu au sikhisme aussi. Mais bon, quand même, on ne peut pas faire l'économie de la culture hindoue quand on s'intéresse au yoga.
1: J'en reviens donc à ton maître Satchidananda, qui n'est plus de ce monde, hein, si j'ai bien compris.
0: Non, il est décédé dans l'année 2006, il avait 96 ans.
1: Et donc, toi, tu l'as accompagné en Inde à plusieurs reprises, ou quel est le lien entre le maître et l'élève?
0: Alors, pendant très longtemps, je l'ai beaucoup fréquenté en Europe, parce que j'ai très vite eu des responsabilités dans l'association Sangha. Donc, avec mes collègues, nous organisions des séminaires, nous organisions aussi ces déplacements et le planning de ces déplacements pendant 2 voire 3 mois. Et aussi, j'assistais à pas la plupart de ces séminaires, mais quand même beaucoup de séminaires en fonction de ma disponibilité professionnelle. Je traduisais, je l'aidais dans les démonstrations. Donc c'est surtout en Europe que je l'ai fréquenté. Il venait souvent chez moi. Soit il habitait chez moi, soit quand je me suis installé en Bretagne, il est venu plusieurs années pour animer aussi des séminaires. Et je suis allé le voir une seule fois en Inde, où là j'ai été reçu chez lui, mais pas nécessairement pour pratiquer le yoga, pour avoir des entretiens. Avec lui, les entretiens, c'était très long, parce que comme il ne parlait pas, donc il écrivait. Il écrivait en télougou, et sa fille adoptive, elle devait traduire du télougou à l'anglais.
1: Mais comment c'est possible? J'ai du mal à comprendre cette notion de ne pas parler et de venir en Europe faire des conférences.
0: Ah oui, mais son enseignement, c'était par l'exemple. Oui, faites ce que je fais. Mais la pédagogie, elle était rudimentaire, mais c'était la plupart du temps des gens expérimentés qui venaient le voir. Donc, ils n'avaient pas besoin qu'on leur dise de mettre le pied à gauche et le bras en l'air. Non, c'était lui, il était le premier dans les postures et dans les exercices et le dernier à en sortir.
1: Donc, c'est un enseignement d'asana, de posture.
0: Pas seulement. Il y avait aussi les mantras qui étaient récités par la fille adoptive qui l'accompagnait, qui était sa traductrice en quelque sorte, qui comprenait aussi ses gestes comme si c'était un langage. La méditation silencieuse, le pranayama, beaucoup de choses. Les kriyas aussi, toutes les préparations des lavements, ce qu'on appelle les purifications. C'était une sadhana intense et complète.
1: Voilà, donc là on a cité des mots, pranayama, kriya. On va s'intéresser au pranayama. Est-ce que tu peux nous, et mantra aussi, on parlait des mantras. On va commencer par le pranayama.
0: Alors, le pranayama est une, c'est le contrôle du souffle à des fins d'expérience, on va dire, d'éveil, de modification des états de conscience aussi. Et ça, c'est très ancien. On voit déjà l'utilisation de la respiration chez les yogis dans l'Antiquité, dans la Haute Antiquité. Ils parlent déjà du prana, ils parlent de la maîtrise du souffle. À partir du Moyen-Âge, on commence à avoir des textes un petit peu plus précis sur les techniques de pranayama, qui font intégralement partie du Hatha Yoga. Pas seulement les asanas, mais aussi les purifications, ce qu'on appelle les Shatkarman ou les Kriyas. Ça aussi, ça fait intégralement partie du domaine du Hatha Yoga. Alors le pranayama, donc, c'est la science du souffle, des rétentions, de l'allongement du souffle, des techniques très particulières.
1: Ok, donc voilà pour le pranayama. Pour les mantras, est-ce que tu peux nous parler de la place des mantras?
0: Alors les mantras, oui, parce que c'est déjà plus oral. Donc, si on remonte au premier mantra, ce sont des extraits des Védas, particulièrement du Rig Veda, le premier. On va trouver aussi beaucoup de mantras des Upanishads, qui sont une dimension plus métaphysique. On les appelle aussi les Shantipats, qu'on va trouver dans les Upanishads majeurs. Donc ce sont des extraits qu'on va retrouver dans divers Upanishads et qui sont considérés comme des paroles sacrées en cantillation, c'est-à-dire en une prononciation avec une scansion particulière. Tout ça, c'est noté, c'est annoté depuis l'Antiquité. Donc on peut en fait cantiller, chanter les mantras exactement de la même manière qu'il y a 3000 ans. C'est quand même extraordinaire. C'est la seule culture dans le monde où on est capable de savoir comment on prononçait telle ou telle phrase et comment même on pouvait la chanter. Mais aujourd'hui, la plupart des mantras sont issus des Puranas, c'est-à-dire des textes anciens qui fondent l'hindouisme actuel, l'hindouisme classique, avec les dieux classiques. Dans l'Antiquité, les dieux du Védisme n'étaient pas les mêmes, à très peu d'exceptions près, que ceux qui sont aujourd'hui honorés en Inde. Et alors, précisément, les mantras modernes plus ou moins, donc s'adressent à ces différentes entités spirituelles, à ces différentes divinités, dans les différentes traditions spirituelles de l'hindouisme. Avec des descriptions très précises, un mantra, c'est performatif. C'est-à-dire, ce que je dis, je le deviens. C'est de la magie. Il y a un univers magique en Inde, pas seulement dans le mantra, mais dans plein de disciplines qui n'existent pas ou très peu en Occident. Par exemple, si je dis Om apavitra apavitrova sarvavastham gatopiva yasmaret pundarikaksham sabahya bhyantara shuchihi, qu'il soit pur ou impur, où qu'il aille, où qu'il se trouve, celui qui se souvient de... C'est Vishnu, en fait, Vishnu qui a aux yeux de lotus, alors il est pur à l'intérieur comme à l'extérieur. Le fait de dire cela, c'est ça le performatif. Le fait de dire cela, c'est le devenir.
1: Comment ça marche?
0: Ben, ça marche d'abord dans la croyance, dans la tradition, c'est-à-dire qu'il y a un mantra, c'est une onde sonore vibratoire. On est, au départ, on n'est pas obligé de comprendre un mantra. On va s'imprégner de sa vibration, de sa scansion, de son rythme. Et ça va déjà travailler les cellules de notre corps. Et puis très rapidement, on va être un petit peu plus curieux. On va se demander ce que ça veut bien dire. Et là, on va pouvoir détailler, si on a des connaissances en sanskrit, les finesses de chaque mantra, qui sont pas très très compliquées à comprendre. C'est pas de la haute philosophie, hein.
1: Tu disais le dire, c'est le devenir, donc c'est un peu comme les pensées finalement, on incarne ou on devient aussi ce que l'on pense.
0: Ah non, le dire, il faut le dire, il faut que ça ait une implication physique d'abord, une vibration.
1: Mais sans le comprendre, cela peut déjà impacter sur nous, notre esprit ou notre corps.
0: Oui, oui. C'est l'expérience qu'on peut faire. On dit en Inde que pour avoir fait l'expérience d'un mantra, il faut le faire 100 000 fois.

0: Rodolphe, donc j'entends que toi tu as enseigné le yoga une bonne partie de ta vie, mais pas que, ça n'a pas forcément été ton seul et unique activité professionnelle.
1: Non, non, j'ai eu beaucoup d'activités professionnelles, effectivement, ouais. Bon, j'ai fait beaucoup d'emplois, et puis ensuite, sur le tard, j'ai repris des études, je suis devenu éducateur spécialisé, psychothérapeute, je me suis spécialisé dans l'aide aux adultes toxicomanes, en prison, sortant de prison, dans les postures. Ça a été une partie de ma carrière. Je gagnais bien ma vie, j'aimais bien ça. Et j'avais beaucoup de disponibilité. Je cherchais toujours des emplois où je faisais des longues gardes de 24 heures, ce qui faisait que j'avais beaucoup de disponibilité dans la semaine. Et puis, j'ai eu l'opportunité de prendre une partie des cours de yoga de mon professeur, dont j'ai déjà parlé, Sylvain Brunier. J'ai essayé pendant un an, mais ça m'a pas plu. Moi, je préfère la pratique du yoga plutôt qu'un enseignement intensif avec plusieurs heures de cours par jour, plusieurs déplacements, aller ici, aller là, dans une salle, puis dans une autre. Non, ça m'a pas plu. Du coup, je suis retourné. J'avais pris une année de disponibilité. Je suis retourné dans ma profession. Et puis, à un certain moment, vers les 37 ans, là, j'ai vraiment décidé d'arrêter toute forme professionnelle, de construire un centre de yoga, un ashram, avec sous l'autorité du Swami Satchidananda Yogi, qui m'y encourageait et qui nous y a aidé.
0: Et quelle est la place pour toi du yoga encore aujourd'hui ?
1: Ah, elle est complète. Ma pratique personnelle, l'univers de la recherche, de l'étude, des traductions, de l'écriture des livres, l'édition des livres, tout ça, pour moi, c'est mon yoga. J'enseigne de moins en moins, je vais même dire que j'enseignerai plus du tout à demeure, parce que j'ai la chance d'avoir ma fille aînée qui a repris toutes mes fonctions de coordinateur des formations de professeurs.
0: Rodolphe, donc je vais peut-être citer ton nom, Rodolphe Milia, donc on trouve des infos sur tes bouquins, sur ce que tu es, sur ce que tu fais.
1: Ouais, on peut trouver ces références-là sur le site cefyto, cefyto.fr, cefyto.fr. Vous avez différents articles, puis vous avez aussi donc à disponibilité tous les livres que l'on a publiés, dont la plupart que j'ai moi-même écrits.
0: Rodolphe, merci.
1: C'est moi qui te remercie.
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0: Vous venez d'écouter l'émission Regarde ailleurs, une émission que j'enregistre lors de mes différents déplacements en tant que photographe, reporter et voyageur. J'aime bien penser qu'une rencontre peut en inspirer beaucoup d'autres et j'aime donner la parole à tous ceux qui ont un parcours de vie en lien avec le voyage, l'interculturalité, le mouvement ou la découverte du monde ou la découverte de soi.

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0: Bonjour à tous et tous et soyez les bienvenus dans ce nouvel épisode de l'Imaginoire. L'Imaginoire est une émission co-construite en étroite collaboration avec des personnes touchées de près ou de plus loin par la déficience visuelle. Si c'est votre cas et vous voulez faire partie de l'aventure, eh bien pas une minute à perdre, contactez-nous et faisons ensemble par mail à l'imaginoire@lilo.org ou trouvez-nous sur Facebook, YouTube ou Instagram. Et sur Instagram, petite subtilité, notre raccourci est l'Imaginoire Radio. L'Imaginoire, L-I-M-A-G-I-N-O-I-R. Au menu du jour, on vous emmène en République démocratique du Congo à la rencontre de Fabrice Banza qui nous écoute assidûment depuis plusieurs mois et ce qui me permet d'ailleurs de passer un bonjour fraternel à notre ami Caleb. Puis nous retrouverons Céline de la chaîne YouTube Ma Vision Cavalière qui nous parlera aujourd'hui d'un défi pour l'espoir. Et pour terminer, eh bien nous ferons la connaissance de Chantal, rencontrée il y a quelques mois grâce à Odile, et qui nous parlera d'une autre association solidaire, Canette Partage. Mais de tout ça, on en reparlera un peu plus tard dans l'émission. Je vous souhaite une bonne écoute et vous laisse en compagnie de Fabrice qui va sans tarder se présenter. Vous êtes bien à l'écoute de l'Imaginoire. Fabrice, c'est à toi.
1: Hello, je m'appelle Fabrice Banza depuis la République démocratique du Congo, précisément dans la ville de Lubumbashi, dans le sud-est de la RDC ou de la République démocratique du Congo en sigle. En effet, je suis né à Likasi et j'ai grandi à Likasi. Et c'est fait dans l'année 2006 où j'ai rencontrer un problème de vision. Et avant d'aller plus loin avec cette histoire, l'objectif pour lequel je passe dans cette émission, c'est pour encourager des personnes qui sont dans le même état ou qui se retrouvent dans le même état que moi, leur dire que c'est encore possible, leur réconforter, leur donner une lueur d'espoir, puisque la plupart des gens pense que être non-voyant, pense qu'être dépourvu de la vue, c'est la fin. Et alors, à partir de cette histoire, ou à partir de mon histoire, je suis venu vous réconforter, vous dire que c'est encore possible. Ce n'est pas fini, c'est encore possible. Au fait, c'est dans cette année 2006 où j'ai eu à contracter une maladie. Et cette maladie, c'est la maladie de la rougeole. C'est à partir de ce moment que j'ai commencé à avoir un problème de vision. Tout ce temps, je voyais. Mais il est arrivé un jour où je me suis réveillé. Je ne pouvais plus voir encore. Quand je me suis réveillé, j'étais dépourvu de ma vision. Je ne pouvais plus encore voir comme toutes les personnes. Et alors, c'est quelque chose qui avait vraiment découragé ma famille. C'est quelque chose qui avait vraiment enlevé la paix dans les cœurs de mes parents. Et c'était vraiment difficile à supporter et à expliquer. Et malgré cela, mes parents avaient pris la décision de chercher une solution par rapport à ça. Et la solution, c'était de venir dans la ville de Lubumbashi, comme il y avait des spécialistes en ce qui concerne les problèmes des yeux à l'hôpital Sendwe. J'ai subi une opération, mais quelle que soit l'opération, ça n'avait pas toujours allé, ça n'avait pas toujours marché.

Ce fut un moment, quand nous étions à l'hôpital avec mes parents, il y avait une visite des sœurs de la charité de Jésus et de Marie. Et elles avaient l'habitude parfois de venir visiter l'hôpital Sindoué chaque fois. Et c'est en ce moment-là qu'on s'était aussi rencontrés avec eux. Elles ont essayé de parler, d'échanger avec mes parents en ce qui concerne mon cas. Et mes parents leur avaient expliqué le pourquoi ou la raison pour laquelle j'avais perdu ma vue. Vraiment, c'était dur. Car mes parents s'étaient déjà découragés. Ils ne savaient pas encore qu'il y aurait l'espoir pour moi. C'est en ce moment où les sœurs ont parlé à mes parents, elles ont réconforté mes parents en leur disant que c'était encore possible pour un non-voyant. Et les sœurs de la charité de Jésus et de Marie, que je salue en passant, avaient dit à mes parents qu'il y avait une école des aveugles ou une école de non-voyants qu'on appelait l'Institut Nouro Enfants Aveugles. Et c'est en ce moment-là, après cette information, nous sommes retournés dans la ville de Likasi, qui est aussi une grande ville de notre pays, la RDC. Quand nous sommes retournés, nous nous sommes apprêtés en ce mois d'août, puisque dans le mois de septembre, il fallait déjà que l'année scolaire reprenne. Et c'est en ce moment-là que l'année scolaire avait repris dans l'année 2006-2007. Et moi, j'étais devenu aveugle total, j'étais devenu non-voyant. Je ne voyais plus encore. La lumière avait disparu, ou même la vie avait disparu.

0: Vous êtes bien à l'écoute de l'Imaginoire. On est en compagnie de Fabrice qui nous raconte son parcours de déficient visuel en République démocratique du Congo. Retour à l'entretien.
1: Et alors, quand je suis parti à Lubumbashi, c'était difficile pour moi de me retrouver à l'institut, non? Vu que j'étais nouveau, je ne savais pas me retrouver, je ne pouvais pas détecter les dortoirs, les réfectoires, et c'était vraiment difficile pour moi. Mais en évoluant avec les amis, je me suis retrouvé dans l'enclos où j'ai trouvé des personnes de même cas que moi. C'était ma seule consolation, puisque déjà mes parents, ces temps-là, étaient retournés à Likasi, toujours découragés. Pour eux, ils pensaient que ça ne pouvait pas aller. Et alors, j'ai appris l'écriture braille. En tout cas, je m'étais retrouvé à l'internat, à l'école quand même. J'avais commencé à reprendre espoir, j'avais commencé à reprendre courage, puisque l'endroit où j'étais arrivé, j'avais trouvé au moins une lueur d'espoir. Au fait, c'était en janvier où il fallait prendre les vacances de Noël. Et quand je suis retourné dans ma ville d'origine, qui est la ville de Likasi, mes parents avaient constaté un changement. Mes parents avaient constaté que je n'étais pas la même personne, que j'avais changé. Je pouvais me retrouver, je pouvais marcher seul, je pouvais me repérer ça et là. Et c'était vraiment bien pour les parents. C'était quelque chose qui avait au moins réconforté mes parents, qui avait au moins fait croire à mes parents que c'était encore possible pour moi. Et c'est en ce moment-là que j'avais décidé d'aller m'inscrire à un centre d'anglais. Vu que dans mon quartier, il y avait un ami à moi qui aimait vraiment l'anglais. Alors, c'était quelqu'un qui m'avait aussi boosté. Je me suis décidé aussi d'aller m'inscrire à un centre d'anglais. Mais quelque chose de bizarre, c'est que quand je suis arrivé à ce centre d'anglais, l'effet juste de me voir, ils m'ont jugé par rapport à ce que j'étais, par rapport à mon handicap. Et ils se sont dit, comme il ne peut pas réussir, selon eux, comme il ne peut pas réussir à s'intégrer, faisons-lui passer à un test pour voir si je pouvais être capable d'apprendre aussi l'anglais selon eux. J'ai réussi à ces tests et c'était quelque chose qui avait vraiment étonné les centres, qui avait étonné vraiment tous les professeurs du centre. Et c'était quelque chose qui a intrigué tout le monde. Et alors, ils ne pouvaient plus encore me mettre des barrières. Raison pour laquelle j'ai commencé à apprendre l'anglais. Et quand je suis retourné dans cette année, l'année c'était maintenant l'année 2007, l'anglais est devenu aussi quelque chose d'important pour moi. Ça m'a donné de la valeur à l'internat. Mes amis pouvaient me côtoyer.

à l'école, avec le braille, avec l'informatique. Et jusqu'à ce que j'ai fini mes études. Et vraiment, c'était un parcours, mais parsemé des obstacles, mais que nous avons eu à franchir. Et maintenant, à un moment, j'ai pris la décision d'aller encore à l'école de musique où j'ai appris le piano. Et c'est quelque chose aussi qui a fait de moi un grand homme, qui a fait de moi une

0: Donc, je joue au piano et pour le moment, je suis professeur d'anglais. Là, je suis à l'université. Déjà, je suis en train d'écrire mon mémoire de fin de cycle pour mon baccalauréat. Et cette année, c'est ma dernière année où je vais devoir défendre afin de finir mes études. Ça n'a pas été facile dans ma vie, mais je me suis donné pour arriver jusqu'au niveau où je suis. J'ai fait le mieux de moi-même. Je me suis battu afin de marquer l'histoire, afin d'écrire une histoire que le monde est en train de lire. Raison pour laquelle, à celui qui se retrouve dans le même cas que moi, mais qui va entendre la voix de Fabrice, cette personne doit se souvenir que c'est encore possible, rien n'est impossible. Le problème, c'est avoir le courage de foncer, d'aller plus loin, et ça va aller. Merci bien.
1: I'm explaining, right?
2: Voilà, merci à Fabrice pour le partage de son témoignage. Il est temps pour nous d'aller retrouver Céline, atteinte de rétinite pigmentaire, avec qui nous avons fait connaissance dans l'émission précédente et qui, je vous le rappelle, a ouvert une page YouTube nommée « Ma vision cavalière ». Vous êtes bien ? À l'écoute de l'imaginoire, Céline, c'est à toi.
3: Aujourd'hui, je veux vous raconter une histoire qui me touche profondément, qui me bouleverse même. En décembre, mon cousin m'a offert un cadeau exceptionnel. Il s'est engagé dans la Transportugal 2026, une épreuve cycliste hors norme. Sur plus de 800 km, il va traverser tout le Portugal avec un dénivelé total de plus de 12 000 mètres. Chaque étape est exigeante, avec des montées techniques, des descentes rapides et des conditions parfois difficiles. Mais il ne le fait pas que pour lui. Il le fait pour moi, il le fait pour toutes les personnes qui vivent avec la rétinite pigmentaire. La rétinite pigmentaire est une maladie génétique rare qui entraîne une dégénérescence progressive de la rétine, réduisant peu à peu le champ visuel et menant parfois, souvent même, à la cécité. Elle est encore mal connue, mais des progrès sont possibles. Il soutient l'association IRRP, qui joue un rôle crucial en finançant la recherche sur cette maladie. L'IRRP permet de financer des projets innovants, des essais cliniques, des études qui nous rapprochent un jour d'un traitement. Ce projet, la Transportugal, c'est bien plus qu'une course. C'est un symbole, un défi où chaque kilomètre représente l'espoir. Je suis profondément admirative de son engagement, de sa persévérance, de chaque coup de pédale qui le rapproche chaque fois de son but. Et je veux remercier de tout cœur les partenaires et les personnes qui ont déjà donné sur la cagnotte en ligne. Votre soutien est vital, il permet d'avancer, de donner de l'espoir et il rend le rêve accessible. Enfin, si cette aventure vous touche, je vous invite à suivre GoCycling 23 sur Facebook et Instagram pour suivre toutes les étapes de ce défi. Vous trouverez aussi en lien la cagnotte dans la barre de description. Même 1 € est une contribution précieuse. Chaque petit don, chaque partage rapproche un peu plus de l'espoir. Merci du fond du cœur d'être à nos côtés.
2: Alors si vous voulez en savoir plus et faire un don pour faire avancer la recherche sur la rétinite pigmentaire, le plus simple étant de vous rendre sur le site Hello Asso, que vous connaissez peut-être. Sur ce site, trouvez la page Go Cycling 23. Ça s'écrit GoCycling 23. Et cette page vous emmènera sur la page de dons. Sinon, vous pouvez également rendre visite à Céline sur sa page YouTube. vous y trouverez toutes les infos. Sa page se nomme « Ma vision cavalière ». Allez, on part maintenant à la rencontre de Chantal. Chantal est bénévole dans l'association Canette Partage. Et de cette association, on en reparlera sûrement dans une prochaine émission. On vous propose ce témoignage, c'est afin de rendre hommage à toutes ces personnes anonymes, discrètes, des bénévoles qui font vivre réellement au quotidien la solidarité et qui rend ce pays eh bien pas si moche. Et qui concrètement apportent soutien et réconfort à des personnes touchées, par exemple, par le handicap. Donc Chantal, le micro est à toi.
4: Donc je m'appelle Chantal, Marie-Chantal Pionnier, j'ai 71 ans et j'ai été amenée à suivre Laurent Gauthier dans son parcours pour notre association Canette Partage qui recycle les canettes pour aider les enfants vulnérables, surtout les enfants. Je suis leur trésorière à Canette Partage et j'accompagne Laurent. Donc, s'il faut partir en train, j'organise un petit peu toutes les visites qu'on fait en France pour aller faire connaître notre association.
2: Mais alors, qu'est-ce qui t'a fait rentrer dans cette association et puis aussi t'engager quelque part ?
4: J'étais vice-présidente d'un syndicat de déchets. Puisque je suis adjoint au maire depuis 25 ans et pour l'agglomération du Gard-Aubagnin, je m'occupais du SIDOM, du syndicat intercommunal pour les ordures ménagères. Et j'ai fait la connaissance de Laurent Gauthier qui, avec son association, puisque c'était parti du conseil municipal des jeunes de Bagnols-sur-Cèze, c'était pour œuvrer pour la récupération des canettes. Et moi, quelque part, ça m'a plu. En plus de ça, mon fils qui était le gardien de Montpellier Fouteux voulait un peu s'impliquer, donc ça a été le premier parrain de l'association et c'est ce qui m'a fait rester un petit peu dans la note pour accompagner Laurent dans ses démarches. Parce que l'association maintenant n'arrête pas de grandir, elle s'étend aussi au niveau national. On va jusqu'en Normandie, on était récemment à Toulouse, on fait beaucoup de déplacements justement parce qu'on a des gens qui, sur le territoire, nous aident à récupérer les canettes. Et donc, on ne peut qu'aller les féliciter de ce qu'ils font pour Canette Partage. Hein, voilà. Le site est très important. Il y a toutes les actions menées chaque année depuis 2009. Toutes les actions, tous les partenariats, tous les dons qu'on a fait, tous les enfants qu'on a aidés.
2: Bien sûr, on vous invite à écouter l'émission jusqu'au bout. Mais si vous voulez d'ores et déjà en savoir plus sur l'association Canette Partage, eh bien, je vous donne leur site. Rendez-vous sur canettepartage.fr. Canette, attention, ça s'écrit avec la lettre K. Canette, N-E-T, partage.fr. Allez, l'heure tourne, on retrouve une dernière fois Chantal. Vous êtes bien à l'écoute de l'Imaginoire. Retour à l'entretien.
4: Des gens sont intéressés, un lycée. Vous allez sur le site, vous allez voir votre région, vous allez voir les différents recycleurs qui sont à votre proximité. Et donc c'est là où après moi j'agis, parce que les gens apportent les canettes chez les recycleurs. Les recycleurs me font un relevé. Donc ça peut être un relevé de 60 centimes, comme un jour j'ai fait une facture de 60 centimes, jusqu'à des 700, 800 euros, parce que les gens apportent beaucoup de ferraille, notamment ces fameuses petites canettes, sachant qu'une canette fait 12 grammes, donc il en faut beaucoup, beaucoup, beaucoup pour avoir de l'argent. Mais bon, je peux faire des factures de 3 euros, 6 euros, voilà.
2: D'accord.
4: Donc moi, ça, c'est mon travail. Et je fais les factures mensuellement à chaque recycleur qui nous verse qui nous font des virements sur le compte. Après, c'est sous forme de dons. Il y a beaucoup de gens qui optent pour les dons. On fait des dons à des associations, les Restos du Cœur, les Pupilles des Pompiers, à plusieurs associations. Donc, on reçoit l'argent, mais c'est reversé aussitôt.
2: D'accord. Voilà. Merci à Chantal, Odile, Céline et Fabrice. Exceptionnellement, je reprends la parole un peu plus tôt que d'habitude car j'aimerais vous redonner tous les liens cités dans l'émission et j'aimerais vous laisser le temps de les noter. On commence par la dernière citée, c'est-à-dire Canette Partage. Rendez-vous sur leur site Canette Partage. Attention, Canette, K N-E-T. Nous vous avons également parlé de GoCycling23 qui propose une cagnotte en ligne afin de récolter des dons pour faire avancer la recherche sur la rétinite pigmentaire. Eh bien, rendez-vous cette fois sur le site Hello Asso et faites une recherche via GoCycling23. G-O-C-Y-C-L-I-N-G 23. Et pour faire suite au témoignage de Fabrice, eh bien, on vous invite à vous rendre sur la page Facebook nommée Oasis School for the Blind, une école montée par Caleb et ses collègues en RDC afin de venir en aide aux jeunes déficients visuels, et un don leur sera également très utile. L'Imaginoire est une émission co-construite avec des personnes touchées par la déficience visuelle. Si c'est votre cas, je le répète, contactez-nous et faisons ensemble. Trouvez-nous sur nos réseaux sociaux ou contactez-nous directement par mail à l'imaginoire@lilo.org. L'Imaginoire est une émission produite par l'association Résonance. 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Car sinon, cette émission n'existerait pas. Mais de ça, on en reparlera dans l'émission prochaine. À bientôt, donc, pour une nouvelle émission.
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0: quand on parle de culture internet, on ne peut pas ignorer que l'extrême droite possède aussi la sienne. De 8chan à X, en passant par des groupes néo-jabons sur des réseaux plus grands et publics comme Facebook, aujourd'hui, ils ne se cachent plus.
1: Difficile de ne pas reconnaître les militants à leur pseudo arborant des emojis fleurs de lys, croix chrétienne ou encore drapeau français. Mais ça ne se limite pas à ça. On les voit désormais développer dans nos espaces numériques un discours souvent tourné vers la glorification du Moyen-Âge et du temps des croisades.
0: Mais pourquoi ? Qu'est-ce que l'extrême droite vient chercher dans l'époque médiévale ? De quel imaginaire lié à cette période se servent-ils ? Et comment utilisent-ils les réseaux pour construire et diffuser leurs discours ?
1: Pour répondre à ces questions, nous recevons aujourd'hui Inès Limam, historienne et doctorante en histoire médiévale au laboratoire TDMAM de l'Université Aix-Marseille.
0: Ses recherches portent sous les formes possibles des transidentités à l'époque médiévale, donc autant dire qu'au fil de son travail, elle a été amenée à croiser ces cas de réappropriation contemporaine de cette période historique.

0: Ok, je lance AZERTY.
1: Le 21 février de cette année, en 2026, une manifestation s'est tenue à Lyon à la suite du décès du militant néo-nazi Quentin Deranque. Cet événement a sans doute marqué un tournant dans la lutte contre le fascisme en France. De plus, pour beaucoup, la couverture médiatique de cette manifestation a constitué l'un de leurs premiers contacts avec les symboles de l'extrême droite. Commençons donc par l'espace physique, plutôt que par celui numérique. Quel symbole était présent ces jours-là ?
2: À la manifestation, donc en fait, ils avaient une banderole, Quentin toujours présent, je crois, et en tout cas, le symbole vraiment qui était présent dessus, c'est le chrisme. Et le chrisme, alors, c'est un symbole à la fois médiéval, mais aussi antiquité tardive, et en fait, ça symbolise Jésus-Christ. Donc en fait, ça vient du grec, Jesus Christus, un truc comme ça. Et en fait, l'idée, c'est que le christianisme était vraiment... pas favorisé par l'Empire romain et plutôt menacé, en tout cas c'est vraiment aussi toute la période des martyrs, donc là on est vraiment au 4e siècle je crois. Et l'idée c'était d'avoir des codes de reconnaissance et donc il y a notamment le poisson qui était présent dans les catacombes romaines pour les cultes secrets et il y a aussi du coup ce chrisme qui apparaît avec du coup les initiales en grec de Jésus-Christ et il y a plusieurs versions du chrisme mais le chrisme qui est présent du coup sur la banderole à Lyon c'est celui du rho qui est une lettre grecque, c'est un symbole donc chrétien de base en tout cas fin de l'Antiquité, qui est aussi repris beaucoup dans l'Empire byzantin. Et c'est vrai que ça a suscité des réactions parce que tout de suite, les historiens et historiennes ont vu une récupération d'un symbole de l'Antiquité et du Moyen-Âge à des fins fascistes, parce qu'en fait, il a été beaucoup réutilisé comme d'autres symboles dans des dynamiques d'extrême droite pour promouvoir l'image d'une France, ou en tout cas, même de manière plus large, d'une Europe et d'une civilisation chrétienne en opposition à l'islam ou à d'autres phénomènes de société, entre guillemets, comme le progressisme et les mouvements LGBT. Et ça a un peu fait une espèce de panique morale, en tout cas sur les réseaux sociaux, entre historiens et militants d'extrême droite, à propos de ce chrisme, avec l'idée que comme c'est un symbole qui date de l'Antiquité tardive, il ne pourrait pas être fasciste, puisque le fascisme, finalement, c'est le XXe siècle. Mais alors, en fait, ça pose du coup la question de l'utilisation des symboles et des usages de l'histoire.
3: Les symboles qu'on a pu voir à la manifestation de Lyon servent donc à la fois à ce que les militants s'identifient entre eux, ok, ça paraît logique, mais là où c'est d'autant plus intéressant, c'est que l'usage de certains symboles sert de bouclier à certains militants pour échapper à une certaine critique, en tout cas échapper à une certaine définition. C'est intéressant de voir d'ailleurs qu'il y a des échanges sur les réseaux sociaux à ce propos entre militants et historiens. Mais bref, utiliser le chrisme, c'est pas être fasciste, puisque le fascisme, c'est une notion de l'époque moderne. Ça, c'est une partie de l'argumentaire, mais j'imagine que ça s'arrête pas là. Continuons un peu de creuser sur ces sujets.
2: Je pense qu'en fait, on peut faire un parallèle finalement avec l'apparition du chrisme du coup au 4e siècle et finalement aussi le terme de dog whistle. Donc en fait c'est utiliser des symboles pour propager des idées mais de manière un petit peu cachée et dissimulée et qui ne sont compréhensibles que par les personnes qui en ont la référence. Et du coup, je pense que l'idée de ce chrisme, c'était à la fois pour paraître présentable et réaffirmer finalement le fait que Quentin aurait été finalement un simple militant qui se battait pour une France chrétienne avec des valeurs morales qui sont associées aussi, par exemple, parfois au christianisme de gauche, au socialisme chrétien, quoi. Tout en proposant un discours qui était aussi assimilable pour leurs camarades néo-nazis, en disant on se reconnaît finalement entre nous avec nos symboles. Et en même temps, en se cachant, en fait, c'est facile de se cacher derrière des symboles historiques parce qu'il y a encore une fois cet argument de c'est un simple symbole, il est utilisé en Italie, il est présent, je sais pas, il est présent dans la vie culturelle chrétienne, quoi. Et que du coup, ça permet aussi de semer le trouble. Et je pense que ça part aussi de tout ce qu'on appelle les politiques de dédiabolisation et de, en fait, insérer dans l'imaginaire collectif, reprendre des choses qu'on connaît, leur donner une connotation, mais qui n'est visible que par certaines personnes qui en ont les codes, quoi.
3: Quand je pense au symbole de l'extrême droite en ligne, je peux pas m'empêcher de voir, comme dit au début de l'émission, l'emoji fleur de lys, épée, croix chrétienne ou autre. Bref, j'ai l'impression que les symboles, il y en a, certes, mais il y a aussi une manière de les utiliser dans l'espace numérique qui a sa propre culture. L'extrême droite s'adapte.
2: Ils ont aussi une culture qui leur est propre et ils partagent des codes et ils partagent des références culturelles. Et je pense que ça permet à la fois effectivement pour eux de se reconnaître, mais aussi de créer des imaginaires communs. Et de la même manière effectivement que la pastèque pour la Palestine, ça permet de te dire « Ah, c'est un camarade pour la Palestine, je vais le suivre » ou « Ah oui, je reconnais par exemple ce sticker, c'est à ma fac avec une pastèque, c'est cool, j'adhère ou pas. » Et ben en fait, c'est un peu la même chose pour la fleur de lys, et je pense aussi que ça permet aussi pour eux de créer des communautés, en fait, c'est ça, des communautés à partir de symboles connus, et aussi de créer des liens avec d'autres groupes d'extrême droite européens, et là c'est clairement identifié, c'est l'extrême droite française, et de récupérer aussi un héritage, pour le coup la fleur de lys c'est aussi plutôt les héritages royalistes, et du coup récupérer vraiment des symboles historiques en disant on s'insère dans une histoire française au long terme quoi, et qui est fantasmée et idéalisée. Mais
1: bon, d'accord, l'extrême droite a ses symboles, mais je pense que c'est une erreur de les considérer comme un bloc monolithique. Eux aussi ont leur courant. Je demande donc à Inès s'il y a des différences entre, disons, les royalistes et, je ne sais pas, les zémouristes.
2: Je pourrais pas répondre de manière si précise, mais je vais plutôt partir sur une opposition sur paganisme et christianisme pour les usages du Moyen-Âge, parce qu'il y a des groupes d'extrême droite qui sont plutôt proches de discours, enfin en tout cas d'une espèce d'idéologie et d'une narratologie qui reviendrait à des dieux païens, pré-chrétiens, d'une Europe vraiment qui, elle, serait même avant le christianisme, du coup plus pure encore dans cette espèce de retour aux origines et aux sources de l'histoire. Et de l'autre côté, vraiment, l'extrême droite enracinée dans la culture chrétienne. Et là, par exemple, du coup, c'est pas du tout les mêmes symboles. Il y a un site qui s'appelle Indextrême, où du coup, c'est des militants, militantes. Et tu peux faire des recherches symbole, par catégorie. Et moi, j'ai fait ça, par exemple, avec mes étudiants en classe, quand on étudiait le Moyen-Âge. Et par exemple, t'as des runes qui sont utilisées... par des groupes qui se réclament d'un certain paganisme, notamment l'extrême droite ukrainienne, dont on a un peu entendu parler médiatiquement. L'extrême droite qui utilise vraiment les symboles médiévaux répertoriés comme la croix des Templiers, même la figure du chevalier, ou alors la bataille de Poitiers contre l'envahisseur musulman, qui est une construction historiographique et qui n'était pas vraie. Historiquement entre guillemets, tout ça c'est plutôt lié à l'extrême droite chrétienne et l'extrême droite royaliste. Alors je suis pas experte de ça, mais j'ai l'impression qu'eux vont pas forcément utiliser les mêmes symboles non plus. Par exemple il y a la fleur de lys et tout, mais eux par exemple ils utilisent beaucoup aussi Jeanne d'Arc. Et d'ailleurs, c'est un peu un ovni en fait du Moyen Âge, parce que Jeanne d'Arc, elle est réutilisée par l'extrême droite, mais aussi par l'extrême gauche. Et ça peut paraître aberrant qu'ils utilisent la figure d'une femme qui se coupe les cheveux, qui met des habits d'homme. Mais il y a ce truc de, elle a aidé la couronne de France et c'est contre l'envahisseur et aussi tout le lien avec le christianisme et son rapport à Dieu.
1: Voilà, la manière dont Jeanne d'Arc est représentée est quelque chose qui m'a toujours interpellé et intéressé. J'ai l'impression qu'il s'agit d'un véritable court-circuit. Comment peut-on ne pas voir la complexité de ces personnages? Mais bon, on va le laisser pour un instant d'un côté, on va y revenir, parce que d'abord, il y a une chose que je ne comprends pas complètement. Pourquoi, parmi toutes les périodes historiques, est-ce que précisément les Moyen-Âge obsèdent autant l'extrême droite? Comme se fait-il que leur mème sur Internet, qu'ils produisent tout le temps, concerne les chevaliers et pas, par exemple, les Romains ou Napoléon?
2: Je pense que le Moyen-Âge, c'est clairement aussi lié à l'islamophobie de certains groupes d'extrême droite. Parce qu'en fait, le Moyen-Âge, voilà, c'est le moment de... enfin la fin de ce qu'on caractérise comme la fin du Moyen-Âge, c'est la Reconquista en Espagne, après du coup début du Moyen-Âge que vraiment va se propager l'islam, et donc là je pense qu'il y a une volonté aussi de construire un récit civilisationnel contre l'islam en tout cas, et que aussi le Moyen-Âge, on a tendance à l'oublier, mais contrairement à l'Antiquité, on a plutôt vraiment aussi cette vision où il y a plusieurs civilisations antiques, par exemple je sais pas moi, les pharaons, ou même on peut penser à la Mésopotamie, ou en tout cas c'est aussi très méditerranéen finalement l'Empire romain, on en a tous un petit peu conscience, alors que le Moyen-Âge, c'est vraiment une période qui est construite autour de référentiels à la fois chrétiens, c'est pas toujours vrai parce qu'il y a des échanges économiques et culturels, mais aussi c'est très Europe occidentale, même un peu Europe de l'Est, Europe centrale, mais c'est une période qui finalement ne marche que pour l'Europe, et pour la... Bon, pour citer Édouard Saïd, l'Europe en tant que civilisation, en tant qu'idée qu'elle a d'elle-même. En fait, finalement, il y a des Moyen-Âge dans d'autres cultures, par exemple dans l'historiographie chinoise autour des empires et des dynasties, mais ça ne correspond pas du tout à la même période. Et je pense que le Moyen-Âge cristallise du coup ce truc de « on est contre l'islam », enfin, de manière idéalisée, et de « c'est purement une identité européenne et c'est tellement une identité européenne, blanche, chrétienne, que c'est aussi récupéré par l'alt-right aux États-Unis, alors qu'a priori, eux, ils n'ont pas d'héritage, enfin, ils n'ont pas d'église médiévale, quoi, aux États-Unis, mais ils récupèrent ça comme, en fait, on est les descendants de cette civilisation européenne. Et je trouve qu'aussi, notamment aussi pour les courants un peu plus royalistes, c'est vraiment là aussi le début, enfin, avec Clovis, Charlemagne, le début des dynasties, des rois choisis par Dieu, par l'église. Enfin, c'est que ça cristallise, en fait, je pense énormément de revendications de l'extrême droite actuelle. Et ça permet finalement de faire de l'Europe le centre de l'histoire, parce qu'en fait c'est vraiment une période pareille pour l'Europe occidentale, quoi.
3: Ah oui, alors on sent bien l'islamophobie derrière la revendication du temps des croisades, hein. Je crois que c'est pas très subtil. En fait, il y a une sorte presque de parallèle qui est fait pour eux aujourd'hui. Il y a les envahisseurs et il faut repartir en croisade. Mais moi j'y vois autre chose, en rebond à ce qui a été dit au début de l'émission. On voit bien que depuis qu'on discute, Inès nous raconte à demi-mot qu'il se cache derrière des symboliques anciennes. Et en même temps, on n'imagine pas l'extrême droite utiliser des symboles récents. Hein. Difficile de revendiquer aujourd'hui la croix gammée. Pour autant, il y a plus que ça, puisque en discutant, j'apprends que l'époque médiévale était déjà utilisée au siècle précédent.
2: Mais on peut penser même à des trucs un peu de propagande un peu plus ancienne. Par exemple, la figure du chevalier, elle est utilisée aussi sur des affiches, notamment, je crois, pendant l'Allemagne nazie. Il y a des représentations, même, je crois, de Hitler en chevalier. Enfin, je pense que, en fait, ça... Enfin, en fait, je parle de ça parce que je pense à tout un tas de publications sur Twitter qui mettent en scène les figures des Templiers, des Chevaliers, avec un peu des espèces de voilà dog whistle d'extrême droite, de il faut récupérer l'Europe, le passé chrétien, des choses comme ça. Et en fait, ça permet aussi, je pense, de choper un public qui est pas forcément hyper averti et qui, par exemple, juste aime bien les Chevaliers ou les Templiers parce que c'est vrai que c'est aussi des histoires un peu complexes avec plein de rebondissements. Il y a beaucoup de même d'ouvrages des romans historiques à propos de ça, et que après ça va aussi créer des espèces de bulles de consommation, en tout cas de contenu numérique. Donc je pense que ouais, ça leur permet en fait de pas être identifiés directement comme extrême. Enfin, c'est pas une croix gammée quoi. C'est vraiment des symboles à côté, mais qui font partie pleinement de leur culture à eux et de leur référentiel, et qui permet aussi de peut-être venir récupérer d'autres personnes qui seraient juste intéressées par l'histoire, ou en tout cas par ces figures un peu guerrières, et cette espèce aussi de fascination qu'il peut y avoir, en tout cas dans la vulgarisation historique autour des croisades, quoi, par exemple.
3: Les personnes de qui on parle là, les militants d'extrême droite, c'est tentant de penser qu'ils sont aussi bêtes que ça, qu'ils comprennent pas l'histoire qu'ils revendiquent. Mais franchement, j'ai pas envie de croire en la thèse de l'ignorance. On a affaire, pour moi, à de vrais manipulateurs de l'histoire. J'imagine qu'ils ne croient pas ce qu'ils disent.
2: Oui pour l'ignorance et oui pour ils le savent, parce qu'en fait il y a tout un courant historiographique d'étude de l'ignorance qui s'appelle l'agnotologie, et ça date aux États-Unis sur comment les industriels ont utilisé les comptes rendus sur la cigarette pour dire que finalement c'était pas cancérigène, tout ça. Bon, bref. Et maintenant on l'utilise plus en SHS et tout, mais de, en fait, l'ignorance ça se construit, ça s'entretient et ça se feint aussi. Et en fait, souvent, à gauche, il peut y avoir des qualificatifs sur l'extrême droite de « ils sont bêtes, ils utilisent des symboles, mais ils savent pas ce que ça veut dire ». Alors qu'en fait, il y a aussi des gens d'extrême droite qui sont par exemple chercheurs en histoire médiévale. Enfin, ils sont pas plus bêtes que nous, je pense. Ou en tout cas, ils ont accès aux mêmes sources et aux mêmes discours historiographiques. Et plutôt que de dire que... ils utilisent l'histoire sans trop savoir, je pense qu'ils produisent eux-mêmes une historiographie, en tout cas un manifeste historiographique des usages de l'histoire. Et ça, c'est pas tant sur les symboles, sur les réseaux sociaux, que sur, par exemple, les différents blogs et les différents journaux d'extrême droite, mais qui sont que en ligne, un peu. Il y a des sphères de réinformation, donc la vraie information, c'est de dire que, finalement, les médias ne diraient pas la vérité, les chercheurs non plus, c'est très anti-intellectuel, et c'est retrouver la vérité par soi-même, mais qui, en fait, est toujours politisée et située. Pas non plus, c'est très anti-intellectuel, et c'est retrouver la vérité par soi-même, mais qui, en fait, est toujours politisée et située. Par exemple,

0: cet article et juste trouvé ça sympa parce que j'aime bien le Moyen-Âge et je me suis rendu compte qu'en fait c'est vrai en relisant les légendes des posts ou en voyant ce que likait tel ou tel compte, en fait ça faisait partie d'un imaginaire d'extrême droite et je pense que on peut différencier les gens qui produisent ces discours et les gens qui les consomment. Enfin, en tout cas, il y a des nuances que la sociologie pourrait tout à fait...
1: L'anti-intellectualisme, c'est une sorte de défiance envers tout ce qui peut représenter une sorte de statut intellectuel. Souvent utilisé dans des discours fascistes ou populistes, il consiste à discréditer tout ce qui est journaliste, universitaire, politique, écrivain ou autre. Le but, c'est d'opposer ce qui serait le peuple à une sorte de bien-pensance qui produit du savoir. Très souvent, la personne qui produit un discours anti-intellectuel se revendique plus proche du réel. Par exemple, une forme actuelle d'anti-intellectualisme consisterait à rejeter les travaux de chercheurs ou de journalistes en les qualifiant simplement de woke ou d'idéologiques, plutôt que de répondre à de véritables arguments.
2: Donc l'extrême droite, en général et sur Internet, utilise les Moyen-Âge à travers d'eux-mêmes, des symboles, des emojis, pour se reconnaître d'abord, après pour créer une mythologie d'une Europe blanche, chrétienne et en lutte contre l'islam envahisseur. Mais je ne peux pas croire que l'objectif soit uniquement de se reconnaître. Est-ce qu'il n'y a pas aussi une volonté de propagande? Sinon, il pourrait être plus explicite, non? De plus, il y a quelque chose qui me dérange un peu. Bien sûr, l'extrême droite est très liée à la religion, mais est-ce que leur public cible, ce sont vraiment seulement les chrétiens? Ou bien cette histoire de chevalier, d'homme fort, parle en réalité aussi de masculinité?
0: Là, je m'appuie sur l'article de Florent Besson qui a été publié dans La Vie des idées. Lui, il dit plutôt que c'est lié aux sphères masculinistes. Et en soi, c'est pas faux parce que ça, c'est aussi lié à... C'est ce qu'on disait tout à l'heure, en fait, à la construction même universitaire du savoir sur le Moyen-Âge. Le savoir sur les femmes au Moyen-Âge, il n'y en a pas trop, en fait. Enfin, s'il y a une historiographie qui se met en place et tout, mais enfin, si tu vas voir quelqu'un dans la rue, tu lui dis Moyen-Âge, il te dit chevalier et roi, il ne va pas te dire, je sais pas moi, soigneuse ou sainte mystique, quoi. Et du coup, je pense que déjà, de fait, dans le savoir sur le Moyen-Âge, il n'y a que des hommes qui émergent. Et que en plus c'est des figures qui sont aussi choisies parce qu'elles sont puissantes, parce qu'elles sont guerrières, parce qu'elles sont royales. Elles incarnent en fait un idéal de masculinité qui est celui des masculinistes actuels. Je pense que c'est aussi destiné effectivement avec les mêmes, enfin sans vouloir faire de l'agisme, à un public plutôt jeune et qui en fait par cette consommation de mèmes en viendrait à consommer des médias d'extrême droite de manière plus facile, en fait. Ce serait un peu comme un petit guet-apens ou une petite pêche au canard et finalement ils mordent à la patte. Enfin, mais après, c'est aussi à nuancer parce que les gens sont pas si bêtes que ça et je pense qu'au bout d'un moment, comme mes étudiants, ils se rendent compte que ce qu'ils consomment, ça peut être d'extrême droite, ça peut être masculiniste. Et là, en fonction de leur politisation et de leur volonté propre, ils choisissent ou non de consommer ces médias. Mais c'est vrai que c'est très, très masculin pour le coup. Plutôt jeune, je dirais, et j'imagine que voilà, c'est ce qu'on disait aussi, ça fait partie aussi de ce renouveau de l'extrême droite, d'essayer de convaincre par d'autres arguments et qui peuvent paraître plus soft, c'est-à-dire qu'on va pas dire il faut faire la guerre raciale, mais on va dire il faut une nouvelle croisade. Et du coup, c'est aussi des choses qui, je pense, peut-être d'un point de vue légaliste, sont moins condamnables. Enfin, c'est des choses comme ça où je pense aussi ça permet aussi pour eux de se cacher et de propulser une image d'un idéal masculin, guerrier, qui peut être acceptable parce que aussi c'est des références, on l'a pas dit, mais le Moyen-Âge c'est une référence culturelle légitime, hégémonique, c'est-à-dire que c'est une période connue, qui est étudiée à l'école, enfin c'est pas un truc totalement déviant que personne connaît, quoi.
1: Et là, on retrouve quelque chose qui fait écho à une émission qu'on avait faite l'année dernière avec Mathilde Saliou sur le masculinisme. Le Moyen-Âge sert aussi de référence à la culture masculiniste, qui n'est finalement qu'une branche de l'arbre idéologique de l'extrême droite. Cette période, elle est mobilisée pour nourrir certains récits, celui des chevaliers, virils, courageux, prêts à affronter l'envahisseur jusqu'à la mort pour défendre leur terre et leur honneur. Ce sont précisément le type de valeurs que ces milieux cherchent à promouvoir. Or, une culture, ce sont aussi des valeurs, ce sont aussi des symboles, et le Moyen-Âge occupe

0: une place très forte dans l'imaginaire collectif. Alors, réutiliser les symboles de cette période, c'est tenter de parler à tout le monde finalement, mais aussi de donner l'impression que le récit qu'il porte, eh ben, il s'inscrit dans une sorte de continuité historique.
1: Et quand ces récits sont racontés autrement, la polémique éclate. Prenons un exemple concret. Il y a un mois, est sorti un jeu vidéo intitulé 1348 Ex Voto, qui se déroule dans l'Italie médiévale. Bon, il faut dire que le jeu apparemment n'est vraiment pas top, bien au contraire. Mais ce n'est pas ça le point. Les véritables corps de la polémique qui a éclaté en ligne résident dans le fait que l'héroïne s'appelle Aeta, est une jeune chevalière errante. Et elle entretient une relation pouvant sembler lesbienne avec un autre personnage du jeu. Voilà un cas d'exemple pour nous, et voyons ce que Inès a à nous dire sous ces jeux et les réactions en ligne.
2: Je crois que c'est... Alors, que les développeurs des jeux n'ont jamais utilisé le mot lesbienne. Je suis pas sûre mais à vérifier, mais qu'en tout cas, bon, c'est sous-entendu de... en fait, le jeu débute par son amie très proche. Donc, en fait, bon, sa compagne se fait enlever. Et du coup, elle va faire tout un tas de quêtes pour la retrouver. Et elle ressemble d'ailleurs à certaines représentations de Jeanne d'Arc. Notamment, je pense à un documentaire animé qui avait été diffusé sur France TV. Et en fait, c'est une vision très masculine de Jeanne d'Arc avec en fait ce qu'on appelle une coupe undercut, qui est une coupe très utilisée par les lesbiennes aujourd'hui avec le bas des cheveux rasé. Et en fait, oui, ça a déclenché une vague de lesbophobie. En fait, moi, je me suis rendu compte de cette mini panique morale, en tout cas sur les réseaux sociaux, sur X notamment et sur YouTube, parce que je préparais un corpus sur les lesbiennes guerrières au Moyen-Âge. Et en fait, il y a eu tout un tas de, à la fois de propos lesbophobes de qui voudrait jouer une femme aux cheveux courts et moches, c'est vraiment juste pour les woke dégénérés. Et l'autre pendant, c'était mais ça n'existe pas du tout, en fait, les femmes guerrières au Moyen-Âge, encore moins les lesbiennes au Moyen-Âge, donc c'est vraiment n'importe quoi. Comme si, en fait, la fonction des jeux vidéo était de produire un discours historique vrai, et comme si, finalement, n'importe qui, tout le monde savait au fond de lui-même que le lesbianisme n'existait pas au Moyen-Âge, alors que les sources montrent qu'il y a des lesbiennes au Moyen-Âge.
0: Pour finir cette rencontre avec Inès, nous avons continué à discuter d'un constat assez simple. En réalité, nous connaissons souvent très mal l'histoire. Et comme nous n'avions finalement pas beaucoup parlé de son sujet de recherche principal, nous lui avons demandé de nous donner quelques exemples d'histoires ou de pratiques restées largement invisibilisées. Des réalités qui, disons-le, ne correspondent pas vraiment à l'image que l'on se fait habituellement du Moyen-Âge.
2: Alors moi j'étudie du coup des saints trans. En fait je sais pas encore si je vais utiliser le mot trans, parce que bon, ça c'est un peu un truc de bullshit de chercheur, je veux le mot le plus précis, mais que, en tout cas de manière vulgarisée, c'est des personnes trans, donc c'est des personnes qui sont présentées dans des récits religieux qu'on appelle les hagiographies, donc c'est la vie des saints. Et ça commence donc dans les premiers siècles du christianisme, dans l'Empire byzantin, donc c'est vraiment tout début du Moyen-Âge, fin de l'Antiquité, et après ça va être retraduit même jusqu'à de nos jours, mais surtout au XIIIe siècle, XVe siècle, tout ça, en Europe occidentale. Et c'est des récits où c'est des personnages présentés comme des femmes qui, ou des très jeunes femmes qui veulent pas finalement, soit par choix, parce qu'elles ont envie de se rapprocher de Dieu, ou parce qu'elles refusent un peu l'institution patriarcale, elles se coupent les cheveux, changent de prénom, prennent un prénom masculin et vont vivre dans des monastères ou en tant qu'ermites à côté de leurs acolytes masculins. Et c'est des récits qui sont très populaires au Moyen-Âge, et c'est notamment été aussi vulgarisé par l'historien Clovis Maillet dans son ouvrage qui s'appelle Les genres fluides, où il parle aussi notamment de Jeanne d'Arc d'un point de vue trans, en fait. Et c'est drôle parce que c'est à la fois des récits religieux, donc finalement il y a aussi une possibilité de transgression de genre et transgression aussi de la sexualité, parce qu'en fait finalement ces moines vont être accusés d'avoir mis des femmes enceintes et ils reconnaissent l'enfant et l'élève, alors que nous, de notre paradigme biologique, ce serait impossible. Et c'est intéressant parce qu'il y a aussi des contre-réactions de l'extrême droite face à la redécouverte, enfin pas redécouverte de ces textes, c'est juste qu'on avait toujours ces textes et que avec l'avènement des théories queer, des théories trans, qui sont des vraies théories, hein. Souvent on dit théories pour dire que ça n'existe pas, mais en fait c'est des théories au sens de savoir produit, et ben on va relire ces textes à l'aune des petites lunettes des études queer, et ça produit aussi des contre-discours d'extrême droite, notamment sur ces sites de réinformation, et c'est intéressant parce que ça montre qu'il y a des usages de l'histoire qui, quand bien même ça remonte au IIIe siècle, sont hyper contemporains, parce que ça permet de dire finalement il y a eu des personnes queer depuis toujours en fait, et que ça a suscité même aujourd'hui des contre-réactions, alors que c'est un peu l'historiographie que veut l'extrême droite, c'est-à-dire partir des faits et être en mode oui, le christianisme a produit la meilleure histoire, blablabla, et même quand tu fais ça en montrant qu'il y a des contre-discours déviants au sein même du christianisme, bah, ça produit des contre-feux d'extrême droite, quoi.
0: Merci à Inès Limam pour cette discussion qui a pu nous éclairer sur la manière dont l'extrême droite utilise l'histoire, et merci à elle pour nous donner un aperçu d'un Moyen-Âge différent de celui qu'on pense trop souvent, à tort, bien connaître.
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1: Rappelez-vous, c'était le 24 juillet 2021. Dans la salle du palais de congrès de Vichy, tous étaient quelque peu fiévreux. Et cela n'avait rien à voir avec le Covid. En effet, après de longues années de travail sur des dossiers complexes, Vichy et 10 autres villes thermales européennes s'apprêtaient à être inscrites sur la liste du patrimoine mondial de l'UNESCO en tant que grande ville d'eau d'Europe. Mais que s'est-il passé durant ces 5 dernières années? Comment ces villes ont continué à travailler ensemble? Eh bien, c'est ce que nous allons découvrir aujourd'hui à l'occasion d'une assemblée générale qui s'est tenue hier à Vichy. Durant 2 jours, les 11 villes et l'ensemble des personnes qui s'occupent de ces dossiers liés à l'UNESCO ont pu échanger, participer et tracer surtout les perspectives d'avenir sur cette candidature devenue réalité. Anke Matisse faisait partie de ces personnes réunies à cette occasion. Il est en charge de ce développement sur le secteur de Vichy, de cette reconnaissance UNESCO. Il revient justement sur ces 5 années déjà passées.
2: Alors il y a un premier chemin qui est très important, c'est que nous nous sommes structurés en association internationale parce qu'il faut qu'on travaille ensemble. Ces 11 villes, elles ont un travail presque quotidien à devoir gérer, protéger, encore mieux protéger ces 11 villes et les mettre en valeur. Donc voilà, il y a un travail, j'ai envie de dire, un peu qui ne se voit pas en sous-marin. Et nous travaillons sur différentes choses, bien entendu des projets de conservation, parce que vis-à-vis de l'UNESCO, vous savez que voilà, on a encore des comptes à rendre. Mais notre objectif aussi, c'est de faire vivre ces villes-là, leur donner encore une plus grande visibilité. Et j'ai envie de dire de préparer ces villes-là aux enjeux du 21e siècle. C'est bien entendu des enjeux touristiques, mais c'est aussi des enjeux climatiques, par exemple. Voilà, c'est un sujet qui nous occupe beaucoup en ce moment. Voilà, le changement climatique, vous en avez entendu parler. Les grandes villes d'Europe, c'est bien entendu de la belle architecture. Ce sont aussi de très très beaux parcs qui présentent aussi un certain nombre de vulnérabilités. Donc si on veut pouvoir préserver cette qualité de vie, cet art de vivre et la richesse de ce patrimoine-là, on a besoin localement de connaître nos vulnérabilités. Puisque comme vous savez, nous sommes 11 villes et nous sommes interdépendants. C'est-à-dire que si l'une des 11 villes souffre à des difficultés, c'est l'ensemble des 11 villes qui a besoin. Donc on est toujours sur un travail de coordination. J'insiste beaucoup sur ce travail de coordination où ensemble on essaye d'évaluer quelles sont nos faiblesses pour qu'on en parle tout de suite et qu'on regarde comment l'un et l'autre fait pour s'inspirer et, j'ai envie de dire, tirer tous dans le même sens. Et donc en termes de célébration, c'est pareil, vous savez qu'à Vichy, on aime mettre à l'honneur les autres villes avec lesquelles nous sommes inscrites. Nous sommes, c'est vrai que c'est l'unique ville qui pour l'instant invite chaque année l'une des autres villes, mais voilà, les autres villes thermales ont aussi d'autres types de célébrations, et là on veut dire que cette 5e année, voilà, elle représente un peu un palier important, parce que voilà, vous savez, 5 ans déjà de gestion commune, et là on se projette notamment sur le futur plan de gestion, donc quelle feuille de route on se donne pour au moins les 10 prochaines années.
3: Il y a des lignes déjà qui ont été dessinées sur cette feuille de route?
2: Oui, il y a un peu 4 grandes priorités, mais on est en train d'en discuter. Donc voilà, je ne vous dis pas qu'elles seront encore. Mais bon, bien entendu, la première ligne, c'est la protection de notre patrimoine. C'est-à-dire que c'est quand même avant ça, hein, une inscription au patrimoine, c'est ça, cet enjeu-là. On a envie d'être exemplaire sur le tourisme. On a envie de promouvoir un tourisme responsable. On a envie d'avoir des mobilités, j'ai envie de dire, douces dans nos villes pour préserver justement cette qualité de vie. On a envie d'être exemplaire aussi en termes de communication, c'est-à-dire qu'on a envie de faire parler des grandes villes d'Europe au niveau mondial. Donc on veut vraiment être exemplaire et être un lieu un peu de bonne pratique. Et ça me ramène encore à cette question de changement climatique. Voilà, en termes de, là-dessus, on a vraiment d'être un exemple inspirant pour d'autres sites dans le monde, qu'ils soient patrimoniaux ou pas.
3: Est-ce qu'en 5 ans, il y a eu une évolution aussi du regard du grand public par rapport à ces 11 villes thermales? Est-ce que chacun a pu faire une observation par rapport à une fréquentation, par rapport à un engouement?
2: Alors, la fréquentation, touristique en général, elle a augmenté dans toutes les villes. Les proportions sont variables. Qu'est-ce qui est dû ou pas à l'inscription UNESCO ? Voilà. Il n'y a pas toujours d'effet mécanique. Hein. Ça dépend vraiment de l'énergie qui est mise aussi au niveau local. Mais oui, la dynamique est positive. Mais il reste encore beaucoup à faire parce que ce patrimoine-là, il est d'une telle richesse. Il y a tellement de bâtiments remarquables à entretenir qu'il faut aussi derrière, il y a encore beaucoup de projets d'envergure. Il faut beaucoup de ressources financières. Donc la dynamique est positive. Nous, on le sait bien à Vichy, que le regard des journalistes, il a changé. On ne vient plus à Vichy pour parler de certains chapitres, parfois noirs de l'histoire. On vient évoquer la grande histoire thermale. Et on commence à, petit à petit, c'est tout le travail, on a une stratégie de communication au niveau international pour attirer de nouveaux journalistes, de nouveaux des influenceurs aussi. Donc on voit qu'il y a un regard un peu nouveau, pétillant, en se disant, c'est quoi ce site des grandes villes d'Europe. Il y a une forme un peu de redécouverte de ce que c'est. Et en plus, ces villes se refont une beauté. Donc voilà, et puis il y a cette idée de toucher de nouvelles cibles. Et bon, vous savez que le thème du bien-être, voilà, c'est le thème un peu porteur. Et on sent que c'est aussi l'image qu'on veut montrer. Et c'est pour ça qu'on va, on est en train de travailler avec des photojournalistes qui vont parcourir les 11 villes, qui vont venir prendre des photos, mais pas uniquement des façades et du patrimoine, mais pour montrer en fait l'art de vivre typique de ces villes d'eau. Donc on veut aussi des gens, voilà, des gens, des enfants qui sont dans les fontaines, qui se promènent dans les parcs, des familles. On veut montrer que ces villes-là, elles sont bien vivantes. Le patrimoine, c'est pas quelque chose de figé, des façades, juste comme ça qu'on maintient. C'est la vie de tous les jours. Donc oui, il y a un regard renouveau qui se fait, mais qu'on entretient et qu'on veut. On veut être proactif dans l'image qu'on veut donner des grandes villes d'eau.
1: Et parmi les représentants de ces villes d'eau, le bourgmestre de Spa.
4: Donc c'est Nicolas Teffenin et je suis bourgmestre de la ville de Spa.
3: Alors ce déplacement ici, il était assez symbolique au bout de 5 ans. Qu'est-ce qu'il représente déjà pour vous ?
4: Mais ça représente déjà beaucoup de travail bien antérieurement à ces 5 années de reconnaissance. Il y a tout le travail en amont et c'est toujours un rendez-vous assez important de manière à échanger sur les bonnes pratiques dans l'une ou l'autre municipalité. On voit ici évidemment que Vichy a fait un travail qui est remarquable avec ce parc qui redonne un petit coup de fraîcheur et aujourd'hui l'inauguration de ces fontaines. Eh bien, à l'instar de ce que vous faites ici à Vichy, nous avons rénové une galerie qui se trouve dans notre parc, dans le centre-ville, qui s'appelle le parc de 7 heures. C'est la galerie Léopold II, hein, c'est une similitude avec Vichy. On a terminé la rénovation. Nous sommes en train de terminer un pavillon qui vient au bout de cette galerie. Donc, à l'instar de Vichy, mais évidemment, on réclame aussi une prise en compte des pouvoirs publics de cette reconnaissance UNESCO. Je veux dire, c'est pas, on ne voit pas tous les jours 11 villes ensemble qui ont cette reconnaissance aussi prestigieuse et on milite aux côtés évidemment de nos collègues des 10 autres villes pour une prise en compte. À l'échelle nationale pour nous, c'est une prise en compte des pouvoirs publics, mais on sent que nous sommes écoutés.
3: Est-ce que vous avez l'intention justement d'aller plus avant dans les prochaines années par rapport à cette collaboration avec ces 11 villes ? Comment est-ce que ça va se dessiner ?
4: Oui, alors il y a évidemment des collaborations qui sont évidentes. Hein. Quand je prends l'exemple de Vichy, nous avons d'ailleurs un pacte d'amitié avec Vichy, bien au-delà de cette reconnaissance commune. Il y a évidemment, il ne faut pas se le cacher, la barrière de la langue. Hein, c'est beaucoup plus facile dès l'instant où on parle la même langue, de collaborer davantage. Mais je veux dire, ces deux réunions annuelles de l'Assemblée générale, des GSTE, ben c'est justement l'opportunité de pouvoir échanger entre nous. Je pense qu'il faut continuer, probablement renforcer. Évidemment, Vichy, c'est notre ville amie, donc il n'y a pas de raison que ça s'arrête.
3: Qu'est-ce que vous avez retenu de cette rencontre ?
4: Ce que je retiens particulièrement, c'est les problématiques qui sont communes quelque part. Et donc, ça nous offre un lieu d'échange pour échanger sur l'ensemble de ces problématiques. On le sait, c'est toujours impactant pour les riverains d'entreprendre des travaux dans l'hypercentre d'une cité, mais on voit évidemment le résultat. Il faut faire l'effort de se projeter. Et là, finalement, personne, je pense, ne voudrait revenir en arrière.
3: Vous parliez de problématiques au pluriel. Il y en a d'autres ?
4: Oui, alors ça, elles sont propres à chaque localité, j'ai envie de dire. Maintenant, ici, un thème général de cette Assemblée Générale, c'est le climat. Hein. Vous avez été confronté à cette problématique. Hein. On doit changer les essences d'arbres qu'on plante en milieu urbain. Évidemment, le réchauffement climatique ne permet plus peut-être les essences qu'on avait alors. On fait le choix de renouveler en tenant compte du changement climatique. C'est un des sujets qui a été évoqué lors de cette Assemblée Générale. Il y a tout un plan de gestion qui est général et commun aux 11 villes qui se décline par 11 plans de gestion. Donc nous, indépendamment de ces assemblées générales, comme vous le faites également ici à Vichy, on travaille sur ce plan de gestion. Donc c'est vraiment une forme de contrat, si vous voulez, que nous avons avec l'UNESCO, qu'il s'agit évidemment de respecter. Et je pense que chaque citoyen doit aussi s'approprier cette reconnaissance. J'observe ce que vous faites ici à Vichy et je vous avoue qu'on prend un petit peu exemple sur vous. Vous arrivez à faire des fêtes populaires de manière à ce que chaque citoyen puisse s'approprier cette magnifique reconnaissance.
1: Et c'est un constat que partage Frédéric Aguilera, le maire de Vichy.
5: Oui, c'est important puisque depuis cette inscription, il y a eu tout un mouvement et ça a enclenché énormément de choses sur la ville de Vichy. Ça a enclenché un autre regard sur la ville. Moi, je le dis souvent, hein, on voit la différence entre avant et après. Avant, à chaque fois qu'on parlait de Vichy, on nous parlait d'une période de l'histoire. Maintenant, on nous parle de nos 2000 ans d'histoire. Donc ça, c'est extrêmement important. Et puis, ça a enclenché aussi tout un mouvement autour des investissements. Ça a été plus simple de défendre des dossiers pour ici vendre le parc des sources à nos partenaires. Ça a été plus simple pour aller chercher des partenaires privés pour travailler sur tout le bâti. Je pense au Regina et d'autres bâtiments comme la Banque de France. Bref, ça a enclenché tout un mouvement sur la ville. Donc c'est important. Et puis bien sûr, même si aujourd'hui, effectivement, avec les effets touristiques post-Covid, mais on est globalement, par rapport à l'avant UNESCO, on est aux alentours des 30% supplémentaires de nuitées sur la ville de Vichy. Donc tout ça, c'est important et c'était important de les accueillir aussi, puisque un certain nombre ont vu l'avant-ville de Vichy. Et ce qui est intéressant dans tout ce que l'on construit à l'échelle des 11 villes, c'est de regarder aussi comment les villes se reconstruisent, redéfinissent leur identité à partir de leur ADN thermal. Et donc évidemment, c'était important pour nous de leur montrer le projet Parc des Sources dont on leur parlait depuis longtemps. Et donc de les accueillir à l'occasion de ces 5 ans, ça a été un grand plaisir. Ça a été aussi beaucoup de réunions de travail, puisque c'est pas simplement une réunion pour se faire plaisir. C'est une réunion où on réfléchit, où on construit des programmes autour du développement durable, autour de la communication, de la promotion de nos villes d'eau.
3: Est-ce que parmi les villes présentes, il y a des exemples qui peuvent inspirer la ville de Vichy, qui vous ont marqué ?
5: Toutes, chacun dans leur secteur, sont des exemples. Baden-Baden, même si évidemment ils ont un avantage majeur, c'est qu'ils sont dans un bassin économique très fort, mais ils ont des restaurations et des rénovations extrêmement intéressantes et une dynamique culturelle extrêmement intéressante. Vous avez la ville de Spa qui a rénové récemment un de ses établissements historiques pour les thermes historiques et les transformer en hôtel. C'est un hôtel de grand standing et qui a été rénové ou plus exactement restauré dans les parties les plus patrimoniales d'une façon exemplaire. Donc oui, toutes les villes d'une certaine manière et les 11 ont à leur manière effectivement commencé à travailler sur les différents sujets. Donc il y a des exemples évidemment à prendre partout.
3: Et derrière nous, on a les fontaines. C'était un des symboles justement que vous aviez voulu mettre en place en restaurant ce site.
5: Oui, on a créé cette grande esplanade, l'esplanade des 11 jaillissantes, avec au cœur de l'esplanade le logo de l'UNESCO, le logo du patrimoine mondial, et avec ces 11 jaillissantes qui symbolisent un peu notre union et l'union de ces grandes villes d'eau d'Europe. Et donc c'était important effectivement pour nous d'avoir dans cette grande restauration du parc des sources ce symbole et un symbole fort.
3: Après cette assemblée générale, quelle est la prochaine étape ?
5: La prochaine étape, c'est de continuer de travailler sur les programmes, que ce soit notre plan de gestion commun, que ce soit effectivement sur les grands sujets de développement durable. Et puis, je pense qu'il faut, et on va aussi, je le souhaite en tout cas, accélérer sur tous les sujets de marketing et de promotion de nos grandes villes d'eau à l'échelle européenne. Puisque, évidemment, ça a été un travail ces 5 dernières années de consolidation, un travail de fond. Mais maintenant, il faut aussi, et c'est tout l'objectif aussi, passer sur une phase de promotion de nos territoires.
1: Et à noter qu'il existe également un forum des jeunes de ces GVEE, ce groupement donc des grandes villes d'eau d'Europe, un forum qui permet aux jeunes vivant dans les différentes villes thermales de participer aux décisions concernant l'avenir de celles-ci.
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Bonjour à toutes et à tous et bienvenue dans notre rendez-vous consacré à l'Europe. Saviez-vous que, comme nous, les plantes ont besoin d'un passeport pour voyager en Europe ? Non, ce n'est pas une blague, il s'agit du passeport phytosanitaire, un document essentiel pour protéger notre environnement et notre agriculture. Les beaux jours arrivent et en flânant dans les jardineries, vous avez peut-être aperçu sur les plantes, comme sur les arbres, un document particulier. Le passeport phytosanitaire. C'est comme un passeport sanitaire. Il atteste que la plante est en bonne santé et qu'elle ne transporte pas de maladies ou de parasites dangereux pour nos écosystèmes. En effet, avant d'arriver jusqu'à vous, cette plante a peut-être traversé plusieurs pays. En Europe, ce système est obligatoire depuis 2019 pour les végétaux et produits végétaux, comme les graines, les fleurs coupées ou même les arbres. Son but ? Éviter l'introduction et la propagation d'organismes nuisibles qui pourraient dévaster nos cultures ou nos forêts. Mais alors à quoi ça ressemble ce fameux passeport ? C'est un document officiel avec le petit drapeau de l'Union européenne qui comporte un certain nombre d'éléments. La lettre A, suivie du nom botanique de l'espèce végétale concernée. La lettre B, suivie du code ISO de l'État membre du producteur, suivie d'un trait d'union et du numéro d'enregistrement phytosanitaire de l'opérateur professionnel. La lettre C, suivie du code de traçabilité de la plante. Il peut être accompagné d'un QR code, d'un hologramme, d'une puce ou d'un autre support de données appartenant au code de traçabilité. La lettre D, suivie du code ISO du pays d'origine ou de production. Alors pourquoi est-ce si important ? Parce que les plantes, comme les humains, peuvent tomber malades. Et certaines maladies végétales, comme la flétrissure bactérienne ou le frelon asiatique, peuvent causer des dégâts irréversibles. Le passeport sanitaire permet une traçabilité en permettant d'identifier d'où vient la plante et par où elle est passée, un contrôle sanitaire en vérifiant qu'elle n'est pas porteuse de maladies ou d'insectes invasifs, une protection de la biodiversité en évitant que des espèces exotiques ne menacent nos plantes locales. En 2020, la bactérie Xylella fastidiosa, qui décime les oliviers en Italie, a failli s'introduire en France grâce à des plantes importées. Grâce au contrôle et au passeport phytosanitaire, sa progression a pu être limitée. Vous pensez que ça ne vous concerne pas ? Détrompez-vous ! Les professionnels, pépiniéristes, jardineries, importateurs doivent obligatoirement fournir ce passeport avec leurs végétaux. Pour vous les particuliers, si vous commandez une plante en ligne ou que vous en ramenez de l'étranger, vérifiez qu'elle en possède un. Sans passeport phytosanitaire, une plante peut être refusée à l'entrée d'un pays membre, détruite par les autorités sanitaires et surtout source de contamination pour tout un écosystème. Alors petit conseil, avant d'acheter une plante, demandez son passeport phytosanitaire. C'est un geste simple pour protéger la nature. Et n'oubliez pas, une plante sans passeport, c'est comme un voyageur sans billet, ça peut coûter cher. Pour plus d'informations, vous pouvez nous contacter au 04 70 34 16 50 et nous retrouver sur Facebook et Instagram, Europe Direct Allié. 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

0: si un thé vous sauvait la vie ? C'est peut-être un peu résumé, mais en tout cas, Matcha Thérapie de Cyril Massarotto aux éditions Nami nous entraîne dans un univers un peu particulier, celui du thé matcha et de la pharmacie. Une fois dit ça, maintenant c'est à vous, Mika, ici à la Maison de la Presse de Ghana, de me raconter la suite.
1: C'est difficile de raconter la suite après un tel lancement, qui n'ont absolument rien à voir, si ce n'est que effectivement, notre personnage principal, Étienne, tient une pharmacie, qu'il adore le thé matcha, et effectivement, il va venir en aide à une inconnue.
0: Alors, ce thé matcha a déjà quand même une vertu, c'est qu'il l'accompagne dans son quotidien, et dans son quotidien avec ses clients, avant même que cette inconnue ne survienne dans sa vie.
1: C'est un grand fan de ce thé matcha, c'est pas le point central de l'histoire, mais c'est ce qui va rassembler nos deux personnages principaux, et par la suite, même nos quatre personnages principaux.
0: Alors quand on parle d'une inconnue, cette inconnue, elle vient non pas parce qu'elle a un petit bobo, mais un gros bobo à l'âme.
1: Effectivement, elle débarque un soir, elle frappe à la pharmacie d'Étienne en lui tendant une prescription. Et en la lisant, Étienne comprend qu'elle veut mettre fin à ses jours. Et il lui propose un deal tout simple. Voilà, venez chez moi, apprends qu'elle veut mettre fin à ses jours. Et il lui propose un deal tout simple, voilà, venez chez moi autour d'un thé.

0: de la vie, puisque donc cet homme et cette femme vont se raconter leur vie amoureuse. Je peux pas trop en dévoiler, mais voilà, ils vont chacun parler de leur ex-compagnon, ex-femme. Voilà les raisons qui ont fait que leurs histoires respectives marchent, ne marchent pas, le pourquoi du comment. Et ce que j'ai trouvé moi intéressant, c'est que donc au final, on se retrouve avec quatre personnages principaux. Et chacun a des bonnes ou mauvaises raisons d'aimer, de ne pas aimer, de vivre en couple ou pas. Finalement, personne n'a raison ou n'a tort, en fait. Et c'est ça qui était intéressant dans ce livre, c'était de se dire « Mon histoire d'amour n'appartient qu'à moi et à l'autre. » Ce qui peut paraître rédhibitoire pour moi passera pour quelqu'un d'autre. C'est ça qui était intéressant.
1: D'autant qu'en fait, Cyril Massarotto est un habitué de la chose puisqu'il a beaucoup écrit aussi pour le théâtre notamment. Et comme le dit le quatrième de couverture, son expérience à lui, eh bien, c'est celle de nous faire battre les cœurs. Visiblement, ça a l'air réussi, Mika.
0: Tout à fait. J'avoue que je partais avec un a priori positif, si je peux me permettre. C'est un auteur que j'ai découvert à 17 ans et que j'ai toujours adoré ce qu'il fait. Mais il n'empêche que c'est très bien.
1: En tout cas, Cyril Massarotto signe Matcha Thérapie aux éditions Nami, à découvrir ici à la Maison de la Presse de Ghana.
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La Camorra a une mémoire d'éléphant et une patience illimitée. À l'instant où chacun de nous refuse de faire le mal, il fait reculer celui qui le commet. Les paroles ne sont pas comme les chiens que l'on peut faire revenir. Le silence mafieux est une parole muette, un regard, un baiser de mort. Le secret vit du silence et le silence produit du secret. Véritable gangrène de l'économie mondiale, la pieuvre s'infiltre partout. Extrait du roman de Roberto Saviano, Giovanni Falcone, traduit de l'italien par Laura Brignon, paru aux éditions Gallimard en 2025. Chapitre 21, Cratère. Palerme, 1983. Il n'y a plus rien à brûler dans la Via Pipitone Federico. Une déflagration a fait trembler les immeubles de leurs fondations jusqu'aux terrasses. Une explosion d'une violence indécente, démesurée pour l'étroitesse pudique de cette petite rue, à quelques pas de la Via Libertà. Modeste, paisible, à l'écart. Et maintenant, après qu'un cri a traversé le ciel à 8 heures du matin, brûlant, pulvérisant, brisant, éventrant, déchirant tout et laissant un cratère dans le sol, des carcasses de voitures fumantes, des rideaux métalliques arrachés et de la poussière d'objets, lesquels, quelques secondes avant, avaient encore un sens qui n'en ont plus aucun. On n'entend plus qu'un bourdonnement. Ce sont les phrases des gens qui se sont précipités dans la rue. Ces centaines de petits humains, déroutés, apeurés et balbutiants, qui peuplent cette sorte de colonie martienne. Les fenêtres des appartements se sont fendues jusqu'à 400 mètres du lieu de l'explosion. Il y avait 75 kilos d'explosifs dans la voiture qui a sauté devant la porte de l'immeuble où habitait Rocco Cinici. Une Fiat 125 garée à quelques mètres, verte, de la couleur d'un inoffensif haricot. Les corps répandus sur le bitume, difficilement identifiables, sont ceux du juge d'instruction Rocco Cinici, des carabiniers Mario Trapassi et Salvatore Bartolatta, membres de son escorte, et du concierge de l'immeuble, Stefano Lisacci. Lui aussi est mort. Le seul rescapé de l'escorte est le jeune chauffeur Giovanni Parpacuri, grièvement blessé. Après l'explosion, les premiers à accourir ont été Elvira et Giovanni, 24 et 19 ans, le fils et la fille du juge. Le cauchemar de Rocco, que des membres de son escorte soient tués avec lui, s'est réalisé. Et c'est précisément le but de cet attentat, être un cauchemar et une inauguration. La saison des bombes est ouverte. Il est inutile qu'un journal télévisé donne l'information. Elle fait sa publicité toute seule.
Dorénavant, la terreur progresse en toute autonomie. Elle se crée un parcours comme un titan télécommandé, écrasant les immeubles, renversant les voitures. Elle se moque des victimes collatérales, des personnes écrasées sous ses énormes semelles. Et même, plus il y en a, mieux c'est. Voyons voir si ça va marcher, dit quelqu'un dans la pénombre de sa tanière. Voyons voir si maintenant vous allez comprendre. Dans le quartier du Capot, il y a des gens qui trinquent à cette heure, qui célèbrent, rient, crient leur joie malade en postillonnant des gouttelettes de vin et en faisant bruyamment la fête. Si bruyamment qu'un arrêté est nécessaire pour les faire taire, pour qu'ils feignent un minimum de retenue, pour qu'ils restent au moins une seconde à la niche, comme le fera Billy, le chien de Rocco, qui passera une semaine sans boire ni manger, devant la porte du bureau de son maître. Le murmure continue dans la Via Pipitone et Federico. C'est un murmure retenu et plein de dignité. Les gens se pressent dans la rue, on aurait dit un cortège funèbre. Si le fleuve humain n'était pas interrompu, ça et là, par les carcasses de voitures et les tas de décombres. Personne n'a peur qu'une autre bombe explose. Ce qui devait se passer, s'est passé. Mission accomplie. Le chapitre Rocco Shinichi.

25, dans Massino. São Paulo, Brésil, 1983. Il se sent lâche, Don Massino Buscetta, de rester là alors que le petit laisse derrière lui un sillage de mort égorgé, dissous dans l'acide brûlé vif, qui porte les noms d'Inzerillo de Bontante ou encore de Buscetta, comme lui. Il se sent lâche, mais au moins, il a les fesses posées sur un transat et les pieds sur la rambarde d'une terrasse avec vue panoramique sur São Paulo. Il refuse de l'admettre, mais quand on est le dernier né d'une fratrie de 17, voir mourir les gens est une petite habitude. C'est un peu plus tolérable. Juste un peu. Mais ce un peu permet de faire ses bagages, dire une prière à Sainte Rosalie pour tous ceux qui seront assez courageux ou crétins pour s'opposer aux petits et disparaître. Il l'a regardé dans les yeux, Zutoto, lui, et il a compris que ça ne valait pas la peine de charger son pistolet et de se jeter dans une voiture blindée, de se cacher dans une ferme, de changer de ville. Rien de tout cela ne valait la peine. Peut-être que si tu portes un autre nom de famille, Quinzerillo, Contorno, Bontate ou Buscetta, tu peux lui jurer fidélité éternelle et espérer qu'il ne lira jamais dans tes yeux quelque chose qui ne va pas, quelque chose qui ne lui plaît pas ou qui lui évoque d'étranges associations. Qu'il ne t'invitera jamais à sa villa manger des pâtes pour ensuite t'étrangler de ses propres mains. Mais si tu portes le mauvais nom de famille, pas la peine de tergiverser. Le petit a ordonné leur assassinat à tous, jusqu'au 20e degré de parenté. Car d'eux, il ne doit même pas rester la graine. Il veut tout rafler à tout prix et sans compromis. Les graines estampillées Buscetta, il y en a beaucoup en circulation. Tommaso, benjamin d'une fratrie de 17, a juste fait le nécessaire pour que le dernier cadavre criblé de balles dans une rue de Palerme ne soit pas le sien. Rien de plus, rien de moins. Pendant que ses fils sont enlevés, torturés, tués, brûlé, pendant que son gendre Giuseppe est abattu dans une pizzeria avec ses cousins Antonio et Horacio, pendant que son frère Vincenzo et son neveu Benny sont massacrés par les picciotti du petit. Tommaso, connu ici sous le nom de Paolo Roberto Felici, est tranquillement installé dans sa demeure de São Paulo en compagnie de sa troisième femme, Cristina de Almeida Guimarães, et de leurs enfants, en train de siroter entre deux réceptions. 16 membres de sa famille sont tombés sous les coups de Toto Riina. 16. Mais lui, il est encore vivant. Si le petit avait une vague idée de là où il est, Massino est sûr que des tanks et des hommes armés de bazookas circuleraient dans les rues de São Paulo. Personne ne pourrait le protéger. Mais pour le moment, il n'est pas au courant. Les cousins Salvo peuvent toujours insister pour le faire revenir à Palerme. Tommaso pose sa main sur celle de sa troisième femme. Demain, papa organise une fête. Encore ? Une petite, répondit-elle en souriant, pour des amis choisis. Le sourire de Cristina irait très bien en couverture de Vogue. Son visage ressemble à celui d'une jolie poupée.
Seule, son expression rappelle parfois d'autres lassitudes, plus sévères. Par moments, quand personne ou presque personne ne la voit, ses lèvres se crispent dans une moue plus acide d'Européenne du Nord. Mais à cette heure, elle est aussi délicieuse qu'un gâteau au chocolat. Le père de Christina est avocat, pas n'importe lequel. Il assiste les huiles. Ainsi, outre toucher de généreux honoraires, il jouit aussi de leur respect. Tommaso et elle font la navette entre un salon et l'autre, quand ne ce sont pas eux qui organisent des dîners, des cocktails sur leur terrasse, ce qui, surtout au début, a bien arrangé Don Massino. Il y avait beaucoup de gens prêts à investir des capitaux en échange d'une part du gâteau. Des gens qui parfois n'ont jamais vu un gramme de poudre de leur vie, mais possèdent l'argent pour la faire voyager d'un coin à l'autre de la planète en tirant d'énormes bénéfices. Ce sont de véritables actionnaires qui arborent toujours une cravate et parfois un nœud papillon. Pourquoi est-ce que tu es soucieux ? Moi ? Christina fait semblant de regarder autour d'elle, puis sourit. Il n'y a personne d'autre dans les parages. Je ne suis pas soucieux. Massino prend le gros cigare entamé posé sur la table basse à côté de son transat et tire quelques bouffées. Amor, chez moi, dit-il en recrachant un épais nuage de fumée âcre, chez moi, c'est atroce ce qui se passe. Tu ne peux pas arranger les choses ? Tu arranges toujours tout. Non, pas cette fois. Pas cette fois. Je peux t'aider ? Massino éclate de rire, puis tousse parce qu'il a avalé la fumée de travers. Il a les yeux brillants et deux larmes roulent sur ses joues. Christina se raidit et lui jette un regard noir. Personne ne peut rien faire. Explique-moi pourquoi. Massino regarde devant lui. À Sao Paulo, les gratte-ciels poussent comme des champignons et surplombent les favelas de très haut. Sao Paulo est une ville qui essaie de se faire passer pour ce qu'elle n'est pas. Elle exhibe des gratte-ciels tandis que des chants désespérés d'une légion de laissés-pour-compte s'élèvent de la terre et empoisonnent l'air à basse altitude. Il est difficile de les entendre quand on est aux étages élevés. C'est sa manière d'essayer de raconter ce qu'elle n'est pas. Un peu comme Massino. Tu sais ce que ça voulait dire en 1943 ? Avoir 3 hectares de terre à Corleone. Ça voulait dire avoir quelque chose. Pas grand-chose, presque rien, mais quelque chose quand même. Je ne sais pas la valeur que ça a, l'assurance de manger un repas par jour. Plutôt, je sais que ça ne veut pas dire de ne pas avoir cette assurance. Je suis le dernier de 17 enfants. Mon père vendait du verre. Mon ventre gargouillait si souvent que quand je ne l'entendais pas faire glouglou, je m'inquiétais. Nous, on a oublié la faim. Pour nous, aujourd'hui, manger, c'est comme respirer. Mais si quelqu'un te disait que respirer n'est pas automatique, que tu dois le gagner, ton souffle, comment tu te sentirais ? Je le sais. Tu aurais peur, je te le dis. La faim fout la trouille. La faim fait trembler les jambes. Alors, ce repas par jour, cette sécurité, ça vaut beaucoup, énormément, vraiment. Giovanni Riina, c'était un homme qui passait sa vie plié en deux dans les champs et qui avait réussi à avoir 3 hectares de terrain au prix de son labeur, de sa sueur et aussi en recourant de temps en temps à la violence. Sa femme et ses enfants, Toto, Gaetano et Francesco, dépendait de lui. Comme ma mère, mes frères et moi, pareil. Sauf que nous, au moins, on était à Palerme, pas à Corleone,
au milieu de nulle part. Bref, le jour du 11 septembre 43, à Corleone, tout le monde s'en souvient. Giovanni Riina a trouvé dans la terre une bombe des Américains et un obus. Et il a désamorcé la bombe facilement, en pleine rue. Puis il a pris l'obus qu'il croyait vide et il a tapé dessus avec une grosse pierre et l'obus a explosé. On raconte que les tripes de Giovanni s'étalaient jusqu'à la porte de sa maison. Il n'y en a qu'un qui s'en est sorti, sans même une égratignure, Toto. Mais tu vois, il s'était passé quelque chose. Toto Curto a vu tout sauter en, quoi, un dixième, un millième de seconde, tout. Son père, son frère, leur mule, leur repas une fois par jour, à 12 ans. Toto a appris que tout peut sauter en un instant. Comme ça, plouf. Et quelqu'un qui apprend ça si jeune, quelqu'un comme lui, qui a déjà une certaine prédisposition, disons, qu'est-ce qu'il peut en conclure? Qu'il faut rafler tout ce qu'on peut sans attendre, sans discuter, sans perdre de temps. Tu veux apprendre quoi? À quelqu'un qui a vu sa famille sauter sous ses yeux. La diplomatie. Mais Toto était aussi intelligent, très intelligent. D'abord, il a fait le caniche de Michel Navarra ou Turuti. On l'appelait comme ça, parce qu'il était docteur. Le médecin du village était aussi le chef mafieux. Toto était son caniche. Il gardait toujours la tête basse, lui et ses amis. Bernardo Provenzano et Luciandetto, des gens qui arrachaient les mauvaises herbes dans les champs, des voleurs de bétail. Et ça, qu'il a toujours sauvé, le petit, c'est que les palermitains l'ont toujours considéré comme un techno, un paysan à moitié débile et pas plus grand qu'un mouton. Même quand ses amis qui ont tué leur père. Même quand on a compris qu'il étendait petit à petit son territoire en dehors de Corleone avec ses entreprises et tout le reste, à Palerme, on disait « C'est ça, laisse courir. Quand il commencera à nous pomper l'air, on aura vite fait de le calmer. » Et lui, il en a joué de ça. Quand il devait demander quelque chose au gros bonnet, il baissait la tête et il disait « Je ne demande pas ça pour moi, mais pour tous les picciotti qui sont en tôle, pour leur famille qui souffre, pour cette Cosa Nostra. » Alors, on lui donnait deux hommes d'un district, un d'un autre encore. Et même quand il a filé, qu'il est devenu fugitif parce qu'il avait tué un peu trop de gens avec ses mains de paysan, qu'il avait déjà fait de la tôle et qu'il ne voulait pas y retourner. Même quand il était fugitif, donc, les familles de Palerme lui donnaient des hommes pour le protéger. Azu Toto. Et lui, tu sais ce qu'il faisait? Il remerciait. Il remerciait toujours beaucoup. La tête basse. Puis, il les rassemblait à l'écart, les hommes qu'on lui avait donnés. Il les appelait en douce et il leur disait « Écoute-moi, je veux faire ça et ça. Un jour, je serai le chef et si toi, t'es avec moi, t'auras ça et ça. » Et voilà, peu à peu, comme un vrai serpent, il les a montés les uns contre les autres. Il a dressé des esclaves contre les maîtres. Il est devenu de plus en plus fort. Et les palermitains disaient « Laisse courir, on ne va pas s'en prendre à ces trois pecnos. Ils peuvent toujours nous servir. » Et quand il est devenu assez fort, quand les pecnos ont eu assez d'hommes fidèles dans leur rang, plein de fric et de trouille du petit, c'est eux qui s'en sont pris aux palermitains. Toto Ucurto, Bernardo Provenzano, Luciano Ligio, ils sont en train de mettre la ville à feu et à sang.
Le petit fera tout sauter. Et tout le monde, mafieux, flic, magistrat, pareil que ce qui est arrivé à sa famille. Et tu ne peux pas l'arrêter, toi ? Non. Caridi, non. Personne ne peut. C'est ce que j'ai essayé d'expliquer à Léo aussi. Mais qu'est-ce qui se passe ? Mais qu'est-ce qui se passe ? La porte ! L'élégante entrée de la villa de Buccetta ressemble au foyer d'un théâtre, avec son large escalier de marbre qui s'élève sur le mur du fond et une série de personnages en uniforme éparpillés ça et là, déjà en costume pour la représentation. Sauf que ce n'est pas une représentation, pas du tout. La porte dont un des gonds est cassé est encore grande ouverte, laissant entrer un soleil éblouissant. C'est incroyable qu'il soit arrivé jusqu'à là sans faire de moindre bruit. Buccetta Tommaso, montrez vos papiers, les vrais, ne perdons pas de temps. Je vous l'ai dit, je m'appelle Paolo Roberto Felici et mes papiers sont ceux que vous tenez. Il doit y avoir une erreur. Pas d'erreur, monsieur Buccetta. Voici le mandat de perquisition. Christina serre ses deux enfants contre elle. Un garçon et une fille qui la regardent d'un air terrorisé. Ils ne comprennent rien. Ils n'ont pas la moindre idée de ce qui se passe. Soudain, quelque chose lui revient en mémoire. Une expression de terreur traverse son visage. Léo. Il doit être en train de dormir dans la chambre. Non. Le tapage de la porte défoncée a dû le réveiller. Et maintenant, où est-il maintenant ? Capitão, aqui ! Le cri provient de l'intérieur de la maison. Ce que le capitaine n'a pas précisé aux épis Buccetta, c'est que la perquisition de leur villa a déjà commencé. Aqui ! Les policiers se précipitent vers l'escalier en marbre. En haut, un de leurs collègues tient sa mitraillette pointée sur le dos d'un homme qui a les bras en l'air. C'est qui ? Celui-là ? Leonardo Badalamenti, dit l'homme avec une grande sérénité. Léo, pour les amis. Donc, Leonardo, pour vous. Il porte une chemise hawaïenne largement déboutonnée sur sa poitrine velue, un bermuda blanc et des tongs. Il a l'air de sortir du lit. Le capitaine le scrute. Il réfléchit. Il ne s'attendait pas à ça. « Monsieur Buccetta, » dit-il en se tournant vers Massino. « Aïe, aïe, aïe, monsieur Buccetta !» Il secoue la tête. « Maintenant, vous devez nous suivre. »« Buccetta ! Buccetta ! Putain, Buccetta ! Vous ne savez pas le prononcer ou quoi ? Buccetta, pas Buccetta !» En passant la porte dégondée de la villa, les menottes au poignet, dont Massimo est soulagé. Ça aurait pu être pire, bien pire. Ça aurait pu être le petit. Mais non, ce n'est que la énième arrestation inutile. C'était des extraits de Giovanni Falcone, de Roberto Saviano, traduit de l'italien par Laura Brignon, paru aux éditions Gallimard. 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

Bonjour à tous, bonjour à toutes. Nouvelle émission de notre cycle consacré aux animaux. Et cette fois, on va parler de célébrité animale. Alors même si le terme de célébrité est évidemment subjectif et discutable, certains animaux ont accédé à une certaine renommée et jouissent d'une certaine notoriété. Les premiers animaux célèbres sont ceux qui figurent sur les parois des grottes préhistoriques. L'art pariétal couvre une période de 25 000 ans, qui va grosso modo de moins 35 000 à moins 10 000 ans. Généralement, l'art pariétal est attribué à Homo sapiens, c'est-à-dire vous, moi, mais il en existe de plus anciennes. En Espagne, par exemple, trois grottes ont donné des signes peints par des hommes de Néandertal, il y a 64 000 ans, soit quand même 20 000 ans avant l'arrivée d'Homo sapiens. L'étendue géographique de l'art pariétal est immense. Il s'étend du Portugal jusqu'à la Sibérie, du sud de l'Angleterre jusqu'en Sicile. 300 sites ont été identifiés. En ce qui concerne la France, les grottes ornées se répartissent en trois groupes. Premier groupe, le sud-ouest, avec la Dordogne, le Lot et la Charente. Deuxième groupe, le sud-est, avec l'Ardèche et les Bouches-du-Rhône. Et troisième groupe, tout le massif pyrénéen. Ce qui représente environ 170 sites, grottes et abris sous roches. Différentes techniques ont été utilisées, peinture, dessin, gravure, sculpture, aérographie, modelage. Deux grottes sont particulièrement célèbres, Lascaux en Dordogne et Chauvet en Ardèche. Cela dit, nous pouvons trouver des grottes ornées en Bourgogne, en Mayenne et en Seine-Maritime. La grotte Cosquer est à côté de Marseille et celle de Pêche-Merle se situe dans le Lot. Cette situation géographique s'explique par la disponibilité des supports. Les grottes ne sont pas fréquentables partout. Cela dépend évidemment de la géologie locale et l'environnement climatique. C'est une période glaciaire. De vastes régions sont inhabitables, désertiques, trop sèches, trop froides. Les communautés humaines se regroupent alors dans des espaces favorables à leur survie, qui sont parfois éloignés les uns des autres par plusieurs centaines de kilomètres. Bien sûr, l'interprétation porte à caution, puisqu'il n'y a personne à interroger, aucun témoignage écrit, et que, en plus, on a tout oublié. Ce qui est incompréhensible pour nous aujourd'hui, ne l'était sûrement pas pour les hommes du paléolithique. Il existe quatre formes de représentation. La première forme, ce sont les signes abstraits, les traits et les points. Ils peuvent paraître très frustes par rapport aux dessins raffinés des animaux. Ce ne sont pas forcément les plus anciens, ni les moins travaillés. La deuxième forme, ce sont les empreintes de mains. Elles sont complètes ou non. En effet, des phalanges manquent parfois. S'agit-il de doigts repliés ou carrément sectionnés? Troisième forme de représentation, les représentations humaines. Elles sont finalement très peu courantes. Hommes et femmes sont très stylisés, dans des positions et des styles picturaux variés, avec ou sans tête, corps épais ou filiforme, parfois mélangés avec d'autres corps d'animaux. Les figures humaines sont systématiquement rejetées dans des petits boyaux et sont donc très difficiles d'accès. À Lascaux, il faut descendre dans un puits de 5 mètres pour voir une figure humaine. Dans le mont Castillo, il faut carrément ramper pour trouver la seule représentation humaine. Et lorsqu'un humain est représenté, il est mal fichu, alors que les animaux sont représentés de manière naturaliste. On serait enclin à croire que l'humain n'a donc pas sa place, ou qu'il a une place infime dans ses décors. Et puis la quatrième forme de représentation qui nous intéresse, les animaux. Les animaux sont les motifs les plus connus. Essentiellement, il s'agit de grands mammifères de l'époque. Ce sont bisons, chevaux, aurochs, bouquetins, cervidés, mammouths, rhinocéros laineux. Ils sont aujourd'hui facilement identifiables. Ours et lions sont moins présents. Et plus rarement, nous avons des oiseaux et des animaux marins. Et la plupart du temps, il s'agit de salmonidés. Le choix des animaux n'est pas le fruit du hasard. Les ours, les rhinocéros et les lions, ce sont des animaux féroces. Il faut donc les éviter. En revanche, les herbivores, eux, sont tranquilles, si j'ose dire. Mais il faut noter que le renne, le gibier de prédilection des Magdaléniens, est un des grands absents, alors que l'archéologie nous apprend qu'il est le mammifère le plus consommé. Il y a un antagonisme. On représente très peu un animal que l'on consomme énormément. Donc la théorie de la peinture pour s'attirer les animaux à la chasse tombe facilement. Certains animaux sont peu ou moyennement présents dans la plupart des grottes, mais ils sont majoritaires dans d'autres. Le mammouth est surabondant à Rouffignac, il y a 158 figurations. Les félins, les rhinocéros, les ours foisonnent à Chauvet, où ils sont représentés parfois en troupeau. Mais rien ne garantit que les représentations ont la même signification dans le temps. Rien ne garantit que la signification n'a pas bougé pendant des dizaines de milliers d'années. En outre, très peu d'oiseaux sont figurés, et lorsqu'il est présent, c'est généralement sous la forme d'oiseaux de nuit, comme les chouettes. Plus rares encore, les loups, le daim,
le chamois, les lions, les serpents et les insectes. Les animaux sont parfois représentés de façon incomplète, mais il y a utilisation d'un procédé métonymique. Je vous rappelle que la métonymie, c'est le procédé de rhétorique par lequel un concept est désigné par un terme désignant un autre concept qui lui est relié par une relation nécessaire, ce qui peut être l'effet par la cause, le contenu par le contenant, le tout par la partie. Par exemple, il s'est fait refroidir, ça veut dire il s'est fait tuer, toute la ville dort, là on fait référence aux habitants, et une fine lame désigne un escrimeur. Dans le cas qui nous intéresse, la crinière pour le cheval, des cornes pour le bouquetin, le bois pour les cervidés, la barbiche pour le bison. Nous arrivons aujourd'hui à identifier ces animaux comme devaient le faire les visiteurs paléolithiques. Les thèmes ne sont pas les mêmes d'une époque à l'autre, d'une région à l'autre, d'une grotte à l'autre. Distribution, orientation, association, opposition, juxtaposition, superposition de thèmes et de motifs différents, il est impossible de généraliser.

Changeons d'époque et parlons des animaux célèbres de la mythologie grecque et romaine. Plusieurs exemples me viennent en tête. Le Minotaure, le Cerbère, Méduse, Pégase et le cheval de Troie. Je cite « Et moi qui ai enfanté ce monstre sans être en rien coupable ». Cette phrase est extraite d'une pièce d'Euripide, datée des années 430 avant Jésus-Christ. Elle est prononcée par Pasiphaé. Pasiphaé fait partie de cet impressionnant cortège de femmes victimes d'une passion dont elles rejettent la responsabilité, que l'on rencontre à plusieurs reprises dans la mythologie. Ce sont grâce aux écrits du pseudo Apollodore et de Diodore de Sicile que l'on peut reconstituer l'enchaînement des faits et incriminer le véritable coupable, Poséidon, le dieu des mers. Le roi de Crète, Astérion, meurt sans enfant légitime. Minos veut prendre le pouvoir, mais il s'oppose aux frères du défunt souverain, Radamante et Sarpédon. Minos leur fait remarquer qu'il a la faveur des dieux. Pour preuve, Minos demande à Poséidon de faire apparaître un taureau hors des flots. En échange, il lui promet de le sacrifier. Chose qu'il oublie de faire, car ce taureau est très très beau. Minos sacrifie à la place un quelconque taureau. Mais Poséidon n'est pas dupe. Il se venge et demande à Aphrodite d'insuffler dans le cœur de la reine Pasiphaé, la femme de Minos, une passion dévorante pour l'animal. Pasiphaé, qui n'en peut plus, se tourne alors vers Dédale. Il construit pour la reine une génisse en bois qu'il couvre d'une vraie peau de bête et place le leur dans le pré où le taureau de Poséidon a l'habitude de paître. Pasiphaé se glisse à l'intérieur et s'accouple avec l'animal. Le fruit de cette relation contre nature aboutit à la naissance d'un être à corps d'homme, mais à tête de taureau, le Minotaure, qu'Apollodore nomme Astérion. Pasiphaé allaite l'enfant, mais ce dernier se montre trop sauvage et agressif. Alors Minos ordonne à Dédale de bâtir un labyrinthe pour l'emprisonner. Et grâce à des machinations politiques, Minos parvient à exiger un tribut à Égée, le roi d'Athènes, fournir chaque année 7 jeunes filles et 7 jeunes hommes de sa ville pour nourrir le Minotaure. Après 3 ans, le héros athénien Thésée se porte volontaire pour faire partie du tribut. Avec l'aide d'Ariane, la fille de Minos, qui lui a donné une pelote de ficelle pour marquer son chemin, il combat et tue le Minotaure, lui coupe la tête et s'enfuit hors du labyrinthe. Une autre créature, cette fois avec un pédigré impressionnant, c'est Cerbère. Cerbère, c'est un chien à 3 têtes, au cou hérissé de serpents. Il était le descendant de 2 monstres redoutés de la mythologie, Echidna et le géant Typhon. Cerbère était le frère d'Orthros, de la chimère, de l'hydre de Lerne et du lion de Némée. Ses dents noires, tranchantes, pouvaient pénétrer jusqu'à la moelle des os et injecter un poison mortel. Couché dans un antre sur la rive du Styx, Cerbère gardait les enfers pour empêcher les vivants d'entrer et les morts d'en sortir. Toutefois, certains et certaines réussirent à tromper sa vigilance, comme par exemple Pichée qui lui présenta un gâteau au miel pour l'amadouer, Déiphobée qui lui donna une pâte soporifique pour permettre à Énée de descendre aux enfers. Orphée le charma des accords de Salir avant de pénétrer aux enfers pour chercher Eurydice, et Héraclès le combattit sans armes. Au-delà des vagues de l'océan, aux frontières de la nuit, tout près des Hespérides, il y avait 3 sœurs, Sténo, la puissante, Euryale, la vaste mère, et Méduse, la souveraine. Elles étaient les filles de Phorcys et de Céto. Des 3 gorgones, seule Méduse était mortelle et visible des hommes. Elle était une jeune fille d'une beauté surprenante. Une foule d'amants s'empressait de la demander en mariage. De tous les attraits dont elle était pourvue, il n'y avait rien de plus beau que sa chevelure. Poséidon en devient aussi amoureux. Il la transporta dans un temple dédié à Athéna, elle s'unit à lui, mais la déesse, offensée, changea les beaux cheveux de Méduse en affreux serpents, l'affubla de défense de sanglier, d'une langue protubérante et donna à ses yeux le pouvoir de changer en pierre tous ceux qui croiseraient son regard. Les dieux, voulant délivrer le pays d'un si grand fléau, envoyèrent Persée pour l'exterminer. Aidée d'Athéna, Persée coupa la tête de Méduse alors qu'elle dormait. Mais Persée ne fut pas uniquement le meurtrier de Méduse, il fut également son accoucheur. En effet, tout le temps qu'elle vécut sous la forme d'un monstre, Méduse portait les enfants de Poséidon. Ses enfants ne pouvaient être délivrés avant qu'on ne lui coupe la tête. Ses enfants sont Chrysaor, le guerrier, et Pégase, le cheval ailé.

L'épisode du cheval de Troie est sans doute l'un des épisodes les plus connus de l'Iliade. Désespérant de prendre la ville de Troie par la force, les Grecs font appel à Ulysse qui, inspiré par Athéna, élabore un plan génial. Le héros demande à un menuisier de construire un cheval de bois aux dimensions gigantesques. Pour les Troyens, ce cheval est une offrande laissée par les Grecs en l'honneur de la déesse Athéna afin d'expier le sacrilège commis par Ulysse lorsqu'il déroba le palladion de la citadelle de Troie. Alors que la flotte et les soldats grecs se retirent, les Troyens font entrer le cheval dans leur ville en perçant leurs murailles. Ils sont également persuadés qu'un culte rendu à ce cheval leur permettra d'avoir la suprématie sur la Grèce. Les Troyens se réjouissent de cette perspective et des festivités sont organisées. À la nuit tombée, alors que tous les Troyens récupèrent, sinon, un espion envoyé par les Grecs ouvre les flancs du cheval et permet aux soldats qui y sont dissimulés de sortir et de massacrer les habitants. En même temps, il donne le signal au navire grec, la ville de Troie est prise. Alors pourquoi un cheval ? Les Grecs de l'époque archaïque voyaient dans le cheval le plus libre et le plus beau de tous les animaux. Le cheval est souvent l'attribut des dieux, le symbole du mouvement, donc du rythme. Il lui attribue une intelligence et des sentiments semblables à ceux des hommes. Il lui prête une origine divine. Arion, le premier d'entre eux, est le fruit de l'union entre Poséidon et Déméter, ce qui explique pourquoi les chevaux sont souvent associés aux flots et aux vagues. Le cheval peut être ailé comme Pégase. Il apparaît alors comme un animal complet, celui de la terre, des airs et des eaux. Nous comprenons qu'offrir un cheval gigantesque à Athéna, même si ce cheval est construit en bois, c'est un cadeau somptueux. Un cadeau laissé comme ça sur la plage, les Troyens ne pouvaient se limiter à l'admirer. Et ils finirent par s'en emparer. Cupidité qui leur fut fatale.

La Bible est peuplée de nombreux animaux qui jouent un rôle plus ou moins important et impriment plus ou moins durablement les esprits sous forme d'images ou de comparaisons. Alors dans l'Ancien Testament, il y a le bélier sacrifié à la place d'Isaac, le lion dans la fosse où se trouve David, la baleine dans la gueule de laquelle se retrouve Jonas. Dans le Nouveau Testament, il y a les animaux de la crèche, l'âne utilisé durant la fuite en Égypte, le coq qui signale le reniement de Saint-Pierre, la colombe de l'Esprit-Saint. L'Apocalypse fait se succéder quatre chevaux funestes et des bêtes monstrueuses. Toutefois, il est un animal qui a laissé une marque indélébile dans les esprits au cours des siècles, dans les gestes quotidiens et dans les mots que nous utilisons. Je parle du serpent. On peut dire que le texte des versets 1 à 15 du chapitre 3 de la Genèse a définitivement scellé le sort de cet animal auprès des êtres humains. Le serpent est associé à de nombreux mythes fondateurs. Par conséquent, il incarne une certaine ambivalence. D'un côté, il incarne tous les vices, toutes les forces mauvaises, la perfidie, la sexualité, le désir charnel. De l'autre, il incarne l'intelligence, la science, la prudence. On le retrouve dans le caduceus des médecins, par exemple. Il est à la fois créateur et destructeur. D'ailleurs, créateur, c'est l'anagramme de créature, non ? L'arche de Noé est également l'occasion de parler d'animaux dans la Bible. Dans le chapitre 6 de la Genèse, nous pouvons lire, je cite, « De tout ce qui est en vie, de tout ce qui est chair, tu feras entrer dans l'arche deux de chaque espèce pour les garder en vie avec toi, qu'il y ait un mâle et une femelle, de chaque espèce de grosse bête, de chaque espèce d'oiseau, de chaque espèce de petits animaux rampants sur le sol, un couple viendra avec toi pour que tu le gardes en vie. » Fin de citation. Alors une première remarque, le texte ne donne pas d'indication précise sur une race d'animaux en particulier. Une seconde remarque, qui découle de la première, dans les œuvres qui illustrent ce passage, ne prennent place dans l'arche que les animaux connus de l'artiste, qu'ils soient peintres, sculpteurs, graveurs, dessinateurs ou maîtres verriers. D'une certaine manière, l'artiste se retrouve dans la peau de Noé, puisqu'il doit opérer une sélection, un choix. Au final, l'œuvre se fait l'expression du système de valeurs, du mode de pensée, de la sensibilité de l'auteur et de l'époque dans laquelle il vit. D'autres remarques concernant ce texte. Des petits rongeurs ne sont pas mentionnés. Il n'est pas question des insectes et des poissons. Mais bon, vu que c'est le déluge, on se dit que l'eau ne doit donc pas manquer et que les poissons savent quoi faire. Par ailleurs, l'artiste est quelqu'un de pragmatique. Il doit tenir compte de la place dont il dispose. Il ne faut pas oublier que les savoirs et les classements zoologiques diffèrent selon les époques. Les hiérarchies sont instructives, mais elles changent avec le temps. Prenons par exemple l'ours. Durant l'Antiquité, l'ours était considéré comme le roi des animaux. Toutefois, à l'époque féodale, il cède progressivement le pas devant le lion jusqu'à disparaître du cortège. C'est durant l'époque médiévale que le cheval tient une place de plus en plus importante. Mais plus on avance dans le temps, plus le cheval se fait discret. À cela, il faut ajouter que la frontière entre animaux réels et animaux chimériques devient de plus en plus floue. Au cours de l'époque moderne, on voit des panthères, des girafes, des crocodiles, des grands singes et des hippopotames. À l'époque contemporaine, ce bestiaire s'enrichit, les animaux de la ferme cèdent leur place au profit d'espèces africaines, américaines, asiatiques et même parfois océaniennes. Quand l'épisode de l'Arche figure dans les livres pour enfants, il n'est pas rare de voir des tigres, des rhinocéros, des kangourous. Les illustrateurs, comme leurs prédécesseurs du Moyen-Âge, font aussi des choix. Ils ne sont pas indifférents à la composition, forgent une certaine image pédagogique et culturelle. Dans l'épisode de l'Arche, les oiseaux sont rares. Deux d'entre eux sont nommés, le corbeau et la colombe. Noé relâche le premier afin d'estimer au retour de l'animal la durée d'isolement nécessaire avant de sortir de l'Arche. Mais le corbeau ne revient pas, il préfère se nourrir des charognes qui flottent à la surface des eaux. Alors Noé lâche une colombe et elle revient en tenant dans son bec un rameau d'olivier. Noé comprend alors que le déluge s'est retiré. Depuis, les corbeaux sont considérés comme de très mauvais augures, impurs et annoncent la mort, alors que les colombes sont louées et sanctifiées. La baleine est un autre animal qui joue un rôle important dans la Bible, plus précisément dans le livre de Jonas, un des livres de l'Ancien Testament. Constatant l'importante corruption qui règne dans la ville de Ninive, c'est une ville située non loin du fleuve Tigre, Yahvé ordonne au prophète Jonas de s'y rendre pour annoncer à ses habitants qu'ils doivent se repentir afin d'échapper à la justice divine. Mais Jonas refuse d'accomplir cette mission, la jugeant trop dangereuse. Et s'imaginant que le pouvoir de Yahvé s'arrête aux limites d'Israël, Jonas embarque pour Tarsis, loin de l'Occident. Hélas, une tempête éclate au moment de la traversée. Et pour les marins, Jonas est tout désigné. Il est la cause de cette tempête.
Alors il le jette par-dessus bord, et immédiatement la mer se calme. Jonas est alors avalé par un énorme poisson. Choqué mais vivant, il prit son relâche pendant 3 jours et 3 nuits, dans la gueule de l'animal. Jonas reconnaît sa grande faute et supplie le divin de ne pas l'abandonner. L'Éternel a pitié de Jonas et ordonne au poisson de rejeter sa proie sur les côtes de Syrie. Jonas se rend immédiatement à Ninive, les habitants de la ville se repentent et Dieu leur pardonne. Certes, la baleine n'est pas expressément nommée dans le texte. C'est la tradition qui a assimilé cet animal à la baleine, monstre redouté, gigantesque, qui vit au fond des mers. Pour les pères de l'Église, sa tête est d'une laideur repoussante et le jet d'eau qu'elle lance transperce la surface des flots.

0: Rome ne s'est pas faite en un jour. Les origines de la ville de Rome sont complexes puisque nous sommes entre le mythe et l'histoire. De nombreuses traditions se sont forgées avec le temps. À partir de l'époque d'Auguste, deux récits sont couramment admis, le poème épique l'Énéide de Virgile et l'histoire romaine de Tite Live. Fils de Rhea Silva et du dieu Mars, Romulus et Rémus sont placés par leur oncle dans une corbeille d'osier afin de les exposer à la mort. Le fleuve Tibre a pitié des bébés. Il les transporte jusqu'au mont Palatin et les dépose à sec, sous un figuier sauvage. Là, une louve, envoyée par Mars, prend soin de les nourrir de son lait. Et le 21 avril 753 avant Jésus-Christ, Rome est fondée. Les animaux et Rome, c'est une longue histoire. Il y a surtout l'épisode des oies du Capitole. À Rome, le Capitole désigne une vaste enceinte sacrée. Là se trouve un temple voué aux trois divinités protectrices de la cité, Jupiter, Junon et Minerve. Élevé par le roi Tarquin l'Ancien sur la partie méridionale du mont Capitolin, ce temple est l'un des plus anciens de la ville et abrite des richesses considérables issues des butins et les trésors pris au peuple vaincu. La fonction du temple est également religieuse. Les dieux sont remerciés et plusieurs rituels s'y déroulent. Vous avez compris, incendie, profanation, destruction partielle ou totale de ce bâtiment serait pour Rome un très mauvais présage. C'est ce qui a failli se produire en 390 avant Jésus-Christ. On est 4 siècles après sa fondation. Rome est une république dont le pouvoir s'étend dans toute l'Italie. Mais le nord résiste. Rome se heurte à des tribus celtes installées en Gaule cisalpine, d'où elles conduisent des raids sur la rive gauche du Pô. Menées par Brennus, ces tribus finissent par pénétrer dans le Latium, prennent la ville de Clisium et battent les Romains près de l'Allia, c'est un affluent du Tibre. La ville de Rome est assiégée. Pour en finir au plus vite, les Gaulois décident de prendre les Romains par surprise et décident de pénétrer de nuit dans le Capitole, par une brèche. Ils avancent prudemment, sans bruit, quand tout à coup, les oies sacrées, plus vigilantes que les chiens chargés de la garde du temple, commencent à pousser des cris perçants. Les habitants, demeurés sur place, sont réveillés. Une bataille longue et indécise s'engage, car aucun des deux camps n'est en mesure de prendre l'ascendant sur l'autre. Un accord est finalement conclu. Les Gaulois acceptent de se retirer en échange d'un énorme tribut pris dans le trésor du Capitole. Les oies ont donc sauvé le temple du pillage et de la destruction. Cette présence n'a rien de surprenant. L'oie est un animal particulièrement vénéré dans l'Antiquité, aussi bien chez les Grecs que chez les Romains. Elle est fréquemment sacrifiée aux dieux. Elle joue également un rôle important dans la divination. Son vol, sa direction, rapidité, nombre et l'écoute de ses cris avec force, fréquence, accent sont de précieux indicateurs. De plus, les auteurs antiques qui décrivent les oies soulignent leur intelligence, leur vigilance et leur prudence. Alors vous allez me dire, qu'est-il advenu des oies du Capitole? Eh bien, elles n'ont pas été sacrifiées et elles sont mortes de leur belle mort. Les chiens par contre ont été punis. Autre épisode de la vie de Rome, sa confrontation aux éléphants d'Hannibal. Les éléphants d'Hannibal sont les éléphants les plus célèbres de l'Antiquité. L'usage des éléphants de guerre est très ancien. On le retrouve chez les Indiens d'Inde, chez les Égyptiens. Alexandre le Grand a affronté ceux du roi perse Darius III. Et les Romains se trouvèrent face à ceux du roi grec Pyrrhus, descendant éloigné d'Alexandre le Grand, lors de la bataille d'Héraclée en 280 avant Jésus-Christ. Pour Hannibal, général carthaginois, l'usage d'éléphants de guerre au cours d'affrontements contre ses voisins, c'est une chose courante. Le jeune Hannibal est élevé dans la haine de Rome par son père Hamilcar, conquérant victorieux de l'Espagne. C'est de là qu'Hannibal, dont l'armée compte 40 000 hommes et 40 éléphants, entame sa marche vers l'Italie. Elle franchit l'Èbre, les Pyrénées, la Gaule méridionale et les Alpes. Une fois franchi le col du mont Cenis, Hannibal, qui a perdu la moitié de ses hommes et 12 éléphants, affronte les armées romaines. Cependant, devant les succès d'Hannibal, le Sénat carthaginois décide de ne pas envoyer de renforts. Et pendant 12 ans, Hannibal reste en Italie du Sud. C'est alors que le consul romain Scipion porte la guerre en Afrique. Après s'être allié aux Numides, il menace Carthage. Conséquence, Hannibal est rappelé en urgence, mais il est vaincu à la bataille de Zama en moins 202 avant Jésus-Christ. Les Romains défaient l'ennemi pachydermique grâce au feu et au bruit. La paix fut très dure pour les Carthaginois. Ils durent livrer aux Romains tous les éléphants et s'engagèrent à ne plus les utiliser comme auxiliaires de guerre. Finalement, Hannibal trouva refuge auprès des rois du Proche-Orient et pour ne pas être livré aux Romains, préféra s'empoisonner en moins 183. En ce qui concerne les éléphants carthaginois, ils appartenaient à une espèce présente alors en Afrique du Nord, aujourd'hui disparue. Ils étaient plus petits que leurs cousins actuels d'Afrique et d'Asie. C'étaient des bêtes énormes, capables de terroriser les hommes et les chevaux par leur odeur et leur barrissement, avant de les renverser et de les piétiner. Mais s'ils étaient à leur tour effrayés, ils faisaient des ravages dans leur propre camp. Ces pachydermes avaient très fière allure. Plusieurs témoignages rapportent que leur front et leurs oreilles étaient peints de couleurs vives, que leur corps était protégé par une cuirasse en fer recouverte d'une housse et que l'extrémité de leur défense portait des pointes de métal acérées. Un dernier épisode qui marqua l'histoire de Rome, sinon plus, c'est la naissance de Jésus. Tous les chrétiens le savent, Jésus est né dans une crèche. En ce qui concerne le bœuf et l'âne, ils font leur apparition grâce aux évangiles apocryphes, compilés au 4e siècle et au 5e siècle. Le choix de ces animaux n'est pas anodin. Afin de montrer que Jésus est bien né dans une étable, l'iconographie des premiers temps du christianisme a besoin d'attributs, de repères fiables, compréhensibles par tous. L'âne et le bœuf évoquent parfaitement le lieu de cette naissance. Un seul n'aurait pas suffi, deux c'est mieux. Mais vous pouvez me dire aussi, il y a les brebis. Mais elles auraient fait croire à une bergerie, ou que l'action se passe à l'extérieur. C'est précisément la réunion de l'âne et du bœuf qui fait la crèche. Le Moyen-Âge s'est beaucoup interrogé sur la présence de ces deux animaux. Pour certains pragmatiques, l'âne a servi de monture à Marie enceinte, tandis que le bœuf a permis à Joseph de payer l'impôt dont il devait s'acquitter. Dans le même ordre d'idées, le recensement ordonné par l'empereur de Rome concerne les hommes et le bétail, de sorte que Joseph et Marie se rendent à Bethléem avec les deux seuls animaux qu'ils possèdent. Pour d'autres, l'interprétation est plus théologique. L'âne et le bœuf préfigurent les deux larrons qui entourent Jésus au moment de sa crucifixion sur le Golgotha, mais qui représentent le bon larron du mauvais. Là, les avis sont partagés, même si l'âne est plus souvent associé au mauvais larron. Une autre interprétation, pour certains auteurs du Moyen-Âge, ces deux animaux symbolisent les deux nations que les apôtres chercheront à convertir. Le bœuf, attaché à la charrue, est l'image allégorique de ceux qui, au sein du peuple juif, restent accrochés à l'ancienne loi, tandis que l'âne, plein de péché et idolâtré, il serait le peuple païen. Mais d'autres auteurs font le contraire. Le bœuf représente les gentils, autrement dit le peuple païen, parce que celui-ci voue un culte au bœuf ou au taureau, et l'âne, stupide et obstiné, incarne le peuple juif qui est resté aveugle à la vérité et qui n'a pas vu que le Christ était le Messie. Autre symbole, le bœuf représente le bien, car il est patient, travailleur, obéissant, tandis que l'âne est entêté, paresseux, lubrique. Il incarne le mal. Pourtant, c'est l'âne qui a permis à la Sainte Famille d'effectuer leur fuite en Égypte, et au Christ de faire son entrée à Jérusalem avant de subir sa passion. Finalement, là où ils peuvent se rejoindre, c'est que, comme le Christ, ils sont maltraités et subissent des mauvais coups. Et comme lui, ils sont les victimes de la méchanceté et de la cruauté des hommes. La prochaine émission, poursuivra la découverte de cette célébrité liée aux animaux. D'ici là, portez-vous bien, soyez prudents sur les routes, et surtout, protégez-vous.
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Au pied de la lettre, la chronique qui a toujours son mot à dire. La langue française est joueuse, mutine, surprenante, imaginative, déroutante parfois. Pour se faire comprendre, elle utilise de drôles d'expressions. Partons à leur découverte de A à Z et écoutons ce qu'elles ont à nous dire. Chères auditrices, chers auditeurs, ouvrez grand vos écoutilles. La chronique d'aujourd'hui va reposer sur la lettre R. Le R est l'une des lettres les plus expressives du français. On ne la prononce jamais par hasard. Elle s'entend, elle s'impose. C'est une lettre consonne, mais une consonne qui occupe tout l'espace de la bouche. Le R français moderne, dit grasseillé, se prononce du fond de la gorge, avec une légère friction. Le R roulé, encore présent dans certaines régions ou dans le théâtre classique, claque comme un tambour. Le R peut être dur, rock, rude, lumineux, rose, rayon ou solennel, république, rituel. Et le R du mot rubis, comment est-il, lui? Il est clair, net, propre, comme un geste précis. Il donne au mot une attaque vive, un petit éclat sonore qui évoque déjà la pierre. Un R qui réveille, résonne, reluit. Le rubis est une pierre précieuse transparente, constituée par une variété de corindons, pierre fine, la plus dure et la plus estimée après le diamant. Pierre d'un rouge vif nuancé de rose ou de pourpre. Cette gemme, de couleur rouge, variant du rose au rouge sombre, est composée principalement d'oxyde d'aluminium et de chrome. Les dictionnaires ajoutent quelques usages secondaires. Une couleur, le rubis étant d'un rouge vif éclatant. En horlogerie, une pierre dure servant de pivot dans les mécanismes. En ornithologie, nom donné à certains colibris à gorge rouge. Étudions un peu son étymologie. Le mot « rubis » vient du latin médiéval « rubinus », qui signifie littéralement « pierre rouge ». Ce terme est lui-même dérivé de « rubeus », adjectif latin signifiant « rouge ». Le TLFI, trésor de la langue française informatisée, indique que le mot apparaît en français vers 1165 sous la forme « rubis » pour désigner une pierre précieuse d'un rouge vif. Passons maintenant à notre expression. Payer rubis sur l'ongle. Son origine? Une tradition de beuverie au XVIIe siècle. Vous y croyez, vous? Écoutez plutôt. L'expression apparaît au XVIIe siècle donc, mais sous une autre forme, faire rubis sur l'ongle. Lors des beuveries, on gardait la dernière goutte de vin rouge au fond du verre, une goutte minuscule, brillante, rouge comme un rubis. On la versait sur l'ongle du pouce, puis on la léchait en l'honneur d'un absent estimé ou pour sceller une tournée. Si les sources situent toute l'expression au XVIIe siècle, la première mention écrite clairement identifiée se trouve dans le dictionnaire comique de Philibert Joseph Leroux, publié en 1718, qui décrit précisément cette coutume. À partir de cette coutume, l'expression glisse naturellement vers une métaphore financière. De faire rubis sur l'ongle, aller jusqu'au bout du geste, ne rien laisser, elle se transforme en payer rubis sur l'ongle, payer jusqu'à la dernière goutte, ou plutôt jusqu'au dernier centime, ne plus rien avoir en poche. Ce passage du vin à l'argent se fait au cours du XVIIIe siècle et l'expression prend alors son sens moderne, payer net, sans délai, sans reste. Le rubis liquide ayant été progressivement oublié, c'est le deuxième sens qui a d'abord été maintenu, le verbe payer ayant pris le dessus sur faire, avant qu'on n'associe plus l'expression qu'à un paiement comptant, mais pas forcément comptant, c'est C-O-N-T-E-N-T et intégral.
La littérature s'est quelquefois emparée de cette expression fort imagée. J'en veux pour exemple Marcel Proust dans « À la recherche du temps perdu ». Écoutez plutôt cet extrait. Le capitaine de Borodino était au mieux avec le coiffeur, car il était, malgré ses façons majestueuses, simple avec les petites gens. Mais le coiffeur, chez qui le prince avait une note arriérée d'au moins 5 ans, et que les flacons de Portugal, d'eau des souverains, les fers, les rasoirs, les cuirs, enflaient non moins que les shampoings, les coupes de cheveux, etc., placé plus haut Saint-Loup, qui payait rubis sur l'ongle, avait plusieurs voitures et des chevaux de selle. Ou encore Barbet d'Aurevilly dans L'Ensorcelé. Son mari était boucher à Sainte-Mère-l'Église. Je lui ai vendu plus d'un couple de bœufs qu'il m'a toujours bien payé, rubis sur l'ongle, comme on dit. Ainsi, de la dernière goutte de vin rouge posée sur un ongle aux règlements les plus nets, payer rubis sur l'ongle a gardé intacte sa précision éclatante. Une expression rouge de franchise qui traverse les siècles sans perdre son brillant. Alors, êtes-vous comme deux ronds de flanc à l'écoute de cette chronique? Peut-être ne l'avez-vous écoutée que d'une oreille, ou au contraire avez-vous bu chacune de mes paroles avec attention? N'hésitez pas à commenter, envoyez vos impressions, vos remarques à Radio Coquelicot. Quant à moi, je vous donne rendez-vous prochainement sur Radio Coquelicot 99 FM pour un nouveau numéro de votre chronique au pied de la lettre. En attendant, vous pouvez la retrouver en podcast sur radiocoquelicot.com.

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1: Parce que la nature est essentielle, sachons profiter des présents que celle-ci nous offre. Bonjour, je suis La Naturelle, praticienne en hypnose, réflexologie selon l'énergétique chinoise et aromathérapie. Je suis heureuse de vous retrouver aujourd'hui pour un nouveau numéro d'Au menu du mieux-être. Si je vous demande qu'est-ce que le courage ? Peut-être que vous imaginez un acte héroïque, un exploit, une prise de risque spectaculaire. Mais le vrai courage est rarement spectaculaire. Il est discret, silencieux, intérieur. C'est le courage de regarder, le courage parfois d'accepter ou d'avancer, alors même que tout en nous préférait fuir. On nous a longtemps fait croire que le courage, c'était ne pas avoir peur. Mais comme le disait Nelson Mandela, le courage n'est pas l'absence de peur, mais la capacité de la vaincre. La peur fait partie du courage. D'un point de vue neuroscientifique, lorsque nous sommes confrontés à une situation menaçante ou incertaine, l'amygdale cérébrale s'active immédiatement. Son rôle est simple. Nous protéger. Elle nous pousse vers la fuite, vers l'évitement, vers la sécurité. Et la sécurité pour le cerveau, eh bien, c'est le connu. Même si le connu est inconfortable, même s'il nous rend malheureux, notre cerveau préfère un doux mensonge à une dure vérité. Parce que la vérité oblige à agir, à décider, à changer. Et changer, c'est risquer. Alors parfois, nous fermons les yeux. Nous nous disons que ça va passer. Que ce n'est pas si grave, que ce n'est pas le bon moment. Nous restons dans des situations qui ne nous correspondent plus. Nous acceptons l'inacceptable. Nous minimisons les signaux pourtant évidents. Pourquoi ? Parce qu'ouvrir les yeux demande du courage. Ouvrir les yeux sur une relation qui s'éteint, sur un environnement qui nous abîme, sur une habitude qui nous détruit, sur une vérité sociétale qui nous dérange. La psychologie comportementale parle du biais statu quo. Nous préférons maintenir une situation stable, même insatisfaisante, plutôt que d'affronter l'incertitude du changement. Et plus nous évitons, plus la peur grandit. Les études montrent que l'anticipation anxieuse active parfois plus intensément les circuits de la peur que la réalité elle-même. Nous avons plus peur de ce que nous imaginons que de ce que nous vivons réellement. Alors nous restons dans l'illusion, parce qu'elle est confortable, mais à court terme. Mais à long terme alors, l'évitement enferme, il réduit, il éteint. Le psychologue Stephen Hayes explique que la souffrance augmente lorsque nous luttons contre la réalité et diminue lorsque nous choisissons d'agir en cohérence avec nos valeurs, malgré l'inconfort. Faire preuve de courage, ce n'est pas devenir insensible. C'est accepter de ressentir pleinement et avancer quand même. Le courage émotionnel est immense. Dire « je reconnais que cela me fait mal », « je reconnais que j'ai peur », « je reconnais que je dois changer ». Le courage n'est pas bruyant. Il peut être aussi simple que prendre un rendez-vous, poser une limite, demander pardon, dire non, quitter une situation ou au contraire, rester et affronter. Les travaux en psychologie positive, notamment ceux de Martin Seligman, identifient le courage comme une force fondamentale du caractère humain. Cela signifie qu'il est en chacun de nous, même lorsque l'on doute, même lorsque l'on tremble. Le psychologue Albert Bandura a démontré que la confiance naît de l'action. On ne devient pas courageux parce qu'on se sent prêt, on devient courageux parce qu'on agit malgré la peur. Et parfois, le plus grand acte de courage, ce n'est pas de changer le monde, c'est d'ouvrir les yeux, d'accepter de voir ce que l'on évitait, de sortir du confort du déni, de préférer la lucidité à l'illusion. Oui, la vérité peut secouer. Oui, elle peut bousculer. Oui, elle peut faire mal au départ, mais après le choc, il y a souvent une chose inattendue. la liberté. La liberté de choisir, la liberté d'agir, celle de plus subir. Comme l'écrivait Victor Hugo, le courage, c'est de chercher la vérité et de la dire. Chercher la vérité en soi, autour de soi, et avoir l'audace de ne plus détourner le regard. Peut-être qu'en ce moment même, quelque chose en vous sait, quelque chose murmure, quelque chose insiste. Et peut-être que ce que vous voulez appeler peur est en réalité le seuil d'une transformation. Le courage ne supprime pas la peur, il la traverse, il la regarde, la comprend et il avance. Et si aujourd'hui, le plus grand acte de courage n'était pas de devenir plus fort, mais de devenir plus vrai, ouvrir les yeux, respirer, faire un pas, un seul. Parce qu'un pas en conscience change une trajectoire. Et peut-être que ce pas commence maintenant. N'oubliez pas que la nature nous offre des cadeaux inestimables et que votre corps a un pouvoir beaucoup plus grand que vous ne l'imaginez. En attendant de vous retrouver pour un prochain numéro d'Au menu du mieux-être, je vous souhaite une agréable journée à l'écoute de Radio Coquelicot.
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Bonjour à toutes et à tous et bienvenue dans notre rendez-vous consacré à l'Europe. Saviez-vous que, comme nous, les plantes ont besoin d'un passeport pour voyager en Europe ? Non, ce n'est pas une blague, il s'agit du passeport phytosanitaire, un document essentiel pour protéger notre environnement et notre agriculture. Les beaux jours arrivent et en flânant dans les jardineries, vous avez peut-être aperçu sur les plantes, comme sur les arbres, un document particulier. Le passeport phytosanitaire. C'est comme un passeport sanitaire. Il atteste que la plante est en bonne santé et qu'elle ne transporte pas de maladies ou de parasites dangereux pour nos écosystèmes. En effet, avant d'arriver jusqu'à vous, cette plante a peut-être traversé plusieurs pays. En Europe, ce système est obligatoire depuis 2019 pour les végétaux et produits végétaux, comme les graines, les fleurs coupées ou même les arbres. Son but, éviter l'introduction et la propagation d'organismes nuisibles qui pourraient dévaster nos cultures ou nos forêts. Mais alors à quoi ça ressemble ce fameux passeport ? C'est un document officiel avec le petit drapeau de l'Union européenne qui comporte un certain nombre d'éléments. La lettre A, suivie du nom botanique de l'espèce végétale concernée. La lettre B, suivie du code ISO de l'État membre du producteur, suivie d'un trait d'union et du numéro d'enregistrement phytosanitaire de l'opérateur professionnel. La lettre C, suivie du code de traçabilité de la plante. Il peut être accompagné d'un QR code, d'un hologramme, d'une puce ou d'un autre support de données appartenant au code de traçabilité. La lettre D, suivie du code ISO du pays d'origine ou de production. Alors pourquoi est-ce si important ? Parce que les plantes, comme les humains, peuvent tomber malades. Et certaines maladies végétales, comme la flétrissure bactérienne ou le frelon asiatique, peuvent causer des dégâts irréversibles. Le passeport sanitaire permet une traçabilité en permettant d'identifier d'où vient la plante et par où elle est passée. Un contrôle sanitaire en vérifiant qu'elle n'est pas porteuse de maladies ou d'insectes invasifs. Une protection de la biodiversité en évitant que des espèces exotiques ne menacent nos plantes locales. En 2020, la bactérie Xylella fastidiosa, qui décime les oliviers en Italie, a failli s'introduire en France grâce à des plantes importées. A failli s'introduire en France grâce à des plantes importées.

l'étranger, vérifiez qu'elle en possède un. Sans passeport phytosanitaire, une plante peut être refusée à l'entrée d'un pays membre, détruite par les autorités sanitaires et surtout source de contamination pour tout un écosystème. Alors petit conseil, avant d'acheter une plante, demandez son passeport phytosanitaire. C'est un geste simple pour protéger la nature. Et n'oubliez pas, une plante sans passeport, c'est comme un voyageur sans billet, ça peut coûter cher. 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
1: Rappelez-vous, c'était le 24 juillet 2021. Dans la salle du palais de congrès de Vichy, tous étaient quelque peu fiévreux. Et cela n'avait rien à voir avec le Covid. En effet, après de longues années de travail sur des dossiers complexes, Vichy et 10 autres villes thermales européennes s'apprêtaient à être inscrites sur la liste du patrimoine mondial de l'UNESCO en tant que grande ville d'eau d'Europe. Mais que s'est-il passé durant ces 5 dernières années? Comment ces villes ont continué à travailler ensemble? Eh bien, c'est ce que nous allons découvrir aujourd'hui à l'occasion d'une assemblée générale qui s'est tenue hier à Vichy. Durant 2 jours, les 11 villes et l'ensemble des personnes qui s'occupent de ces dossiers liés à l'UNESCO ont pu échanger, participer et tracer surtout les perspectives d'avenir sur cette candidature devenue réalité. Anke Matisse faisait partie de ces personnes réunies à cette occasion. Il est en charge de ce développement sur le secteur de Vichy, de cette reconnaissance UNESCO. Et il revient justement sur ces 5 années déjà passées.
2: Alors il y a un premier chemin qui est très important, c'est que nous nous sommes structurés en association internationale parce qu'il faut qu'on travaille ensemble. Ces 11 villes, elles ont un travail presque quotidien à devoir gérer, protéger, encore mieux protéger ces 11 villes et les mettre en valeur. Donc voilà, il y a un travail, j'ai envie de dire, un peu qui ne se voit pas en sous-marin. Et nous travaillons sur différentes choses, bien entendu des projets de conservation, parce que vis-à-vis de l'UNESCO, vous savez que voilà, on a encore des comptes à rendre. Mais notre objectif aussi, c'est de faire vivre ces villes-là, leur donner encore une plus grande visibilité. Et j'ai envie de dire de préparer ces villes-là aux enjeux du 21e siècle. C'est bien entendu des enjeux touristiques, mais c'est aussi des enjeux climatiques, par exemple. Voilà, c'est un sujet qui nous occupe beaucoup en ce moment. Voilà, le changement climatique, vous en avez entendu parler. Les grandes villes d'Europe, c'est bien entendu de la belle architecture. Ce sont aussi de très très beaux parcs qui présentent aussi un certain nombre de vulnérabilités. Donc si on veut pouvoir préserver cette qualité de vie, cet art de vivre et la richesse de ce patrimoine-là, on a besoin localement de connaître nos vulnérabilités. Puisque comme vous savez, nous sommes 11 villes et nous sommes interdépendants. C'est-à-dire que si l'une des 11 villes souffre à des difficultés, c'est l'ensemble des 11 villes qui a besoin. Donc on est toujours sur un travail de coordination. J'insiste beaucoup sur ce travail de coordination où ensemble on essaye d'évaluer quelles sont nos faiblesses pour qu'on en parle tout de suite et qu'on regarde comment l'un et l'autre fait pour s'inspirer et, j'ai envie de dire, tirer tous dans le même sens. Et donc en termes de célébration, c'est pareil, vous savez qu'à Vichy, on aime mettre à l'honneur les autres villes avec lesquelles nous sommes inscrites. Nous sommes, c'est vrai que c'est l'unique ville qui pour l'instant invite chaque année l'une des autres villes, mais voilà, les autres villes thermales ont aussi d'autres types de célébrations, et là on veut dire que cette 5e année, voilà, elle représente un peu un palier important, parce que voilà, vous savez, 5 ans déjà de gestion commune, et là on se projette notamment sur le futur plan de gestion, donc quelle feuille de route on se donne pour au moins les 10 prochaines années.
3: Il y a des lignes déjà qui ont été dessinées sur cette feuille de route?
2: Oui, il y a un peu 4 grandes priorités, mais on est en train d'en discuter. Donc voilà, je ne vous dis pas qu'elles seront encore. Mais bon, bien entendu, la première ligne, c'est la protection de notre patrimoine. C'est-à-dire que c'est quand même avant ça, hein, une inscription au patrimoine, c'est ça, cet enjeu-là. On a envie d'être exemplaire sur le tourisme. On a envie de promouvoir un tourisme responsable. On a envie d'avoir des mobilités, j'ai envie de dire, douces dans nos villes pour préserver justement cette qualité de vie. On a envie d'être exemplaire aussi en termes de communication, c'est-à-dire qu'on a envie de faire parler des grandes villes d'Europe au niveau mondial. Donc on veut vraiment être exemplaire et être un lieu un peu de bonne pratique. Et ça me ramène encore à cette question de changement climatique. Voilà, en termes de, là-dessus, on a vraiment d'être un exemple inspirant pour d'autres sites dans le monde, qu'ils soient patrimoniaux ou pas.
3: Est-ce qu'en 5 ans, il y a eu une évolution aussi du regard du grand public par rapport à ces 11 villes thermales? Est-ce que chacun a pu faire une observation par rapport à une fréquentation, par rapport à un engouement?
2: Alors, la fréquentation, touristique en général, elle a augmenté dans toutes les villes. Les proportions sont variables. Qu'est-ce qui est dû ou pas à l'inscription UNESCO ? Voilà. Il n'y a pas toujours d'effet mécanique. Hein. Ça dépend vraiment de l'énergie qui est mise aussi au niveau local. Mais oui, la dynamique est positive. Mais il reste encore beaucoup à faire parce que ce patrimoine-là, il est d'une telle richesse. Il y a tellement de bâtiments remarquables à entretenir qu'il faut aussi derrière, il y a encore beaucoup de projets d'envergure. Il faut beaucoup de ressources financières. Donc la dynamique est positive. Nous, on le sait bien à Vichy, que le regard des journalistes, il a changé. On ne vient plus à Vichy pour parler de certains chapitres, parfois noirs de l'histoire. On vient évoquer la grande histoire thermale. Et on commence à petit, c'est tout le travail. On a une stratégie de communication au niveau international pour attirer de nouveaux journalistes, de nouveaux des influenceurs aussi. Donc on voit qu'il y a un regard un peu nouveau, pétillant, en se disant, c'est quoi ce site des grandes villes d'Europe. Il y a une forme un peu de redécouverte de ce que c'est. Et en plus, ces villes se refont une beauté. Donc voilà, et puis il y a cette idée de toucher de nouvelles cibles. Et bon, vous savez que le thème du bien-être, voilà, c'est le thème un peu porteur. Et on sent que c'est aussi l'image qu'on veut montrer. Et c'est pour ça qu'on va, on est en train de travailler avec des photojournalistes qui vont parcourir les 11 villes, qui vont venir prendre des photos, mais pas uniquement des façades et du patrimoine, mais pour montrer en fait l'art de vivre typique de ces villes d'eau. Donc on veut aussi des gens, voilà, des gens, des enfants qui sont dans les fontaines, qui se promènent dans les parcs, des familles. On veut montrer que ces villes-là, elles sont bien vivantes. Le patrimoine, c'est pas quelque chose de figé, des façades, juste comme ça qu'on maintient. C'est la vie de tous les jours. Donc oui, il y a un regard renouveau qui se fait, mais qu'on entretient et qu'on veut. On veut être proactif dans l'image qu'on veut donner des grandes villes d'eau.
1: Et parmi les représentants de ces villes d'eau, le bourgmestre de Spa.
4: Donc c'est Nicolas Teffenin et je suis bourgmestre de la ville de Spa.
3: Alors ce déplacement ici, il était assez symbolique au bout de 5 ans. Qu'est-ce qu'il représente déjà pour vous ?
4: Mais ça représente déjà beaucoup de travail bien antérieurement à ces 5 années de reconnaissance. Il y a tout le travail en amont et c'est toujours un rendez-vous assez important de manière à échanger sur les bonnes pratiques dans l'une ou l'autre municipalité. On voit ici évidemment que Vichy a fait un travail qui est remarquable avec ce parc qui redonne un petit coup de fraîcheur et aujourd'hui l'inauguration de ces fontaines. Eh bien, à l'instar de ce que vous faites ici à Vichy, nous avons rénové une galerie qui se trouve dans notre parc, dans le centre-ville, qui s'appelle le parc de 7 heures. C'est la galerie Léopold II, hein, c'est une similitude avec Vichy. On a terminé la rénovation. Nous sommes en train de terminer un pavillon qui vient au bout de cette galerie, donc à l'instar de Vichy. Mais évidemment, on réclame aussi une prise en compte des pouvoirs publics de cette reconnaissance UNESCO. Je veux dire, c'est pas, on ne voit pas tous les jours 11 villes ensemble qui ont cette reconnaissance aussi prestigieuse et on milite aux côtés évidemment de nos collègues des 10 autres villes pour une prise en compte à l'échelle nationale. Pour nous, c'est une prise en compte des pouvoirs publics, mais on sent que nous sommes écoutés.
3: Est-ce que vous avez l'intention justement d'aller plus avant dans les prochaines années par rapport à cette collaboration avec ces 11 villes ? Comment est-ce que ça va se dessiner ?
4: Oui, alors il y a évidemment des collaborations qui sont évidentes. Hein. Quand je prends l'exemple de Vichy, nous avons d'ailleurs un pacte d'amitié avec Vichy, bien au-delà de cette reconnaissance commune. Il y a évidemment, il ne faut pas se le cacher, la barrière de la langue. Hein, c'est beaucoup plus facile dès l'instant où on parle la même langue, de collaborer davantage. Mais je veux dire, ces deux réunions annuelles de l'Assemblée générale des GSTE, ben c'est justement l'opportunité de pouvoir échanger entre nous. Je pense qu'il faut continuer, probablement renforcer. Évidemment, Vichy, c'est notre ville amie, donc il n'y a pas de raison que ça s'arrête.
3: Qu'est-ce que vous avez retenu de cette rencontre ?
4: Ce que je retiens particulièrement, c'est les problématiques qui sont communes quelque part. Et donc, ça nous offre un lieu d'échange pour échanger sur l'ensemble de ces problématiques. On le sait, c'est toujours impactant pour les riverains d'entreprendre des travaux dans l'hypercentre d'une cité, mais on voit évidemment le résultat. Il faut faire l'effort de se projeter. Et là, finalement, personne, je pense, ne voudrait revenir en arrière.
3: Vous parliez de problématiques au pluriel. Il y en a d'autres, hein ?
4: Oui, alors ça, elles sont propres à chaque localité, j'ai envie de dire. Maintenant, ici, un thème général de cette Assemblée générale, c'est le climat. Hein, vous avez été confronté à cette problématique. Hein, on doit changer les essences d'arbres qu'on plante en milieu urbain. Évidemment, le réchauffement climatique ne permet plus peut-être les essences qu'on avait alors. On fait le choix de renouveler en tenant compte du changement climatique. C'est un des sujets qui a été évoqué lors de cette Assemblée générale. Il y a tout un plan de gestion qui est général et commun aux 11 villes qui se décline par 11 plans de gestion. Donc nous, indépendamment de ces assemblées générales, comme vous le faites également ici à Vichy, on travaille sur ce plan de gestion. Donc c'est vraiment une forme de contrat, si vous voulez, que nous avons avec l'UNESCO, qu'il s'agit évidemment de respecter. Puis je pense que chaque citoyen doit aussi s'approprier cette reconnaissance. J'observe ce que vous faites ici à Vichy et je vous avoue qu'on prend un petit peu exemple sur vous. Vous arrivez à faire des fêtes populaires de manière à ce que chaque citoyen puisse s'approprier cette magnifique reconnaissance.
1: Et c'est un constat que partage Frédéric Aguilera, le maire de Vichy.
5: Oui, c'est important puisque depuis cette inscription, il y a eu tout un mouvement et ça a enclenché énormément de choses sur la ville de Vichy. Ça a enclenché un autre regard sur la ville. Moi, je le dis souvent, hein, on voit la différence entre avant et après. Avant, à chaque fois qu'on parlait de Vichy, on nous parlait d'une période de l'histoire. Maintenant, on nous parle de nos 2000 ans d'histoire. Donc ça, c'est extrêmement important. Et puis, ça a enclenché aussi tout un mouvement autour des investissements. Ça a été plus simple de défendre des dossiers pour ici vendre le parc des sources à nos partenaires. Ça a été plus simple pour aller chercher des partenaires privés pour travailler sur tout le bâti. Je pense au Regina et d'autres bâtiments comme la Banque de France. Bref, ça a enclenché tout un mouvement sur la ville. Donc c'est important. Et puis bien sûr, même si aujourd'hui, effectivement, avec les effets touristiques post-Covid, mais on est globalement, par rapport à l'avant UNESCO, on est aux alentours des 30% supplémentaires de nuitées sur la ville de Vichy. Donc tout ça, c'est important et c'était important de les accueillir aussi, puisque un certain nombre ont vu l'avant-ville de Vichy. Et ce qui est intéressant dans tout ce que l'on construit à l'échelle des 11 villes, c'est de regarder aussi comment les villes se reconstruisent, redéfinissent leur identité à partir de leur ADN thermal. Et donc évidemment, c'était important pour nous de leur montrer le projet Parc des Sources dont on leur parlait depuis longtemps. Et donc de les accueillir à l'occasion de ces 5 ans, c'est toujours... Ça a été un grand plaisir, ça a été aussi beaucoup de réunions de travail, puisque ce n'est pas simplement une réunion pour se faire plaisir, c'est une réunion où on réfléchit, où on construit des programmes autour du développement durable, autour de la communication, de la promotion de nos villes d'eau.
3: Est-ce que parmi les villes présentes, il y a des exemples qui peuvent inspirer la ville de Vichy, qui vous ont marqué ?
5: Toutes, chacun dans leur secteur sont des exemples. Baden-Baden, même si évidemment ils ont un avantage majeur, c'est qu'ils sont dans un bassin économique très fort, mais ils ont des restaurations et des rénovations extrêmement intéressantes et une dynamique culturelle extrêmement intéressante. Vous avez la ville de Spa qui a rénové récemment un de ses établissements historiques pour les thermes historiques et les transformer en hôtel. C'est un hôtel de grand standing et qui a été rénové ou plus exactement restauré dans les parties les plus patrimoniales d'une façon exemplaire. Donc oui, toutes les villes d'une certaine manière et les 11 ont à leur manière effectivement commencé à travailler sur les différents sujets. Donc il y a des exemples évidemment à prendre partout.
3: Et derrière nous, on a les fontaines. C'était un des symboles justement que vous aviez voulu mettre en place en restaurant ce site.
5: Oui, on a créé cette grande esplanade, l'esplanade des 11 jaillissantes, avec au cœur de l'esplanade le logo de l'UNESCO, le logo du patrimoine mondial, et avec ces 11 jaillissantes qui symbolisent un peu notre union et l'union de ces grandes villes d'eau d'Europe. Et donc c'était important effectivement pour nous d'avoir dans cette grande restauration du parc des sources ce symbole et un symbole fort.
3: Après cette assemblée générale, quelle est la prochaine étape ?
5: La prochaine étape, c'est de continuer de travailler sur les programmes, que ce soit notre plan de gestion commun, que ce soit effectivement sur les grands sujets de développement durable. Et puis, je pense qu'il faut, et on va aussi, je le souhaite en tout cas, accélérer sur tous les sujets de marketing et de promotion de nos grandes villes d'eau à l'échelle européenne. Puisque, évidemment, ça a été un travail ces 5 dernières années de consolidation, un travail de fond. Mais maintenant, il faut aussi, et c'est tout l'objectif aussi, passer sur une phase de promotion de nos territoires.
1: Et à noter qu'il existe également un forum des jeunes de ces GVEE, ce groupement donc des grandes villes d'eau d'Europe, un forum qui permet aux jeunes vivant dans les différentes villes thermales de participer aux décisions concernant l'avenir de celles-ci.
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10: Bonjour et bienvenue à Cinérama, c'est une demi-heure pour parler de films qui sont sur les écrans, c'est aussi le moyen de jouer à des blind tests, c'est aussi une émission qui vous permet d'entendre des réalisateurs, des acteurs, et aujourd'hui on va faire coup double avec un film que tu as vu, Sophia.
11: Oui, j'ai vu Die My Love de Lynn Ramsey.
10: Oui, qui était à Cannes, donc on va pouvoir l'entendre parce qu'elle était à la conférence de presse. Et puis, on va jouer un blind test avec la filmographie de Jennifer Lawrence qui joue dans ce film. Et toi, Guillaume, tu as vu un film?
12: Oui, Sorda de Eva Libertad.
10: Quant à moi, je vous parlerai d'un autre film qui était à Cannes, mais qui n'a pas eu l'honneur de sortir sur les écrans. C'est le film d'Ethan Coen, Honey et Don't. Mais nous commençons avec une femme sourde qui tente de trouver sa place entre identité, relation et regard des autres. C'est Sorda dans Cinérama.
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12: Angela est sourde, Hector est entendant. Ils forment un couple épanoui malgré leurs différences. Alors autour d'Angela gravite tout un tissu social, son compagnon donc, ses parents, ses collègues de l'atelier de poterie qui entendent tous, ainsi qu'un cercle d'amis dont la plupart partagent sa surdité. Alors ensemble, ils ont bâti un cocon chaleureux en Catalogne où tout semble sourire à leur bonheur. Celui-ci prend une dimension nouvelle lorsqu'Angela tombe enceinte. Ce qui devrait être l'un des plus beaux moments de leur vie devient pourtant une source d'angoisse. Et si son enfant naissait sourd? Alors la naissance de ce qui est une petite, les inquiétudes persistent. Angela doute d'elle-même. Comment tisser un lien profond avec sa fille quand son handicap lui donne l'impression de creuser une distance entre elles? Comment apprendre à devenir une mère dans un monde où la surdité demeure un véritable frein? Alors peu à peu, fragilisée, Angela s'isole, prisonnière d'un engrenage qui la pousse à s'exclure du monde des entendants. Plus troublant encore, elle cherche à entraîner sa fille dans ce retrait alors que celle-ci n'aspire qu'à vivre le plus normalement possible. Sorda prolonge le court-métrage du même nom signé par la réalisatrice Eva Libertad, remarqué dans plus de 70 festivals et couronné d'une trentaine de récompenses. Alors le récit puise dans l'expérience intime de la sœur de la cinéaste, elle-même sourde et comédienne, qui incarne ici une femme rongée par l'angoisse de ne pas savoir si son enfant entendra. Alors d'abord ancré dans un naturalisme brut, le film recentre progressivement son regard sur le couple, le mari donc est entendant, et sur les difficultés de communication qui surgissent dans l'éducation de leur bébé. Alors pendant une large partie du long-métrage, la mise en scène adopte une forme quasi documentaire et nous plonge dans la perception sensorielle de son héroïne grâce à un travail sonore minutieux, parfois troublant et même oppressant. Alors sans jamais forcer l'émotion, le film fait ressentir le poids concret de cette surdité dans une société pensée avant tout pour les valides. Cette démarche sincère et louable dans sa volonté pédagogique atténue toutefois par moments la portée romanesque du film. D'autant plus que la souffrance d'Angela et son incompréhension face au monde des entendants la conduit à des comportements qui pourront sembler excessifs égocentré. Certains spectateurs risquent d'être heurtés par la manière dont elle en vient à négliger son enfant au nom de sa liberté ou de son propre bien-être, au point de faire peser sur ce dernier ce qui semble parfois davantage une forme de chantage affectif qu'à une véritable réflexion sur la condition des sourds. Mais c'est là aussi là que le film trouve cette force, c'est dans sa capacité à poser des questions complexes et inconfortables sur ce que la détresse peut pousser chacun à devenir.
14: Mírame, te vamos a ayudar, ¿vale?
15: La prueba no es concluyente, ¿vale? No nos dice si la niña oye o no oye.
12: Alors pendant longtemps, la surdité au cinéma, ça a été surtout un ressort dramatique. C'est un film populaire comme La famille Bélier, qui peut l'illustrer le mieux, faisant de la différence un moteur de pathos au service d'un parcours pour les entendants, allant jusqu'à confier des rôles de personnages sourds à des acteurs comme Transo Damiens ou Karine Viard. À rebours des œuvres plus récentes comme Sound of Metal, ont renouvelé ce regard en faisant de la surdité un vrai langage de cinéma. cinéma où le son, le silence et la perception deviennent des outils de la mise en scène à part entière. C'est dans cette lignée que s'inscrit Sorda. Son actrice principale, Myriam Garlot, artiste sourde, issue de la photographie et des arts visuels, apporte à son personnage une vérité nourrie autant par son expérience du handicap que par sa sensibilité artistique. Cette approche atteint son sommet dans le dernier acte. Après une dispute, le récit bascule durablement dans la perception auditive d'Angela. Le son se brouille, se comprime, jusqu'à devenir extrêmement agressif. Alors, en choisissant cette immersion, la réalisatrice impose le point de vue sensoriel de son héroïne, quitte à laisser une partie du public à distance malgré la douceur mélancolique de la conclusion. Car au fond, il faut le dire, Sorda n'est pas seulement un film sur l'handicap, c'est surtout le portrait d'un handicap vécu de l'intérieur à travers le regard d'une femme fragile, complexe et forcément parfois clivante. Alors libre ensuite à chacun d'y adhérer ou non, mais pour finir sur une touche plus légère, on se rappelle que Gustave Carverne et Benoît Delépine nous avaient eux aussi montré à leur manière que les handicapés étaient parfois très douteux dans leur hilarant premier film Altra.
10: Oui, bon souvenir. Ce film Sorda est en salle depuis le 29 avril. Une femme voit son équilibre vaciller face à ses troubles intimes et à la pression de son environnement. C'est un film qui réunit Robert Pattinson et Jennifer Lawrence. Nous parlons de Die My Love.
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11: Il y a des cinéastes dont chaque film est un événement, pas parce qu'ils sortent un film tous les ans, plutôt l'inverse. Lynn Ramsey n'a réalisé que 5 longs métrages en 25 ans de carrière, et pourtant chacun s'est imposé comme une expérience à part entière. De Ratcatcher en 99, présenté un certain regard à Cannes, à We Need to Talk About Kevin en 2011, en passant par A Beautiful Day en 2017, qui avait valu à Joaquin Phoenix un prix d'interprétation à Cannes et à Ramsey elle-même un prix du scénario. 8 ans se sont donc écoulés depuis ce dernier film, 8 ans de faux départs, de projets avortés, et puis Die My Love en compétition officielle à Cannes 2025, produit par Martin Scorsese. Pour l'incarner, Ramsey a réuni Jennifer Lawrence et Robert Pattinson, et pour les auditoristes qui s'imaginent une potentielle fanfiction avec Katniss et Edward dans le Montana, on en est bien loin. Les deux actrices ont chacun et chacune opéré une mue radicale depuis leur rôle respectif dans The Hunger Games pour Lawrence et Twilight pour Pattinson, et c'est précisément ce qui rend leur présence ici très juste. Le film est adapté du roman de l'écrivaine argentine Ariana Harvitz, publié en 2012, traduit dans une vingtaine de langues. Un texte tranchant, obsédé par les corps, avec une voix qui évoque quelque part un peu Sylvia Plath. Le scénario a été coécrit avec Enda Walsh, Alicia Birch et Ramsey, qui confie avec un flemme très glaswegien, from Glasgow, you know. C'est un film sur la santé mentale et l'effondrement d'un mariage, mais c'est vraiment très drôle. Du moins, je crois, mais je suis écossaise, j'ai un sens de l'humour très noir.
9: Is that New York?
16: But
9: no, it's ours.
16: I think it's gonna be pretty sick.
11: Grace, interprétée par Jennifer Lawrence, et Jackson, joué par Robert Pattinson, ont tout quitté, New York et son agitation, car Jackson a hérité d'une maison isolée dans le Montana, une bâtisse délabrée qui appartenait à un oncle mort par suicide. Bon, pas franchement de meilleur augure. Mais voilà, il s'y installe quand même. Elle rêve d'écrire un grand roman américain, lui de faire de la musique et d'enregistrer un album de rock. Le couple, marié, fait l'amour avec une énergie presque bestiale, c'est leur langage commun, leur ciment. Et puis, un bébé arrive. Ce qui suit, sans que le film le nomme jamais cliniquement, ressemble à une dépression postpartum. Mais Ramsey, elle-même, s'est insurgée contre ce diagnostic interprétatif brandi par la critique dès l'an dernier à Cannes. Et s'est d'ailleurs exclamée, tout ce truc sur le postpartum, c'est des conneries, c'est pas ça le film. C'est l'histoire d'une relation, d'un amour, d'une sexualité qui s'effondre après un enfant et d'un blocage créatif. Alors disons plutôt qu'on assiste alors à l'histoire d'un couple à travers le prisme d'une femme, Grace, qui est en train de se faire broyer par un modèle hétéronormatif, une famille nucléaire, un capitalisme qui accapare les pères et laisse les mères tenir debout, isolées dans la maternité.
17: Where are you now?
18: Oh, burger place outside of Napa.
19: What have you been up to?
17: Nothing.
11: Dès le générique, Ramsey annonce la couleur, une forêt prend feu à l'écran, les flammes montent aux cimes des arbres, rythmées par Zero, une composition originale de George Svetsika. Le morceau est mixé, donc George Svetsika, je précise, guitariste historique de Nick Cave. Le morceau est mixé donc à un niveau de décibels rare, l'effet est immédiat, dérangeant, inconfortable. Le titre apparaît sur les flammes, Die My Love, la promesse d'un feu ardent qui va tout consumer. La mise en scène installe ensuite son dispositif. Le film est tourné en 35 mm au format presque carré par le directeur de la photo Seamus McGarvey, qui était déjà à l'œuvre avec Ramsey sur We Need to Talk About Kevin en 2011. Et on dirait presque qu'il n'y a jamais de lumière dans cette maison du Montana. Ramsey et McGarvey ont choisi le Kodak Ektachrome, une pellicule inversible qui donne aux images une qualité spectrale, presque fantomatique, des couleurs qui semblent venir de l'intérieur de la psyché de Grace plutôt que d'une lumière extérieure. La caméra portée à l'épaule refuse toute rectitude dans le cadrage, les images ont cette sensation d'être légèrement de travers, de pas être tout à fait juste, comme un souvenir qu'on n'arrive plus tout à fait à mettre au point. On traverse en fait les hallucinations de Grace avec elle, sans filet. Jennifer Lawrence est hallucinante, une brutalité solaire, un engagement physique total. Et la bande-son dans le film elle-même est un objet fascinant qui finit sur Love Will Tear Us Apart de Joy Division au générique de fin. Une constellation de morceaux hein, sur l'amour et ses fractures tissées autour des compositions originales de Wojcicka. Si on pense à Mother d'Aronofsky, par son intensité dérangeante, son tourbillon émotionnel et d'ailleurs par la présence même de Jennifer Lawrence dans les deux cas, on pense aussi à Night Beach de Marielle Heller en 2024, hein, cette autre jeune mère artiste mise en pause par la maternité dont le quotidien bascule dans le surréalisme. Ici, on est quand même un peu plus visuellement submersif et psychologiquement subversif. C'est un film qui rend visible ce qu'on préfère collectivement taire, hein, et ben que la famille nucléaire, hétéro, telle qu'on nous la vend, peut être une expérience de survie et que le silence autour de ça coûte très cher.
10: C'est un film effectivement très fort, avec qui repose alors sur une mise en scène comme tu le dis effectivement plutôt claire, enfin voilà, et aussi des interprétations remarquables des deux acteurs, hein, Pattinson et puis qui lui s'en va petit à petit, et puis Jennifer Lawrence qui se bat.
11: Ouais. Il est beaucoup plus en retrait, mais voilà, comme son rôle dans le film, il lui permet pas beaucoup l'espace d'exister, donc il subit et puis il assiste vraiment passivement à la santé mentale de sa conjointe, de l'amour de sa vie qui périclite complètement.
10: Oui, on se demande à chaque fois, est-ce qu'elle est saine, pas saine ? Enfin voilà, c'est, effectivement, il y a tout un tas de questions qui nous submergent. Ce film, Die My Love, qui était en compétition à Cannes, nous donne l'occasion d'entendre alors non seulement la réalisatrice Lynn Ramsey, mais aussi l'actrice Jennifer Lawrence et Robert Pattinson, puisqu'ils étaient en conférence de presse au Festival de Cannes.
16: Je me suis dit, c'est un roman vraiment très, très particulier.
10: Lynn Ramsey.
16: Qui a reçu plusieurs nominations.
20: Et le sujet donnait beaucoup de marge à la créativité. Donc il y a de la passion, il y a du sexe, il y a un côté sauvage. Avec Jennifer, je me suis dit peut-être qu'on pourrait faire quelque chose à l'écran. Et puis après, j'ai dit, je vais essayer. Allez, une expérience. Je me lance. Je ne sais pas si ça va marcher, mais je me suis lancé. Et puis, on aurait dit une histoire d'amour au début. Et puis on a travaillé là-dessus. Et puis bon, cette histoire avec ces mariages délirants, et il y a ce personnage féminin très très marrant. Donc c'était une expérience personnelle quand même très très particulière, voilà.

0: Ça a été, comment dire, difficile, vraiment difficile de faire la part des choses entre ce que je ferais moi et entre ce qu'elle fait elle dans le film.
1: Jennifer Lawrence.
0: Ça me fendait le cœur quand j'ai lu le roman la première fois. C'était dévastateur, tellement puissant. J'avais juste, je venais d'avoir mon premier enfant d'ailleurs, donc c'est un phénomène qui vous isole. Et donc avec Lynn Ramsey, elle n'a pas une communauté pour ainsi dire autour d'elle. Et puis cette anxiété, cette dépression extrême, c'est quelque chose qui vous isole où que vous soyez. On se sent un peu aliéné, un étranger, une étrangère. Je voulais travailler avec Lynn Ramsey depuis que j'avais vu Rat Catcher, l'attrapeur de rats, et puis je me suis dit, bon ben, on va essayer.

0: Normalement, je ne suis pas vraiment forcément attiré par ce genre de personnage.
1: Robert Pattinson.
0: Personnage obscur et... Jackson, c'est quelqu'un d'assez normal et puis c'est un peu universel. Quelles que soient les maladies mentales, c'est toujours, comment dire, délicat, difficile. Je vais répéter ce qui vient d'être dit, ce que Jennifer a dit. Cette isolation, on se sent aliéné et on a du mal à trouver son rôle dans la relation rétrospectivement. C'est très difficile ça. Trouver son rôle et s'accrocher. Et puis, il n'y a pas ce côté vernaculaire. Bon, il est musicien à New York. Il n'a pas l'air vraiment du mec qui passe son temps sur TikTok et des choses comme ça. Mais il espère tout simplement que la relation reviendra à ce qu'elle était. Et bon, ça, c'est purement formel. Et il ne comprend pas ce qui lui arrive et pourquoi cet intrus a pénétré leur relation, en quelque sorte. Et donc, c'est une peur que nous avons tous. C'est vrai, surtout quand on a des enfants.
1: C'était Jennifer Lawrence, Robert Pattinson et la réalisatrice Lynn Ramsey pour le film Die My Love, qui est en salle depuis le 29 avril. Et ce film nous donne l'occasion de jouer un blind test avec la filmographie de Jennifer Lawrence. Le principe, je le rappelle, 5 extraits et il faut évidemment trouver le titre. Voici le premier extrait, c'est facile.
2: Elle était pourtant simple, votre tâche.
3: J'ai jamais voulu faire tuer quelqu'un, il doit le savoir.
2: Mais de quoi tu parles? Qui doit le savoir?
3: Snow, il est venu me trouver. Il s'inquiète à propos des rébellions dans les districts et il dit que les gens ne croient pas assez à notre histoire.
2: Tu aurais dû me le dire avant que j'offre de l'argent à ces pauvres
3: Désolée,
2: gens.
3: Désolée, je savais pas quoi faire.
2: Mais à quoi est-ce que t'as pensé?
3: Limit, s'il vous plaît, aidez-moi à supporter cette tournée. S'il vous plaît, aidez-nous à nous en sortir.
2: Une tournée? Mais réveille-toi, ma fille. Ça finira pas en rentrant chez vous, car jamais vous descendrez de ce train. Vous êtes des mentors à présent. Ça veut dire que chaque année, on vous sortira des oubliettes et on filmera tous les détails de votre histoire d'amour.
1: Alors, c'est trouvé évidemment.
4: C'est Hunger Games?
1: Oui, L'Embrasement, film de 2013, c'est le deuxième volet, me semble-t-il. 3 millions d'entrées pour ce film. Après leur victoire, Katniss et Peeta deviennent les symboles d'une révolte naissante. Le pouvoir les renvoie dans une nouvelle édition des Hunger Games, encore plus dangereuse. Bien évidemment, voici le deuxième extrait de ce blind test consacré à la filmographie de Jennifer Lawrence.
5: Vous m'avez dit que David Selznick, qui était fils d'immigré, avait épousé Jennifer Jones, une américaine moyenne d'Oklahoma. Parce qu'en Amérique, toutes les races et toutes les classes peuvent se mélanger et profiter de toutes les opportunités qui se présentent. Et que ça, c'est ce que vous ressentez lorsque vous entrez chez les gens avec le téléachat.
1: Ce n'est pas trouvé dans les studios. Alors, elle parle à un comédien qu'on n'entend pas. Il parle juste après, c'est Bradley Cooper. Et il y a aussi Robert De Niro dans ce film.
6: American Bluff?
1: Non.
4: Happiness Therapy?
1: Non. Alors non, non. C'est une mère célibataire invente un produit révolutionnaire et se lance dans les affaires, mais entre famille et trahison, son ascension devient un combat. C'est Joy, film de 2015. 510 000 entrées en France pour ce film. Nouvel extrait de ce blind test avec un film qui a beaucoup moins marché.
7: Vous êtes mariée?
8: Je suis célibataire ces derniers temps. Quelle chance d'ailleurs. Comme ça, je m'éclate à fond, tu vois. Je peux être spontanée.
7: Célibataire? Des enfants?
8: Non, quelle horreur, non, trop jeune. Je fais la fête, je rencontre plein de monde, j'adore ça.
7: Sans enfants? Pourquoi vous voulez adopter un chien?
8: Parce que j'arrive pas à en avoir.
7: Et que ferez-vous du chien en cas de déménagement?
8: Je vais pas déménager.
7: Si ça vous arrivait?
8: Je vis ici depuis que je suis née, je partirai jamais.
7: Oh, désolé, je voulais pas être intrusif.
8: Oh, s'il te plaît, sois super intrusif.
1: Alors, ce n'est toujours pas trouvé dans les studios. Il a pourtant été chroniqué dans cette émission. C'est un film de 2023. On voit qu'elle est là dans le registre de la comédie. Une trentenaire accepte de séduire un adolescent timide contre rémunération, mais la mission dérape.
4: C'est le candidat, quelque chose comme ça, non?
1: Le challenge.
4: Le challenge.
1: Oui, voilà.
4: C'est pas marquant.
1: Et non, 117 000 entrées en France seulement pour ce film. Allez, lui, il a fait 1 million d'entrées.
9: Hé hey!
10: Mais merde, à la fin! Je suis marié!
9: Moi aussi!
10: Raconte pas de conneries, ton mari est mort, alors arrête!
9: Et toi, elle est où ta femme?
10: T'es une malade!
9: Hé, hey, c'est pas moi qui viens me sortir de l'HP de Baltimore!
10: Mais c'est pas moi la grosse salope! Excuse-moi.
9: J'étais une grosse salope, mais je le suis plus. J'aurai toujours au fond de moi ce côté débauché et trash, mais j'adore ça. Comme tous les autres aspects de ma personnalité, tu peux dire la même chose de toi, enfoiré! Jamais ça t'arrive! de pardonner.
1: C'est trouvé cette fois-ci.
4: Alors, avec l'accord de ma collègue, c'est bien Happiness Therapy.
1: Oui, film de 2012. Encore une fois, avec Bradley Cooper, cette fois-ci qu'on entend. Deux êtres fragiles tentent de se reconstruire après leur échec personnel. Leur relation imprévisible devient une thérapie inattendue. C'est un Oscar pour Jennifer Lawrence et 1 million d'entrées en France pour ce film. Voici le dernier extrait de ce blind test.
6: Vous l'avez plus vu depuis quand ?
3: 2 semaines.
6: Il a filé avec qui ? C'est qui les amis avec qui il traîne ?
3: J'en sais rien, il me parle jamais de ce genre de choses.
6: Vous savez, je peux entrer dans cette maison et fouiller partout et ce sera parfaitement légal.
3: Tout ce que vous allez réussir à faire, c'est m'emmerder et perdre votre putain de temps. Jessup Dolly est mort. Alors ou son corps est en train de pourrir sous le tas de fumier d'une porcherie minable, ou bien il repose tout simplement à l'air libre. Mais où qu'il soit, il est mort.
6: Et comment vous le savez ?
3: Vous avez entendu parler des Dolly, n'est-ce pas, monsieur ?
6: Ouais, j'en ai entendu parler. Je me suis même chargé de la caution de certains d'entre eux.
3: Eh bien, je suis une Dolly. Une Dolly pure et dure. Et c'est pour ça que je sais qu'il est mort.
1: Alors, c'est le grand silence dans le studio. Ça n'a pas été trouvé. Peut-être que vous, chers auditeurs, vous avez quelques pistes pour ce film de 2010 qui a fait très peu d'entrées en France quand même. Une adolescente part à la recherche de son père disparu pour sauver sa famille dans un milieu hostile. Elle affronte seule la violence et le silence. C'est Winter's Bone. Voilà, ainsi s'achève ce blind test consacré à Jennifer Lawrence, puisque nous parlions du film Die My Love, où elle est en tout point exceptionnelle.
4: Bon, remarque, il y a vraiment une grosse différence de fréquentation en salle. D'un côté, il y a Hunger Games qui fait des millions d'entrées, puis là, il y a tout un panel de films qui sont quasiment sacrifiés chez nous.
1: Oui, mais c'est pas nouveau, ce sont pas du tout les mêmes films entre un film dramatique qui se passe essentiellement...
4: Il y a quand même une très grande forêt.
1: Oui, effectivement. Allez, on poursuit cette émission avec une affaire trouble qui entraîne une enquête où les situations dérapent entre humour noir et tension. Nous parlons du dernier film d'Ethan Coen, On est Don't.
11: Non mais bon, de toute façon, ce film est une catastrophe.
12: Cinérama.
13: Oui, ça ne fait aucun doute.
14: Dis, qu'est-ce que tu fais sur les lieux d'un accident de voiture ?
15: Et toi, alors ?
14: Comment ça, moi ?
15: Un enquêteur de la crime sur un accident de voiture. Pourquoi ?
14: Bah, je te le dis si tu réponds à ma question.
15: Dis toujours.
14: Eh ben, t'es célibataire. Pourquoi tu refuses qu'on se voit ?
15: Bah, on se voit, là, non ? C'est pas une cliente. Et Marty ? J'aime les femmes.
14: C'est ce que tu dis à chaque fois.
1: La VOD, tel est le réseau de distribution qu'a emprunté le dernier film d'Ethan Coen, On est Don't, un long métrage qui a quand même fait la clôture du Festival de Cannes en 2025. En séance de minuit où nous étions présents, Sophia, l'ambiance était plutôt bonne dans la salle avec l'équipe du film qui était présente pour voir ce film, le deuxième d'une trilogie de films lesbiens de série B. En avril 2024 était sorti le premier volet, Drive Away Dolls, déjà avec Margaret Qualley qui a réuni 67 000 spectateurs en France. Est-ce cette faible audience couplée à une réception plutôt désastreuse de On est Don't à Cannes qui vaut au film de ne pas être présent alors ni en salle, ni sur une plateforme, mais dans l'anonymat de la VOD ? Nous ne serons jamais compte tenu des liens inexistants que nous avons avec le distributeur Universal. On pourrait dire qu'On est Don't est dans la même veine que Drive Away Dolls dans son aspiration à la comédie, mais on quitte l'Ouest américain pour l'aridité du Sud. Nous suivons une détective privée sexy, donc Margaret Qualley, qui se pose des questions sur la mort d'une cliente dont elle a manqué le premier rendez-vous en raison de sa mort, à la cliente évidemment.
16: Tu veux un verre ? Il est midi quelque part.
15: Non, ça ira. Qu'est-ce que tu peux me dire sur Mia Novotny ?
16: Ah. Ben, j'étais pas très content quand elle s'est pas pointée pour bosser mardi, mais ensuite j'ai appris qu'elle était morte. C'est une bonne excuse, et là c'est moi qui passe pour un imbécile. Le plus gros des couillons, furax contre une pauvre morte.
15: Les gens trouvent toujours le moyen de te faire sentir coupable.
16: Ouais, les morts, c'est les pires. T'es sûr que tu veux rien ?
15: Si, mais je peux pas, là. Elle travaillait ici depuis longtemps ?
16: Non, vraiment pas très longtemps, une semaine. Elle te doit du fric ?
15: Non, je la connais même pas. Elle m'a appelé pour me dire qu'elle avait peur et que les flics pouvaient pas l'aider. On était censé se retrouver juste après son service.
16: Ouais, ben, c'est trop tard maintenant.
15: Ouais, je me sens minable. Je lui avais promis que je l'aiderais.
17: T'aurais pas pu régler son vrai problème, prendre les virages un peu trop vite.
15: Quoi ?
17: Les flics ont dit que c'était un accident ?
16: Je sais pas quoi te dire. Elle venait de Lamante. C'est tout ce que je sais.
15: Tu couchais avec elle ?
16: Moi ? Non. Un peu trop avenante à mon goût. Les gens optimistes, ça m'angoisse. Elle arrêtait pas de sourire.
17: Mais elle avait un joli cul.
16: Ouais, je te l'accorde.
1: L'ouverture ne laisse planer aucun doute sur l'accident qui entame le film. Une femme, encore une et toujours ultra sexy, vient sur les lieux du drame et chippe une bague au doigt de la victime. Filant sur son scooter, elle n'oublie pas de faire une pause dans une rivière pour se rafraîchir, laissant entrevoir ses formes. Ethan Cohen emprunte là une sorte de clin d'œil à la sexploitation des années 70, et ça tombe bien, parce qu'entre le scooter ambiance Vespa et la vieille caisse décapotable de la détective privée, on n'a pas l'impression d'être vraiment dans les années 2026. Un seul personnage de tout le film va brandir son portable. L'une des marques de Honnêtement est de nous faire baigner dans une ambiance de film d'époque, un polar noir, un pulp, avec un scénario qui tient vraiment en une ligne pour dévoiler des personnages qui courent tous plus ou moins à leur perte. Une bonne partie d'entre eux dévoilent leurs désirs. Il y a le flic qui veut donc son rencard avec la détective privée, qui lui répond toujours bien qu'elle préfère les femmes. Il y a la détective privée qui se met en quête de satisfaire son désir sexuel. Ce sera avec une femme flic qui lui passe les menottes pendant l'acte. Il y a aussi un prêtre d'une église peu orthodoxe, incarné par Chris Evans. Cet homme s'apparente davantage à un gourou au désir sexuel incontrôlable qu'à un pasteur dont on se nourrit des paroles pour une bonne conduite.
12: Vous êtes fascinante.
18: Et encore, vous n'avez pas vu la devinette tatouée sur mon cul. Votre vie sexuelle n'interfère pas avec votre vocation ?
12: Et la vôtre ?
18: Non. Je ne mélange jamais le sexe et le travail.
12: Sauf que mon travail est spirituel, ce qui implique d'honorer toute la personne.
18: Ça implique aussi de déshabiller toute la personne ? J'ai vu la garde-robe des femmes et elle est très différente de celle des hommes.
12: La garde-robe d'une femme est toujours différente de celle d'un homme. Je pensais que vous vouliez parler de Mia. Je l'aimais bien. Une fille magnifique. J'aime bien les gens. Contrairement à vous. J'aide les gens, mademoiselle O'Donoghue. Je vois une faille et je la comble.
18: Vous voyez une faille et vous l'exploitez ?
12: Vous n'en savez rien. Vous aussi, vous avez une faille. Et ça vous pousse à me juger. Je sais que vous êtes en train de me juger, mais ce n'est pas grave. Je vous pardonne. C'est votre façon de me repousser. Je peux vous aider à surmonter ça. Vous aider à vous ouvrir aux autres. Que diriez-vous de lâcher prise et de voir ce qui se passe ? Vous n'avez rien d'autre à perdre que vos peurs.
18: Merci. Mais je vais m'en tenir à mon god. Il m'aide à m'ouvrir et il n'est pas rattaché à un blaireau.
1: Voilà, un petit aperçu des dialogues. L'enquête initiale de cette mort accidentelle, qui n'en est pas une, va se transformer en une enquête plus large sur les agissements de cette église loin d'être bienveillante. Les morts vont s'enchaîner, ce qui va donner l'occasion à Ethan Cohen d'exploiter une veine burlesque, sans doute les meilleures scènes du film. La violence et le terreau du rire n'épargnant aucun personnage. La morale a complètement foutu le camp. L'autre dimension assumée d'Honnêtement est le discours lesbien. Les scènes de sexe, sans être tout à fait explicites, sont sans ambiguïté. Il ne s'agit pas d'un film hétéronormé, le seul hétéro, le prêtre, abuse de son pouvoir. Il y a donc là une exploration queer avec des femmes qui s'émancipent sans les hommes et notre détective privé qui ne se lasse pas de les remettre à leur place. L'enquête n'est pas tout à fait limpide pour ceux qui pensent regarder un polar précis construit sur le suspense. Ils vont être déçus. Avec sa compagne au montage et scénario, Ethan Cohen a d'autres vues en tête. Il cherche à détourner les codes. Formellement, il y a du Cohen dans ce film avec des plans variés, une construction méticuleuse du plan large au gros plan. Et ça peut être un fessier ou une poche. Et aussi des travelling déçus. Par ce film, certains se demandent bien ce qu'a voulu nous montrer l'un des frères Cohen. Il ne pourrait y avoir qu'un exercice de style, que je trouve alors pour ma part réussi, empruntant à la veine queer. Si le film est sans doute oubliable, il n'est pas dénué de plaisir, un peu comme les Tarantino et Rodriguez pour leur Greenhouse. On s'en passerait aisément, mais c'est bien fait. Vous avez vu tous les deux ce film, on peut peut-être en parler très rapidement. Alors toi, Sophia ?
19: Je me souviens surtout de la ferveur avec laquelle les spectateurs et spectatrices ont accueilli le film avant même de le visionner. Donc voilà, on s'attendait tous à passer un bon moment de divertissement sans que ça ne nous marque vraiment éternellement les uns les autres.
1: Oui, mais il y avait une ferveur au début de la projection, mais après, c'est un peu retombé.
19: Exactement.
1: Je trouve, ouais, les Canois n'ont pas forcément apprécié. Et toi, Guillaume ?
4: Moi, je suis assez déçu parce que j'avais assez bien aimé le très décrit Drive Away Dolls, déjà écrit aussi par Tricia Cook, enfin co-écrit par Tricia Cook, et je pense que là on est à un niveau quand même un petit peu en dessous et qu'il y a une inspiration qui s'écroule un peu. Tu parlais d'un côté un petit peu Grindhouse. Moi je trouve que l'année dernière il y en a un qui est bien meilleur, qui sortit un peu dans cette vibe. Je l'avais chroniqué d'ailleurs, c'était Last Stop to Yuma County, pas facile à dire, qui réussissait un peu plus à ressortir cette ambiance années 90. Là on voit des petites bribes d'Arizona Junior, mais on est quand même loin de ce que faisait le duo de frères quand ils étaient ensemble, quoi.
1: Ouais, mais là, c'est plutôt années 70, hein, quand même, je trouve.
4: Oui.
1: Les citations. Ouais. Mmh. Ce Onédonte du demi-Cohen, Ethan, est en VOD seulement.
20: Terminé pour aujourd'hui.
12: Pardon ?
21: J'espère que nous aurons le plaisir de vous revoir.
12: Ça ne servirait à rien de le nier.
1: On se retrouve la semaine prochaine. Toi, Guillaume, tu auras deux films.
4: Oui, je vais vous parler de Vivaldi et moi et de La captive du désert de Raymond Depardon.
1: Et moi, je vous parlerai d'une comédie, C'est quoi l'amour de Fabien Gorjard, que j'ai pu rencontrer. À la semaine prochaine.

0: On est là, bonhomme.
1: Jeffrey.
0: Pas d'eau chaude.
2: Cosmira, Mar. Cosmira, Moore.
3: Tu veux dire quelque chose, Adrien ?
4: Quelque chose.
3: Dis ce que tu veux. N'importe quoi. Si t'as envie.
4: Ouais, ça, c'est un appareil.
3: Tu le vas ?
5: Mais
3: là.
4: Aïe. Aïe.
3: Aïe.
4: Tu veux dire quelque chose en vrai?
3: Quelque chose.
4: Allez.

Quelques questions.

0: On est là, bonhomme.
1: Jeffrey. Tu n'as rien. Allez, hop.
0: Allez, allez. Voilà. Je n'arrive pas à tenir debout. Je me demande quel goût ça a.
1: Jeffrey.
0: Pas mal, pas mal. Faible teneur en alcool, un peu comme le Pernod. Ça aide à tenir à distance les cancrelats. Galopant. Oh.
2: Allez, entre sous la douche.
0: Pas d'eau chaude. Un toile, un cancrelat. Tu n'as donc pas un ami sûr ?

0: Voilà.
1: Tu te sens mieux?
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0: Attendez, c'est l'heure d'aller à la fiesta.
1: Quoi, à cette heure-ci?
0: Oui, ils sont tous partis demain. Je veux dire qu'il faut y aller, à moins bien sûr que tu ne sois fatigué.
1: Non, je suis en forme.
2: Reste tranquille, je te rase le cou.
0: Ne sois pas prudent, comme on coutume de dire un Mexicain.
2: Bouge pas, là.
0: Oui, oui.

en effet, reprit Socrate, un homme fort voulait être fort, un homme agile être agile, un homme bien portant être bien portant. Peut-être pourrait-on croire que les hommes qui sont tels et possèdent ces qualités et autres semblables désirent encore ce qu'ils ont déjà. C'est pour ne pas tomber dans cette illusion que j'insiste. Pour ces gens-là, Gaton, si tu veux y réfléchir, il est nécessaire qu'ils aient au moment présent chacune des qualités qu'ils ont.

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0: Des frites. Des frites blanches.
1: Tu veux de l'argent? De la
0: moi qui n'aime pas les frites blanches.
2: À la vraie, au maire.

0: I'm going to go to the next one.
1: No, it's done.

0: down. So he just wore like that. So it was, you know, when did the blade go? Mm-hmm. Yeah? But then he was stupid, he put it in my shirt. I said, what the fuck are you doing in my shirt? He got me in my skin.
1: طيب. مثل المثال ده اطرحها بعد قبل ده اطرحها بعد قبل.
2: سرابي.
1: دري.
0: Look, he put it right there. In my blood. See, you see my blood right there? In my blood right there. That's why you need a needle. I need to take a sensor.
3: Or, il se trouve quelques rares personnes qui préfèrent périr plutôt que de se livrer sans joie au travail. Ce sont ces natures portées à choisir et difficiles à satisfaire qui ne se contentent pas d'un gain considérable dès lors que le travail ne constitue pas lui-même le gain de tous les gains. À cette catégorie d'hommes appartiennent les artistes et les contemplatifs de toutes sortes, mais aussi ces oisifs qui passent leur vie à la chasse, en voyage ou dans des intrigues et des aventures amoureuses. Tout cela veulent le travail et la nécessité pour autant qu'il y soit associé le plaisir. Et le travail le plus pénible, le plus dur s'il le faut. Au demeurant, ils sont d'une paresse résolue, dût-elle entraîner l'appauvrissement, le déshonneur, et mettre en danger la santé et la vie. Ils ne craignent pas tant l'ennui que le travail sans plaisir. Ils ont même besoin de s'ennuyer beaucoup s'ils veulent réussir dans leur propre travail. Pour le penseur, comme pour tous les esprits sensibles, l'ennui est ce désagréable calme plat de l'âme, qui précède l'heureuse navigation et les vents joyeux. Il faut qu'il le supporte, qu'il en attende l'effet. C'est là précisément ce que les natures plus faibles ne peuvent absolument pas obtenir d'elles-mêmes. Chasser l'ennui de soi par n'importe quel moyen est aussi vulgaire que le fait de travailler sans plaisir. Ça te plaît pas? Ça te plaît pas?
1: Lose weight.
0: I'm gonna eat anyway, but the taste. I'm not gonna take anything. I just like I'm gonna drink water every day, but it's just water of food. I don't know how I'm gonna do this. It's just like, you know, water, when you drink water, you can taste water. But food is the same thing. You say you're gonna eat food, but you're not gonna taste it. What's the point of eating food if I'm not gonna taste it?
3: 205. Le besoin passe pour être la cause de ce qui se forme. En vérité, il n'est souvent que l'effet de ce qui s'est formé. 238. Il est sans envie aucune, mais il n'y a là nul mérite. Il veut conquérir un pays que personne. Il veut conquérir un pays que personne n'a encore possédé, ni même vu.
2: Cosmorama. Ou presque. Tout. Tout.
1: Sleep, man, sleep.
2: Tout est là.
1: Rest.
2: Dehors.
1: You're high.
2: Dehors.
1: You're high as hell. Dude.
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5: Rappelez-vous, c'était le 24 juillet 2021. Dans la salle du Palais de Congrès de Vichy, tous étaient quelque peu fiévreux. Et cela n'avait rien à voir avec le Covid. En effet, après de longues années de travail sur des dossiers complexes, Vichy et 10 autres villes thermales européennes s'apprêtaient à être inscrites sur la liste du patrimoine mondial de l'UNESCO en tant que grande ville d'eau d'Europe. Mais que s'est-il passé durant ces 5 dernières années? Comment ces villes ont continué à travailler ensemble? Eh bien, c'est ce que nous allons découvrir aujourd'hui à l'occasion d'une assemblée générale qui s'est tenue hier à Vichy. Durant 2 jours, les 11 villes et l'ensemble des personnes qui s'occupent de ces dossiers liés à l'UNESCO ont pu échanger, participer et tracer surtout les perspectives d'avenir sur cette candidature devenue réalité. Anke Matisse faisait partie de ces personnes réunies à cette occasion. Il est en charge de ce développement sur le secteur de Vichy, de cette reconnaissance UNESCO. Et il revient justement sur ces 5 années déjà passées.
6: Alors il y a un premier chemin qui est très important, c'est que nous nous sommes structurés en association internationale parce qu'il faut qu'on travaille ensemble. Ces 11 villes, elles ont un travail presque quotidien à devoir gérer, protéger, encore mieux protéger ces 11 villes et les mettre en valeur. Donc voilà, il y a un travail, j'ai envie de dire, un peu qui ne se voit pas en sous-marin. Et nous travaillons sur différentes choses, bien entendu, des projets de conservation, parce que vis-à-vis de l'UNESCO, vous savez que voilà, on a encore des comptes à rendre. Mais notre objectif aussi, c'est de faire vivre ces villes-là, leur donner encore une plus grande visibilité et, j'ai envie de dire, de préparer ces villes-là aux enjeux du 21e siècle. C'est bien entendu des enjeux touristiques, mais c'est aussi des enjeux climatiques, par exemple. Voilà, c'est un sujet qui nous occupe beaucoup en ce moment. Voilà, le changement climatique, vous en avez entendu parler. Les grandes villes d'Europe, c'est bien entendu de la belle architecture. Ce sont aussi de très très beaux parcs qui présentent aussi un certain nombre de vulnérabilités. Donc si on veut pouvoir préserver cette qualité de vie, cet art de vivre et la richesse de ce patrimoine-là, on a besoin localement de connaître nos vulnérabilités, puisque comme vous savez, nous sommes 11 villes et nous sommes interdépendants. C'est-à-dire que si l'une des 11 villes souffre à des difficultés, c'est l'ensemble des 11 villes qui a besoin. Donc on est toujours sur un travail de coordination. J'insiste beaucoup sur ce travail de coordination où ensemble on essaye d'évaluer quelles sont nos faiblesses pour qu'on en parle tout de suite et qu'on regarde comment l'un et l'autre fait pour s'inspirer et, j'ai envie de dire, tirer tous dans le même sens. Et donc, en termes de célébration, c'est pareil. Vous savez qu'à Vichy, on aime mettre à l'honneur les autres villes avec lesquelles nous sommes inscrites. Nous sommes, c'est vrai que c'est l'unique ville qui, pour l'instant, invite chaque année l'une des autres villes. Mais voilà, les autres villes thermales ont aussi d'autres types de célébrations. Et là, on veut dire que cette cinquième année, voilà, elle représente un peu un palier important, parce que bah, vous avez 5 ans déjà de gestion commune, et là on se projette notamment sur le futur plan de gestion, donc quelle feuille de route on se donne pour au moins les 10 prochaines années.
7: Il y a des lignes déjà qui ont été dessinées sur cette feuille de route ?
6: Oui, il y a un peu 4 grandes priorités, mais on est en train d'en discuter. Donc voilà, je ne vous dis pas qu'elles seront encore, mais bon, bien entendu, la première ligne, c'est la protection de notre patrimoine. C'est quand même avant ça, hein, une inscription patrimoniale, c'est ça, cet enjeu-là. On a envie d'être exemplaire sur le tourisme. On a envie de promouvoir un tourisme responsable. On a envie d'avoir des mobilités, j'ai envie de dire, douces dans nos villes pour préserver justement cette qualité de vie. On a envie d'être exemplaire aussi en termes de communication, c'est-à-dire qu'on a envie de faire parler des grandes villes d'Europe au niveau mondial. Donc on veut vraiment être exemplaire et être un lieu un peu de bonne pratique. Et ça me ramène encore à cette question de changement climatique. Voilà, en termes de là-dessus, on a vraiment d'être un exemple inspirant pour d'autres sites dans le monde, qu'ils soient patrimoniaux ou pas.
7: Est-ce qu'en 5 ans, il y a eu une évolution aussi du regard du grand public par rapport à ces 11 villes thermales ? Est-ce que chacun a pu faire une observation par rapport à une fréquentation, par rapport à un engouement ?
6: Alors, la fréquentation touristique, en général, elle a augmenté dans toutes les villes. Les proportions sont variables. Qu'est-ce qui est dû ou pas à l'inscription UNESCO ? Voilà. Il n'y a pas toujours d'effet mécanique. Hein. Ça dépend vraiment de l'énergie qui est mise aussi au niveau local. Mais oui, la dynamique est positive. Mais il reste encore beaucoup à faire parce que ce patrimoine-là, il est d'une telle richesse. Il y a tellement de bâtiments remarquables à entretenir qu'il faut aussi derrière, il y a encore beaucoup de projets d'envergure. Il faut beaucoup de ressources financières. Donc la dynamique est positive. Nous, on le sait bien à Vichy, que le regard des journalistes, il a changé. On ne vient plus à Vichy pour parler de certains chapitres, parfois noirs de l'histoire. On vient évoquer la grande histoire thermale. Et on commence à petit, c'est tout le travail. On a une stratégie de communication au niveau international pour attirer de nouveaux journalistes, de nouveaux des influenceurs aussi. Donc, on voit qu'il y a un regard un peu nouveau, pétillant, en se disant, c'est quoi ce site des grandes villes d'Europe, il y a une forme un peu de redécouverte de ce que c'est. Et en plus, ces villes se refont une beauté. Donc voilà, et puis il y a cette idée de toucher de nouvelles cibles. Et bon, vous savez que le thème du bien-être, voilà, c'est le thème un peu porteur. Et on sent que c'est aussi l'image qu'on veut montrer. Et c'est pour ça qu'on est en train de travailler avec des photojournalistes qui vont parcourir les 11 villes, qui vont venir prendre des photos, mais pas uniquement des façades et du patrimoine, mais pour montrer en fait l'art de vivre typique de ces villes d'eau. Donc on veut aussi des gens, voilà, des gens, des enfants qui sont dans les fontaines, qui se promènent dans les parcs, des familles. On veut montrer que ces villes-là, elles sont bien vivantes. Le patrimoine, c'est pas quelque chose de figé, des façades, juste comme ça qu'on maintient. C'est la vie de tous les jours. Donc oui, il y a un regard renouveau qui se fait, mais qu'on entretient et qu'on veut. On veut être proactif dans l'image qu'on veut donner des grandes villes d'eau.
5: Et parmi les représentants de ces villes d'eau, le bourgmestre de Spa.
8: Donc c'est Nicolas Teffenin et je suis bourgmestre de la ville de Spa.
7: Alors ce déplacement ici, il était assez symbolique au bout de 5 ans. Qu'est-ce qu'il représente déjà pour vous ?
8: Mais ça représente déjà beaucoup de travail bien antérieurement à ces 5 années de reconnaissance. Il y a tout le travail en amont et c'est toujours un rendez-vous assez important de manière à échanger sur les bonnes pratiques dans l'une ou l'autre municipalité. On voit ici évidemment que Vichy a fait un travail qui est remarquable avec ce parc qui redonne un petit coup de fraîcheur et aujourd'hui l'inauguration de ces fontaines. Et bien à l'instar de ce que vous faites ici à Vichy, nous avons rénové une galerie qui se trouve dans notre parc, dans le centre-ville, qui s'appelle le parc de 7 heures. C'est la galerie Léopold II, hein, c'est une similitude avec Vichy. On a terminé la rénovation. Nous sommes en train de terminer un pavillon qui vient au bout de cette galerie, donc à l'instar de Vichy, mais évidemment on réclame aussi une prise en compte des pouvoirs publics public de cette reconnaissance UNESCO. Je veux dire, c'est pas, on ne voit pas tous les jours 11 villes ensemble qui ont cette reconnaissance aussi prestigieuse, et on milite aux côtés évidemment de nos collègues des 10 autres villes pour une prise en compte à l'échelle nationale. Pour nous, c'est une prise en compte des pouvoirs publics, mais on sent que nous sommes écoutés.
7: Est-ce que vous avez l'intention justement d'aller plus avant dans les prochaines années par rapport à cette collaboration avec ces 11 villes? Comment est-ce que ça va se dessiner?
8: Oui, alors il y a évidemment des collaborations qui sont évidentes. Hein. Quand je prends l'exemple de Vichy, nous avons d'ailleurs un pacte d'amitié avec Vichy, bien au-delà de cette reconnaissance commune. Il y a évidemment, il ne faut pas se le cacher, la barrière de la langue. Hein. C'est beaucoup plus facile dès l'instant où on parle la même langue de collaborer davantage. Mais je veux dire, ces deux réunions annuelles de l'Assemblée générale des GSTE, ben, c'est justement l'opportunité de pouvoir échanger entre nous. Je pense qu'il faut continuer, probablement renforcer. Évidemment, Vichy, c'est notre ville amie, donc il n'y a pas de raison que ça s'arrête.
7: Qu'est-ce que vous avez retenu de cette rencontre?
8: Ce que je retiens particulièrement, c'est les problématiques qui sont communes quelque part. Et donc, ça, ici, ça nous offre un lieu d'échange pour échanger sur l'ensemble de ces problématiques. On le sait, c'est toujours impactant pour les riverains d'entreprendre des travaux dans l'hypercentre d'une cité, mais on voit évidemment le résultat. Il faut faire l'effort de se projeter, et là finalement personne, je pense, ne voudrait revenir en arrière.
7: Vous parliez de problématiques au pluriel, il y en a d'autres?
8: Oui, bah, alors ça, elles sont propres à chaque localité, j'ai envie de dire. Maintenant, ici, un thème général de cette Assemblée générale, c'est le climat. Hein. Vous avez été confronté à cette problématique. Hein. On doit changer les essences d'arbres qu'on plante en milieu urbain. Évidemment, bah, le réchauffement climatique ne permet plus peut-être les essences qu'on avait alors. Et bon, bah, on fait le choix de renouveler en tenant compte du changement climatique. C'est un des sujets qui a été évoqué lors de cette Assemblée générale. Il y a tout un plan de gestion qui est général et commun aux 11 villes, qui se décline par 11 plans de gestion. Donc nous, indépendamment de ces assemblées générales, comme vous le faites également ici à Vichy, on travaille sur ce plan de gestion. Donc c'est vraiment une forme de contrat, si vous voulez, que nous avons avec l'UNESCO, qu'il s'agit évidemment de respecter. Et je pense que chaque citoyen doit aussi s'approprier cette reconnaissance. J'observe ce que vous faites ici à Vichy, et je vous avoue qu'on prend un petit peu exemple sur vous arrivez à faire des fêtes populaires de manière à ce que chaque citoyen puisse s'approprier cette magnifique reconnaissance.
5: Et c'est un constat que partage Frédéric Aguilera, le maire de Vichy.
9: Oui, c'est important, puisque depuis cette inscription, il y a eu tout un mouvement, et ça a enclenché énormément de choses sur la ville de Vichy. Ça a enclenché un autre regard sur la ville. Moi, je le dis souvent, hein, on voit la différence entre avant et après. Avant, à chaque fois qu'on parlait de Vichy, on nous parlait d'une période de l'histoire. Maintenant, on nous parle de nos 2000 ans d'histoire. Donc ça, c'est extrêmement important. Et puis, ça a enclenché aussi tout un mouvement autour des investissements. On est... ça a été plus simple de défendre des dossiers pour ici vendre le parc des sources à nos partenaires. Ça a été plus simple pour aller chercher des partenaires privés pour travailler sur tout le bâti. Je pense au Regina et d'autres bâtiments comme la Banque de France. Bref, ça a enclenché tout un mouvement sur la ville. Donc c'est important. Et puis bien sûr, même si aujourd'hui, effectivement, avec les effets touristiques post-Covid, mais on est globalement, par rapport à l'avant UNESCO, on est aux alentours des 30% supplémentaires de nuitées sur la ville de Vichy. Donc tout ça, c'est important, et c'était important de les accueillir aussi, puisque un certain nombre ont vu l'avant-ville de Vichy. Et ce qui est intéressant dans tout ce que l'on construit à l'échelle des 11 villes, c'est de regarder aussi comment les villes se reconstruisent, redéfinissent leur identité à partir de leur ADN thermal. Et donc évidemment, c'était important pour nous de leur montrer le projet Parc des Sources dont on leur parlait depuis longtemps, et donc de les accueillir à l'occasion de ces 5 ans, ça a été un grand plaisir. Ça a été aussi beaucoup de réunions de travail, puisque c'est pas simplement une réunion pour se faire plaisir, c'est une réunion où on réfléchit, où on construit des programmes autour du développement durable, autour de la communication, de la promotion de nos villes d'eau.
7: Est-ce que parmi les villes présentes, il y a des exemples qui peuvent inspirer la ville de Vichy, qui vous ont marqué?
9: Toutes, chacun dans leur secteur, sont des exemples. Baden-Baden, même si évidemment ils ont un avantage majeur, c'est qu'ils sont dans un bassin économique très fort, mais ils ont des restaurations et des rénovations extrêmement intéressantes et une dynamique culturelle extrêmement intéressante. Vous avez la ville de Spa qui a rénové récemment un de ses établissements historiques pour le les termes historiques et les transformer en hôtel. C'est un hôtel de grand standing et qui a été rénové ou plus exactement restauré dans les parties les plus patrimoniales d'une façon exemplaire. Donc oui, toutes les villes d'une certaine manière et les 11 ont à leur manière effectivement commencé à travailler sur les différents sujets. Donc il y a des exemples évidemment à prendre partout.
7: Et derrière nous, on a les fontaines. C'était un des symboles justement que vous aviez voulu mettre en place en restaurant ce site.
9: Oui, on a créé cette grande esplanade, l'esplanade des 11 jaillissantes, avec au cœur de l'esplanade le logo de l'UNESCO, le logo du patrimoine mondial, et avec ces 11 jaillissantes qui symbolisent un peu notre union et l'union de ces grandes villes d'eau d'Europe. Et donc c'était important effectivement pour nous d'avoir dans cette grande restauration du parc des sources ce symbole et un symbole fort.
7: Après cette assemblée générale, quelle est la prochaine étape ?
9: La prochaine étape, c'est de continuer de travailler sur les programmes, que ce soit notre plan de gestion commun, que ce soit effectivement sur les grands sujets de développement durable. Et puis, je pense qu'il faut, et on va aussi, je le souhaite en tout cas, accélérer sur tous les sujets de marketing et de promotion de nos grandes villes d'eau à l'échelle européenne. Puisque, évidemment, ça a été un travail ces 5 dernières années de consolidation, un travail de fond. Mais maintenant, il faut aussi, et c'est tout l'objectif aussi, passer sur une phase de promotion de nos territoires.
5: Et à noter qu'il existe également un forum des jeunes de ces GVEE, ce groupement donc des grandes villes d'eau d'Europe, un forum qui permet aux jeunes vivant dans les différentes villes thermales de participer aux décisions concernant l'avenir de celles-ci.
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0: Voilà, voilà, c'est Du Poil Sous les Bras. C'est même la 79e émission de Du Poil Sous les Bras. Et c'est une émission enregistrée après le second tour des municipales de 2026. Je le précise parce que la politique locale, c'est tout le temps qu'il faut en parler, pas seulement lors des élections. D'ailleurs, le plus intéressant, c'est le troisième tour, hein, celui qui dure 6 ans en général, 7 ans cette fois. Le troisième tour, c'est la réalité de ce que la municipalité élue va mettre en place au fil de sa mandature, et notamment ce qui sera mis en place pour lutter ou pas contre les inégalités. Mais avant de parler de cette lutte avec mon invité, voyons à qui nous avons affaire.
1: Alors, les gens comme moi, je crois que c'est les femmes de 50 ans qui vivent leur meilleure vie. Moi, j'ai une vie compliquée, un peu dure parfois, notamment sentimentalement, mais aussi très intense professionnellement. J'ai eu 4 enfants, dont 3 quand j'avais 25 ans. Donc, à 25 ans, j'avais 3 enfants. Et là, ma dernière fille vient d'avoir 18 ans. J'ai un amoureux formidable. Mon boulot est super. Je fais des chroniques à la radio. J'ai écrit de la fiction. Je crois que ma vie pourrait pas être plus parfaite. Enfin, voilà, je suis très heureuse. Et je me souviens très bien avoir entendu, quand j'étais plus jeune, ces histoires sur à 50 ans, la ménopause, les enfants qui s'en vont de la maison, tout ça, c'est quand même en gros déprime. Et moi, c'est le contraire, vraiment le contraire. Donc, je suis sûre qu'il y en a d'autres des comme moi. Et c'est trop bien. Et donc, à celles qui galèrent un peu autour de 30, 40, tout ça, qui se posent plein de questions, franchement, laissez couler. Ça peut être vraiment encore super mieux.
0: Hashtag, je suis une femme de la cinquantaine. Oui, oui, oui, la cinquantaine, c'est l'éclate. Je confirme, je crois que moi aussi, je vis ma meilleure vie. Alors bon, côté ménopause, c'est pas complètement gagné, hein. Après 341 jours sans mes règles, eh bien, elles sont revenues. Alors, pas longtemps, pas nombreuses, mais quand même, la grosse loose. Le seul avantage, c'est que quand j'ai commencé à en parler au patron de mon bar préféré, il m'a offert à boire pour changer de sujet. Voilà, c'est quand même marrant, les règles, hein. C'est un sujet qui ne concerne pas les hommes. En tout cas, bon, ils n'ont pas leurs règles, ça nous a pas échappé. Mais ils sont souvent plus gênés que nous, les femmes, quand on en parle. Bref, revenons à notre brebis heureuse du jour. Bonjour, Cécile.
1: Bonjour, je suis Cécile Duflo et je suis la directrice générale d'Oxfam France, une ONG qui agit contre les inégalités.
0: Et oui, vous le saviez peut-être déjà, Cécile Duflo est désormais directrice générale d'Oxfam France. Je dis désormais, mais ça fait déjà un petit bout de temps. Alors Oxfam, ça vient de Oxford Committee for Relief Famine, un comité de lutte qui s'est créé d'abord en Angleterre et qui s'est développé, qui a évolué, on va y revenir. Mais du coup, ne nous attardons pas trop sur le passé et regardons devant. Et devant nous, eh bien, qu'est-ce qu'il y a ? Devant nous, il y a la pauvreté, encore et toujours, et les inégalités qui explosent. Depuis 2019, la fortune des milliardaires français a augmenté de plus de 24 milliards d'euros, 13 millions d'euros par jour, s'il vous plaît. Dans le même temps, grosso modo, en France, plus d'un million de personnes ont-elles basculé dans la pauvreté, et principalement des femmes, une pauvreté qui dépasse aujourd'hui 15% de la population française. Alors, A plus B égale C, plus il y a de très très riches, et bien plus il y a de très pauvres. Et plus il y a de richesses indécentes, et bien plus il y a de misère criante. Inégalité rime avec pauvreté, et c'est là que je reviens à la politique locale. Car partout, si on veut que l'inégalité régresse, autrement dit que l'égalité progresse, et bien il faut qu'elle soit portée politiquement, cette égalité. Et c'est ça un des messages forts d'Oxfam. Pour que les inégalités reculent, il faut le vouloir, il faut agir politiquement, et donc ben, par exemple localement, à l'échelle de nos villes, au quotidien, avec des solutions concrètes et créatives. La politique de la ville, c'est un des échelons de la lutte contre les inégalités sociales, climatiques et de genre. Et c'est de ça que j'avais envie de parler avec Cécile Duflo tout de suite dans Du Poil Sous les Bras.
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0: Je vous le disais à l'instant qu'on allait parler tout de suite, hein, des inégalités, mais en fait, juste avant, j'aimerais quand même savoir d'abord, mais qu'est-ce qui a amené Cécile Duflo chez Oxfam ?
1: Moi, j'ai un parcours un peu bizarre, en fait, pas très commun, parce que d'abord, j'ai fait des études dans le privé pendant 10 ans. Et donc, j'ai pas du tout commencé par la politique et surtout pas en étant collaboratrice d'élus. Donc, vraiment, j'ai travaillé ça m'a beaucoup apporté parce que c'est ce que je voulais aussi en arrêtant la politique. Et donc, Après ces 10 années, je me suis engagée en politique. Petit à petit, j'ai pris des responsabilités jusqu'à devenir secrétaire nationale des Verts, donc la chef du parti. À l'époque, je travaillais encore à temps partiel. J'étais secrétaire nationale et j'étais aussi salariée dans un groupe privé à temps partiel pendant 2 ans, 1 an et demi. Et ensuite, j'ai vécu de la politique à plein temps, en tout 7 ans, en étant ministre, en étant élue régionale et puis ensuite députée. Et quand j'ai perdu les élections, ce que j'avais anticipé parce que c'était assez prévisible, après l'élection d'Emmanuel Macron, je me suis dit, là, je fais autre chose. Je sais pas si je referai un jour de la politique ou pas, mais je voulais faire autre chose et je voulais retrouver un travail. Et c'est à ce moment-là que j'ai répondu à quelques annonces, mais à celle d'Oxfam qui proposait le poste de directrice générale. Et donc, on était 120 candidats. Et j'ai fait plein d'entretiens. Des entretiens en anglais, des tests psychotechniques, et j'ai été recrutée avec un choix du conseil d'administration qui était un choix qui était osé, de recruter une ancienne femme politique avec une visibilité médiatique. Mais je crois qu'ils ont eu raison, je veux le dire, parce que ça va bientôt faire 8 ans, et je crois qu'il fallait 2 choses à Oxfam, à la fois plus de visibilité, donc là c'était un espèce de bon accord, je pouvais apporter une partie de ma notoriété à un sujet et à un projet qui m'intéressait, et puis aussi de la gestion d'organisation, parce que moi je pense que ce que j'ai appris au fil du temps, je le dis, c'est pas souvent facile pour les femmes de le dire, mais moi je pense que je suis une chef en fait, je sais diriger, ce qui veut pas du tout dire, au contraire d'ailleurs, de tout ce qu'on vit, donner des ordres, mais essayer de comprendre quels sont les bons moyens de mettre des gens à la bonne place et trouver les bonnes clés pour que tout le monde soit content à sa place et que l'organisation bouge. Et Oxfam a beaucoup changé depuis que je suis arrivée et me sens toujours aussi à ma place et alignée dans une organisation qui lie les questions sociales et les questions environnementales.
0: On sent qu'elle est épanouie, Cécile Duflo, chez Oxfam. Et pour être honnête, Oxfam, je ne connaissais pas trop avant que Cécile en prenne la tête. La notoriété et le réseau de Cécile Duflo ont, moi je le crois, beaucoup apporté à Oxfam. Alors pour autant, je me doute bien que parmi vous, auditeurs, auditrices, certains ne savent toujours pas bien ce qu'est Oxfam.
1: Alors Oxfam, c'est très connu dans certains pays, notamment en Grande-Bretagne, en Belgique par exemple. C'était moins connu en France, mais Oxfam France fait partie de la grande famille d'Oxfam International, avec la particularité que c'est une confédération, donc chaque association nationale est indépendante. Donc Oxfam France a une identité particulière. Et l'identité d'Oxfam France, c'est d'être née en 1989, au moment du bicentenaire de la Révolution française. Et le président de la République à l'époque, François Mitterrand, organise entre autres un G7, donc un sommet des 7 pays les plus riches, au sommet de la Grande Arche qui vient d'être inaugurée. Et un certain nombre de collectifs disent non, mais en fait l'idéal des révolutionnaires, 200 ans après la Révolution française, c'est un idéal de solidarité entre les pays du Nord et les pays du Sud. Et ils créent un appel qui s'appelle Agir ici pour un monde solidaire, et c'est ça qui va devenir Oxfam France. Donc dans son ADN, dans son identité, il y a vraiment cette idée de la solidarité entre le Nord et le Sud qui a évolué vers la lutte contre les inégalités avec une forte dimension environnementale, climatique, parce que ce qui aggrave les inégalités, c'est 2 choses, c'est la crise climatique et c'est le fait des inégalités millénaires entre les hommes et les femmes. Donc voilà, c'est les 3 sujets qu'Oxfam lit avec 2 modes d'action sur le terrain. On a des collègues qui font du travail humanitaire pour les populations qui sont victimes de catastrophes naturelles ou de conflits, mais on a aussi tout un tas de projets de développement dans les pays du Sud, notamment autour des communautés de femmes, de l'agroécologie en particulier, mais pas seulement, il y a aussi de l'étuvage de riz par exemple, tout un tas de projets qui permettent de donner à ces communautés les moyens de construire leur propre avenir. Et tout ça, ça fonctionne grâce à des dons, puisque Oxfam a aujourd'hui 67 000, presque 70 000 donateurs qui, chaque mois ou une fois par an, nous donnent de l'argent pour qu'on puisse fonctionner et puis soutenir tous ces projets partout dans le monde.
0: Vous l'aurez compris, Oxfam est un mouvement citoyen au service de la lutte contre les inégalités et la pauvreté. C'est une association, loi 1901, d'intérêt général, une organisation qui s'active à chercher des solutions durables dans 85 pays pour mettre fin donc aux injustices qui engendrent la pauvreté. Mais comment on mobilise justement ce pouvoir citoyen localement pour agir parfois à l'autre bout du monde ? Est-ce qu'avec la pauvreté qui s'accroît en France, cet objectif de solidarité internationale est toujours bien compris par la population?
1: Alors d'abord deux choses. Oxfam, historiquement, on a moins, au tout début en France, l'idée c'était quand même de faire bouger les choses en Europe et en France, c'est-à-dire de dire qu'est-ce que nous on fait, notamment on fabrique des armes, ou on subventionne un certain nombre de produits agricoles et du coup on désorganise totalement l'agriculture des pays du Sud. Donc qu'est-ce qu'on fait nous et qu'est-ce qu'on pourrait faire différemment pour pas nuire aux pays du Sud. C'était plutôt ça au départ la logique. Donc il y avait vraiment le fait de s'intéresser à ce qu'on faisait nous. Et aujourd'hui, on a beaucoup travaillé parce que le sous-entendu de ça, c'était de dire aussi nous on est sympa et on aide les pauvres gens du Sud, qui avaient un côté un peu colonial et un peu surplombant. Donc ça, pour le coup, on s'est débarrassé de cette logique depuis très longtemps. Le siège, enfin c'est même si c'est toujours un combat de déconstruction de sa pensée, le siège d'Oxfam International, il est à Nairobi au Kenya, il est plus à Oxford en Grande-Bretagne depuis presque 10 ans maintenant. Et pour nous, ce qui est important, c'est justement de partager les mêmes valeurs dans tous les pays. Donc la lutte contre les inégalités, elle existe aussi en France. Et Oxfam France, on travaille au service et avec nos collègues de tous les pays du monde, mais on travaille aussi sur la France. On a publié un certain nombre de travaux sur et d'alertes, notamment sur l'aggravation des inégalités en France. Le premier document vraiment très clair, c'est au moment de juste après l'élection d'Emmanuel Macron, où on dit vers un quinquennat des inégalités en analysant le projet de loi de finances de l'époque. Et en fait, bah, on avait raison parce que bah, l'INSEE a montré que on n'a jamais eu autant de pauvres en France qu'aujourd'hui et que les plus riches des plus riches n'ont jamais été aussi riches. Donc oui, les inégalités se sont aggravées. C'était prévisible quand on regardait les choix politiques. Donc nous, on travaille aussi sur la France. Ce qui ne veut pas dire qu'on ne promeut pas la solidarité et qu'on ne pense pas cette vision de la lutte contre les inégalités dans une vision internationale. Bien sûr qu'il y a un repli, il y a peut-être en termes de valeur une moins grande évidence, c'est-à-dire que pendant des années, critiquer le fait de sauver des gens qui se noyaient dans la mer Méditerranée, c'était absurde. Là, il y a eu quand même l'émergence d'un discours tout à fait négatif, mais ce n'est pas parce que ce discours émerge qu'on ne doit pas le contrarier, voire le combattre, ce qu'on fait, mais on doit aussi se mêler de ce qui se passe chez nous. Donc en fait, c'est vraiment Oxfam essaye d'équilibrer ses approches entre chez nous et la solidarité avec les autres pays.
0: Macron avait promis, rappelez-vous, de s'occuper des inégalités. Alors, en un sens, il s'en est occupé, il les a renforcés. Voilà, il a fait très exactement l'inverse de ce qu'il faudrait faire pour avoir une société plus juste. Pour autant, ça me questionne souvent d'essayer de comprendre pourquoi une partie de la population préfère blâmer les pauvres plutôt que s'en prendre aux ultra-riches qui piétinent tout le monde. Et c'est embêtant, cette incompréhension, parce que si on veut, comme Oxfam, lutter contre les inégalités, il faut peut-être d'abord que tout le monde soit bien d'accord sur d'où proviennent ces inégalités, sur ce qui les engendre, ce qui les produit.
1: D'abord, si on pose la question aux gens de façon précise, ils partagent assez largement l'idée qu'il faut lutter contre les inégalités. Ce qui est vrai, c'est qu'on a du mal à se représenter l'immensité de certaines richesses. On 1 million d'euros, 2 millions d'euros, allez, même 10 millions, on voit à peu près ce que c'est. Mais en fait, 1 milliard, 10 milliards, ça n'a rien à voir. Et je raconte souvent cette histoire pour que les gens visualisent. Si je te donne 1 euro toutes les secondes, comme ça, bim, 1 euro, 1 euro, 1 euro, il va falloir 12 jours pour que tu sois millionnaire. Pour que tu sois milliardaire, il faut que je continue comme ça, 1 euro, 1 euro, 1 euro pendant 32 ans. Donc la différence entre millionnaire 12 jours et milliardaire, c'est 32 ans avec 1 euro par seconde. Donc il faut se rendre compte de l'énormité et du coup de tout ce qu'on pourrait faire si on partageait un peu mieux cette hyper fortune. Parce que ce qui est sûr, c'est qu'on ne ruinerait pas les milliardaires. Il n'y a aucune chance. Nous, ce qu'on demande, c'est un peu plus de justice, voire beaucoup plus de justice, sans dire qu'on va tous être pareils. C'est pas du tout ça notre propos. Mais c'est de dire, là, on a atteint des seuils d'inégalité qui sont pas acceptables. Et oui, notre sujet, c'est la pauvreté. C'est-à-dire que le vrai sujet, c'est que, et ça a été montré pas seulement par des ONG, mais par le Fonds mondial international, par la Banque mondiale, le meilleur moyen de lutter contre la pauvreté, c'est de réduire les inégalités. C'est pas la croissance économique, par exemple, ce qu'on a cru pendant très longtemps. Et donc ça, c'est évidemment, ça contredit totalement une espèce de mythe qu'on appelle le ruissellement, c'est-à-dire que plus les riches vont être riches, plus ça va dégouliner sur les autres. C'est le contraire. Plus ils sont riches, plus ça remonte vers eux. Et donc, ça, il faut en faire à la fois prendre conscience, donner les outils. C'est ce que nous, chez Oxfam, on appelle le pouvoir citoyen, parce qu'on pense que tous les gens ont une partie de la solution et qu'on est bien plus nombreux, sur les 67 millions que nous sommes, à être favorables à davantage de redistribution, à davantage de justice. Il faut juste être conscient qu'on peut exercer ce pouvoir, soit en étant élu, soit en votant, mais aussi au quotidien, en parlant avec ses élus, en signant des pétitions. Il y a plein de moyens d'agir dans le débat pour faire bouger les choses.
0: Ce n'est pas la croissance économique qui réduit les inégalités. Pourtant, c'est ce que nous rabâche à longueur de temps une frange non négligeable de dirigeants politiques pour nous faire accepter leurs mesures soi-disant d'aide à la croissance. Alors non, pour réduire les inégalités, il faut d'abord commencer par arrêter ce mythe de la croissance et de l'argent qui ruissellera et qui s'appelle Orio, justice sociale. Non, c'est pas ça la justice sociale. Oxfam, qui est plus pragmatique que certains politiques, propose des solutions pour ici, maintenant, là, chez nous en France. Par exemple, une taxe sur les voyageurs aériens fréquents, avec une recette estimée à 2,6 milliards d'euros. Ou l'extension du malus auto pour les grosses voitures très polluantes, comme les SUV, recette estimée 1,5 milliard d'euros. Oxfam propose aussi une taxe sur la publicité, par exemple, ça ferait pas de mal. Et c'est toujours pour réduire les inégalités que cette organisation a publié 3 rapports pour des villes solidaires, féministes et adaptées au changement climatique.
1: Alors, ce qui est sûr, c'est que cette fois-ci, en fait, Oxfam, on s'occupait des questions internationales, des questions nationales, et là, on s'est dit, parce que ça fait un petit moment qu'on travaille sur ces sujets-là, on a organisé ce qu'on appelle l'Oxfam Tour en allant dans un certain nombre de toutes petites villes. On s'est dit, en fait, un certain nombre des valeurs qu'on défend et des mesures qu'on porte peuvent être mises en œuvre au niveau local. Et donc, on a regardé les politiques qui se faisaient sur 3 champs qui sont pour nous importants, les politiques féministes et d'égalité entre les hommes et les femmes, les politiques d'adaptation au changement climatique, parce qu'en France, il y a un gros sujet autour de cette question. On est un des pays d'Europe les plus menacés par le changement climatique. Et enfin, un dernier sujet sur les questions de lutte contre la pauvreté, de justice sociale. Et donc, on a regardé les mairies qui avaient fait des politiques qui marchaient, indépendamment de leurs étiquettes. On a aussi des mairies, on n'est pas une ONG de gauche au sens où on se met pas une étiquette, mais nous, on défend la justice sociale et l'adaptation au changement climatique. Et là, quand on regarde ça, il y a des mairies de toutes les étiquettes qui ont fait des choses qui sont intéressantes. Le but de ces rapports, c'est de montrer ce qui se fait de bien, de dire ce qu'on pourrait faire pour que ça puisse inspirer d'autres élus. Et surtout que ça puisse permettre que les citoyens, les électeurs et les électrices puissent engager un dialogue avec leurs élus en disant « Mais regardez, dans telle ville, ils font ça, pourquoi nous, on ne le fait pas ?» Et ça, ça a bien marché. C'est-à-dire qu'il y a vraiment eu une mobilisation autour de ces 3 thématiques au niveau local. Parce que souvent, on a l'impression de se dire, en fait, la politique, soit tu vas sur les listes et tes candidats, etc., soit tu t'en occupes pas, tu peux juste voter. En fait, non. Il y a aussi la possibilité d'avoir cette espèce de dialogue citoyen avec les candidats et avec les élus. C'est ce qu'on a fait à l'occasion de ces élections municipales. Et donc, si les gens qui nous écoutent sont intéressés, parce que là où c'est intéressant, c'est que ça ne s'arrête pas au moment des élections. Maintenant, ils sont élus, donc ils vont mettre en œuvre des politiques. Donc, on peut toujours avoir ces échanges avec les élus. Ces rapports, ils sont sur le site d'Oxfam France et tous nos rapports, de façon générale, ils sont gratuits. On peut les télécharger, on peut les lire en ligne. Le site, c'est www.oxfamfrance.org.
0: Auditeurs, auditrices, donc vous savez ce qu'il vous reste à faire. Direction le site d'Oxfam et hop, on envoie les rapports d'Oxfam à nos élus parce que ces rapports sont pleins d'initiatives et de politiques publiques dont ils peuvent s'inspirer pour réduire les inégalités. Voilà, parfois ils n'ont pas trop d'idées pour savoir comment faire. Eh bien, il ne faut pas hésiter à leur partager ces rapports parce que c'est de véritables répertoires d'initiatives positives, efficaces et réplicables. Alors voilà, j'imagine que vous voulez des exemples de ces initiatives. Je me tourne vers Cécile. Quoi dire ? Quel exemple donner ?
1: Alors, il y a plein de choses dans ces rapports, donc c'est un peu frustrant de citer que quelques exemples. Mais par exemple, on a mis en lumière qu'à Grenoble, ils ont créé des espaces intergénérationnels dans le cadre de leur plan communal de santé pour accueillir des personnes fragiles pendant les pics de chaleur, notamment les personnes âgées et les jeunes enfants. Donc, il y a un endroit à proximité, qu'on sache, dans lequel on peut aller passer du temps pour se mettre à l'abri des très fortes chaleurs. Mais il y a aussi tout le travail qui a été fait, par exemple, par un certain nombre de communes avec la taxe sur les logements vacants, à la fois pour remettre en location les logements, mais aussi pour éviter d'artificialiser les sols en construisant des nouveaux bâtiments, alors même qu'il y a des bâtiments qui sont vides. Donc voilà deux exemples, mais il y en a d'autres, hein, notamment tout le travail qui a été fait sur ce qu'on appelle la désimperméabilisation, c'est-à-dire que le vrai sujet, c'est de laisser l'eau rentrer dans les sols et se stocker pour éviter les inondations, mais aussi pour permettre de rafraîchir notamment les villes, avec la recréation de parcs, avec le fait de remplacer des parkings qui étaient des dalles de bitume par des zones qui sont arborées ou végétalisées avec des sols qui sont perméables à l'eau. Donc il y a plein de choses qui peuvent être à la fois très techniques, mais qui ont un impact très direct.

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1: Dans les rapports d'Oxfam, pour des villes solidaires, adaptées au changement climatique et féministes, tout n'est pas technique. Il y a plein de trucs et astuces, des mesures pour lesquelles on se dit « Ah mais oui, non mais bien sûr, mais pourquoi on n'y a pas pensé avant ?» Il y a des mesures assez consensuelles. En tout cas, beaucoup de mesures qui sont très simples à mettre en place. Il suffit de le décider, en fait.
2: Oui, par exemple, sur la question de comment on regarde les politiques d'égalité femmes-hommes, juste au moment où on met en place une politique, n'importe quoi, on regarde l'impact que ça a pour les hommes et pour les femmes. Est-ce que tel lieu, il est plus fréquenté par les hommes que par les femmes? Et du coup, bah, comme ça, on se rend compte quelle part du budget va en direction des hommes et quelle part du budget va en direction des femmes. Parce que la question de l'égalité femmes-hommes, c'est très simple. Si on ne regarde pas, on ne voit pas. Donc il faut compter les femmes, il faut compter ce que ça a comme impact pour vérifier qu'on n'est pas dans une approche totalement inégalitaire. Et ça, ça ne coûte pas d'argent. Hein. D'avoir un budget genré, de regarder l'impact, ça ne coûte rien du tout. C'est juste une sorte de réflexe.
1: Mais c'est bien sûr, hein, le budget genré, c'est comme le budget vert. Vous savez, le budget vert, c'est de classer les mesures qu'on prend en fonction de leur impact environnemental. Et c'est vraiment bien de pousser vos mairies à établir ce budget vert pour bien comprendre si l'argent investi par la ville va dans le bon sens. Voilà. Et c'est pareil avec le budget genré.
2: Et quand on réfléchit budget vert et adaptation au changement climatique, on fait surtout des économies, en fait. Parce que faire aujourd'hui des équipements ou des aménagements qui ne sont pas adaptés à l'évolution de notre climat, ben ça va être très coûteux. C'est une approche qui est une approche très rationnelle pour les finances publiques de la commune aussi. En fait, ce qui est intéressant, c'est que c'est plutôt bénéfique dans toutes les directions. On voit l'effet permet d'économiser de l'argent public dans une période où il n'y a pas abondance non plus d'argent public. Donc c'est intéressant, y compris pour les habitants, y compris pour ceux qui prennent la question de la politique locale uniquement par le prisme de savoir combien ils vont payer d'impôts locaux, bah, c'est aussi intéressant de le prendre sous cet angle-là.
1: Alors Cécile Duflot prenait comme exemple d'initiative locale intéressante le budget genré. Évidemment, ça me donne envie de parler un peu plus du rapport d'Oxfam pour des villes plus féministes. Je cite un extrait. Même sans tout pouvoir, une mairie peut inclure plutôt qu'exclure, protéger plutôt qu'ignorer et combattre les inégalités plutôt que les reproduire. Voilà, Oxfam réalise un gros boulot d'observation sur l'égalité hommes-femmes dans les villes. Et note, par exemple, la faible féminisation du pouvoir local. Seulement 25% des postes clés de pouvoir à l'échelle locale sont occupés par les femmes. Hein, seulement 20% de mairesses. Seulement 12% de présidentes d'intercommunalités. Et la plus mauvaise note, c'est pour la Corse, avec 11,7% de mairesses. Alors je vous donne là des chiffres qui sont les chiffres de la mandature passée. Hein, je n'ai pas eu le temps de me pencher sur les nouveaux chiffres. Mais je le redis. L'égalité, pour progresser, doit être portée politiquement. Si vous êtes une femme, eh ben, a priori, vous comprenez un peu mieux ce que c'est d'être une femme. Donc il faut des femmes à des postes de pouvoir en politique pour porter ces mesures progressistes.
2: Exactement, et il faut qu'on ait des femmes partout. D'ailleurs, on a vu que si on regarde au-delà des maires, il n'y a que 33% des premiers adjoints qui sont des femmes. Donc là, on va faire le bilan, parce que chaque année, désormais, on sort un index de la féminisation du pouvoir en France. Je pense qu'il y a un peu de recul sur les grandes villes, hein, parce qu'il y avait plus de femmes maires. Mais oui, bien sûr que c'est normal, parce qu'il y a autant d'hommes que de femmes. Et ça, c'est le grand débat sur la loi, sur la parité, dont... Là, on vient de vivre la dernière étape, hein, parce que les petites communes, cette loi ne s'appliquait pas. Et d'ailleurs, on a encore entendu des trucs un peu fous en disant « Non, mais les femmes, elles veulent pas s'engager. » Finalement, là, il y a des femmes, il y a des listes paritaires absolument partout. Donc, on les a trouvées, en fait. C'est juste qu'elles se précipitent pas pour être candidates, contrairement à certains hommes. Donc, c'est ça qui fait la différence. Mais oui, avoir une diversité dans les élus, c'est très précieux. Dans la manière d'appréhender les politiques publiques, c'est une évidence. On parle de diversité de genre, de diversité de connaissances et de rapports au monde, mais aussi de diversité d'âge. Hein. Si on n'a que des retraités, bah, c'est vrai qu'ils ne vivent pas la ville de la même manière que si on n'a que des parents d'élèves. Donc vraiment, moi je suis. Et l'histoire de ma vie m'a montré que plus on est dans des organisations qui accueillent la diversité, plus on est robuste en fait, parce qu'on ne passe pas à côté d'un pan de l'histoire.
1: J'aime beaucoup, moi, ce terme de robuste. Ce qui est robuste, c'est quelque chose qui va persister, qui va durer. La nature est très robuste. Et il vaut mieux des organisations robustes sur lesquelles on peut s'appuyer, des forces solides qui s'adaptent. Voilà. Alors, parmi les idées politiques féministes, il y en a une aussi dont j'avais envie qu'on dise un mot, c'est l'égat. Conditionnalité, qui vraiment, à mon sens, pourrait faire changer les choses en profondeur.
2: Alors, l'égal conditionnalité, c'est quelque chose d'intéressant. On a vu récemment que les aides aux entreprises, c'était le principal budget de dépenses de l'État. C'est-à-dire que l'État donne beaucoup d'argent aux entreprises. Il peut très bien le conditionner. Il le fait, par exemple, au fait que elle a des finances saines. Ça semble évident qu'on ne va pas donner des millions d'euros à une entreprise qui est en cessation de paiement. On peut tout à fait imaginer que ce soit la même chose avec des éco-conditionnalités en disant on ne peut donner ces aides qu'à des entreprises qui s'engagent dans la transition de leur modèle pour être conformes à l'accord de Paris, mais aussi on peut mettre dans les conditions le fait que hommes et femmes soient considérés de la même manière et que par exemple il y a une politique de rattrapage de salaire des femmes qui historiquement sont moins payées que les hommes, mais toujours aujourd'hui dans un certain nombre d'entreprises à compétences égales, expérience égale, niveau de diplôme égal, sont pas payées pareil. Et donc ça, typiquement, si on dit en fait, si vous respectez pas cette condition-là, vous n'êtes pas éligible aux aides, ça va faire bouger les entreprises. Donc ce qu'on essaye de montrer, c'est les outils de la puissance publique qui peuvent être efficaces pour faire reculer pour les inégalités, notamment les inégalités entre les femmes et les hommes. Oui, on a des outils qui peuvent être efficaces.
1: Certaines villes sont déjà fortement engagées pour l'égalité hommes-femmes. Lyon, Paris, Bordeaux ont été pionnières, par exemple, dans la budgétisation sensible au genre, pour que l'argent public bénéficie autant aux femmes qu'aux hommes. Ris-Orangis, elle, a mis en place un statut municipal pour les familles monoparentales. Nancy, Clermont-Ferrand et Rochefort ont ouvert des maisons des femmes et de l'égalité pour l'accueil notamment des femmes qui subissent des violences sexistes et sexuelles. Donc voilà, il y a des volontés politiques dans certaines villes. Et là où il y a une volonté politique, eh bien les politiques publiques suivent. Et il y a vraiment des propositions innovantes qui émergent.
2: Alors, des initiatives innovantes, ça peut ensuite devenir se généraliser. C'est un peu le but, en fait. Celles qui sont innovantes et qui marchent, c'est pas qu'on reste avec que des innovations à droite à gauche en disant « Ah, on fait un truc super pendant 2 ans ». Non, non, non, c'est que ça se généralise. Je vais donner un autre exemple d'un combat qu'on a mené sur le fait que les impôts ne soient pas inéquitables. Jusqu'à il y a peu, quand vous divorciez et que vous avez des enfants, si vous recevez une pension alimentaire, vous deviez la déclarer dans vos impôts comme un revenu supplémentaire. Et l'autre parent, spoiler, en général, le parent qui reçoit, c'est la mère, et le parent qui donne la pension alimentaire, c'est le père, lui, il le déduisait de ses revenus. Comme si, en fait, financer la vie de ses enfants, c'était déductible de ses impôts. Ce qui est un peu aberrant, en fait, parce que quand le couple vit ensemble, on ne déduit pas ce qu'on donne à son enfant pour manger. Et puis surtout, quand on regarde les montants, on parle de 200 euros, 300 euros par mois, ce n'est pas du tout le prix que coûte, entre guillemets, un enfant. Donc, de fait, la manière dont était designé le système d'imposition accentuait les inégalités entre les femmes et les hommes. Il était sexiste. Au sens littéral du terme. Donc ça, on peut le faire changer en disant en fait, c'est pas normal que les femmes payent des impôts en plus sur l'argent qu'elles reçoivent pour élever les enfants.
3: Et ça, on peut le faire changer au niveau local, par exemple ?
2: Alors, ça, on peut pas le faire changer au niveau local, mais on peut réfléchir, par exemple, à des tarifs différenciés pour la cantine, pour les activités périscolaires. On sait très bien que c'est souvent les femmes qui assument et que, après un divorce, les femmes s'appauvrissent, les pères retrouvent leur niveau de vie en 2 ans et le dépassent ensuite. Donc, pourquoi ? Parce que les femmes ont la charge des enfants. Après, c'est un grand plaisir aussi de s'occuper de ses enfants, hein, je veux le dire, parce que souvent on le met. Mais en revanche, si on veut avoir une politique juste et équitable, il faut prendre en considération le fait qu'effectivement, être une femme seule qui élève ses enfants, c'est plus compliqué. C'est plus compliqué financièrement, c'est plus compliqué à plein d'aspects, y compris pour la garde des enfants, qu'on peut imaginer, par exemple, d'avoir des possibilités pour que ces femmes puissent souffler, puissent avoir des moments à elles, des moments où elles ne sont pas obligées d'être tout le temps avec leurs enfants. Parce que c'est déjà plus difficile d'élever seul un enfant, parce qu'un enfant, même 86 cm de chair humaine, ça peut bien faire péter les plombs. Et quand on est deux, que ce soit d'ailleurs le vrai parent ou une autre personne, ça met un peu de triangulation, ça met un peu d'air dans la relation avec les enfants. Être à 100% tête à tête avec ses enfants, avoir tout en charge, à la fois les câlins, les devoirs, la police, etc., ça peut être un peu épuisant. Et donc laisser les femmes et les mamans pouvoir avoir du temps pour elles et pour respirer, ça aussi, ça peut être une politique locale.
1: Un autre point intéressant quand on parle de ces exemples de politiques publiques innovantes, c'est qu'elles sont, dans leur immense majorité, tout à fait réplicables ailleurs, n'est-ce pas Cécile ?
2: Oui, il y a plein de politiques publiques qui peuvent se décliner partout. Et d'ailleurs, je pense qu'il y en a souvent certaines qui, si elles ne sont pas mises en œuvre, c'est exactement comme ce que tu disais tout à l'heure, parce qu'on n'y pense pas, parce qu'il n'y a pas eu de femme à ce poste-là, parce que ça ne semble pas être une priorité. Mais s'il y a des citoyens ou des citoyennes qui poussent pour que ça existe, ben, les élus peuvent être tout à fait OK en disant ben, « Regardez, ça marche dans telle et telle commune, donc il n'y a pas de raison que ça ne marche pas ici aussi. » Et c'est vrai. Et pareil entre les tailles de communes. En fait, il y a des choses qui marchent dans des grandes collectivités, puis on va se dire « Ah ben ouais, mais ça, c'est que pour les grandes villes. » En fait, on peut adapter des politiques pour qu'elles soient tenables au niveau local ou intercommunal. Donc, et à l'inverse, il y a des innovations qui sont faites dans des toutes petites communes et qui sont très intéressantes, très intelligentes et que les grandes villes auraient intérêt à utiliser.
1: Alors tout comme entre des grandes villes et des petites villes, il y a des différences, eh bien entre des communes très denses de milieux urbains par exemple et des communes rurales, il y a aussi des similitudes et des problématiques spécifiques qui diffèrent.
2: Oui, bien sûr, parce que par exemple, dans les politiques d'adaptation au changement climatique, les grandes villes, elles ont pas les mêmes enjeux, notamment c'est souvent la présence très minérale, le fait qu'il y ait beaucoup de bâtiments, donc ça crée beaucoup de chaleur, donc ça ajoute à la chaleur lors des pics de chaleur, mais elles peuvent avoir des réponses en termes de transport qui vont être très différentes de ce qui se passe dans les zones rurales. Donc il y a la réplicabilité, mais il y a aussi l'adaptabilité des politiques en fonction du lieu, de la taille. Mais une petite commune rurale, elle peut aussi s'inspirer de ce que fait une autre petite commune rurale. Enfin, une petite commune rurale du fin fond de la Drôme peut s'inspirer d'une petite commune rurale du fin fond de la Picardie. Donc il y a plein de liens qui peuvent se tisser. Mais je le dis, il y a des politiques publiques parfois qui ont été inventées dans des toutes petites communes et qui ont été utilement déclinées dans des grandes villes.
1: Alors, Cécile Duflot le précisait tout à l'heure, ces initiatives positives pour des villes durables et solidaires sont portées par des municipalités de tous bords. J'ai quand même envie de préciser qu'il y a un bémol. D'accord pour dire qu'il y a du bon à gauche, comme à droite aussi parfois, mais il y a quand même des branches politiques qui font preuve, en tout cas une branche politique qui fait preuve d'un désintérêt chronique pour les droits des femmes, c'est le Rassemblement National. Et je cite un exemple du rapport d'Oxfam. Ouvrez les guillemets, le Rassemblement National n'est pas un allié des droits des femmes et le bilan des maires sortants en témoigne. À Perpignan, il existe des élus en charge de l'histoire du Roussillon, des relations avec la Fourrière ou encore plusieurs élus au stationnement, mais aucun n'est spécifiquement chargé de l'égalité homme-femme. Je pense qu'on peut dire que l'extrême droite, et l'extrême droite ça démarre de plus en plus tôt à droite, je mets les LR, une bonne partie des LR dans l'extrême droite ne joue pas dans le camp des femmes.
2: Clairement, on a regardé ce que faisaient les unes et les autres, et c'est vrai que quand on regarde les communes du Rassemblement National, on voit bien que sur des sujets qui sont pour nous des sujets essentiels, et notamment sur l'égalité homme-femme, il y a vraiment soit des reculs, soit une absence totale de politique. Mais aussi sur les questions climatiques, hein, la commune de Moissac, par exemple, elle a refusé de sortir une parcelle qui est très inondable d'une zone constructible, alors même que l'autorité environnementale l'avait conseillé, donc en s'asseyant sur le risque, alors qu'on sait que les inondations et l'aggravation des inondations, à la fois en termes de fréquence, il y en a plus souvent, et d'intensité, elles sont plus importantes. C'est une des conséquences en France du changement climatique.
1: Des villes féministes, solidaires, résilientes, ça marche ensemble. Lors de la mandature passée, un tiers des grandes villes n'avaient pas d'élus en charge de l'égalité de genre et du droit des femmes. Toulon était parmi les très mauvais élèves et j'ai pas l'impression que ça va s'améliorer par là-bas. On verra, affaire à suivre. Alors après les municipales, la prochaine échéance, ça ne vous aura pas échappé, ce sont les présidentielles de 2027 qui arrivent à grands pas. Est-ce que là aussi, Oxfam a un plan, dirais-je ?
2: Alors en fait, ce qui est sûr, c'est qu'on ne peut pas faire une politique solidaire aujourd'hui qui ne prend pas en compte les enjeux climatiques, parce que les plus vulnérables, ce sont les plus pauvres, et la crise climatique va aggraver la pauvreté et la précarité. C'est-à-dire que si vous avez une maison qui se fissure, bah, si vous êtes très riche, vous pouvez la réparer. Si vous êtes pauvre, vous n'allez pas pouvoir la réparer et puis vous allez vous retrouver en plus sans logement. Donc on voit bien que ça accentue les inégalités. Donc c'est pour ça qu'il faut lier ces différentes politiques de la même manière que si on veut avoir une réponse à la hauteur en matière climatique, par exemple sur l'évolution des transports, bah, si on n'est pas sensible aux conséquences sociales que ça crée, bah, on aboutit à ce qui s'était passé avec les gilets jaunes ou avec d'autres épisodes où on dit aux gens, bah, débrouillez-vous, en fait, on va juste augmenter le prix du pétrole. Mais les gens qui sont partis habiter loin de leur travail parce que le logement était trop cher, ils sont dépendants de leur voiture, c'est totalement injuste et même parfois insupportable et financièrement de pouvoir tenir la distance. Alors, c'est sûr qu'on a un plan pour 2027 parce que pour nous, ce qui est important aussi, c'est de voir où et comment s'organise le débat politique. Si je regarde le débat sur le projet de loi de finances de l'année dernière, là, de 2025, on a parlé beaucoup de la taxe Zucman, donc la taxe qui n'est pas vraiment une taxe, en fait. C'est une sorte de plancher pour que les super milliardaires ne payent pas moins d'impôts en pourcentage de leurs revenus que tous les Français. Ce qui est, comme ça me semblerait quand même un peu évident. D'ailleurs, l'immense majorité des Français, de tous les soutiens de tous les partis d'ailleurs, sont favorables à cette taxe. Mais l'année d'avant, on avait eu un débat vraiment pourri autour de l'aide médicale d'État, c'est-à-dire le fait de financer des soins de santé pour les gens qui sont en situation irrégulière, dont on sait que c'est une politique de solidarité et de valeur, mais c'est aussi une politique de santé publique, parce que si vous laissez des gens être malades, en fait, vous rendez toute la population malade. Mais c'était un débat vraiment pourri, en plus, sur des tout petit montant, rien à voir avec ce que rapporterait la taxe Zucman. Et donc, si on arrive à installer le débat politique autour de la taxe Zucman, bah, c'est pas du tout le même climat de débat politique, il est autour de la justice sociale, que si on fait celui sur l'AME, où en fait c'est un débat raciste. Donc, on voit bien que ce travail qu'on peut faire de notre côté, nous, organisation de la société civile, c'est de mettre un certain nombre de sujets dans le débat public. Et c'est ce qu'on va essayer de faire pendant l'année qui vient.

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1: Ce que j'ai envie de rajouter là, c'est que quand même on est dans un moment où on peut avoir le sentiment que tout nous échappe. Enfin, la situation internationale, elle est quand même très compliquée. Ce qui se passe toujours en Ukraine, au Moyen-Orient, des dirigeants internationaux comme Trump qui mettent le monde à feu et à sang au sens littéral. Et en France, une situation politique qui n'est pas facile non plus. Donc on peut avoir deux tentations, un ou d'être un peu désespéré ou de vouloir se replier sur juste autour de soi en se disant bah ça je maîtrise. Et moi je pense qu'il faut résister contre cette forme de désespérance ou de repli. Et ce que j'ai vu dans l'histoire de ma vie, parce que j'ai effectivement été aux manettes avec élu, avec du pouvoir, c'est qu'en fait on peut faire changer les choses. Moi, une de mes grandes fiertés, c'est l'encadrement des loyers. Donc en 2013, on fait revenir l'encadrement des loyers. Depuis 1986, il y avait une dérégulation totale des loyers. Ça a été compliqué, hein, ça a été un peu intense, mais de fait, ça marche. Et donc, il y a plein de choses qu'on pourrait faire. Donc, moi, je fais vraiment pas partie des gens qui croient qu'il y a une fatalité dans un certain nombre de décisions. Au contraire, on a beaucoup plus de pouvoir de faire bouger les choses que ce qu'on croit. Et une grande partie de l'énergie de ceux qui veulent pas que les choses changent est employée justement à essayer de nous démoraliser ou de nous faire abandonner le terrain. Donc, à tous les gens qui m'écoutent et qui se sentent un peu blasés ou impuissants, je leur dis non. Et je l'ai dit tout à l'heure, hein, quelques 53 milliardaires en France, 60 peu blasés ou impuissants, je leur dis non. Et je l'ai dit tout à l'heure, hein, quelques 53 milliardaires en France, 67 millions d'habitants.

0: engagées contre le changement climatique et donc des villes forcément féministes, parce que sans égalité entre les hommes et les femmes, point de solidarité, point de résilience, point de salut. En France, je vous le rappelle, Philippe Janicot, mis en examen pour 4 viols, a, malgré cela, été réélu le 15 mars à Boisseuil, près de Limoges. En France encore, les violences envers les femmes persistent. Un viol ou une tentative de viol toutes les 2 minutes. Oui, toutes les 2 minutes. En France, la montée des masculinismes est extrêmement importante. Alors moi, j'ai envie de demander à Cécile Duflot, bon, est-ce qu'on va te revoir en politique ?
1: Moi, je fais partie des gens qui n'aiment pas dire toujours ou jamais, parce que j'ai vu tellement de gens dire des trucs comme ça et faire le contraire que ça m'a vaccinée. Donc, je suis plutôt plus très réservée, justement, parce que j'ai trouvé les gens se ridiculiser et j'ai pas envie de me ridiculiser. Il n'y a pas d'évidence non plus. Ce qui est sûr, c'est que, et j'ai écrit un livre sur le sujet qui s'appelle Gagnon, qui est sorti il y a quelques semaines, c'est que je pense que tout le monde doit se mobiliser pour 2027, que c'est pas une élection comme une autre, que là, notre pays, il hésite un peu avec l'extrême droite et que ça, ce serait dramatique. Donc, y compris les gens qui sont pas dans le champ politique traditionnel, comme moi, on doit pouvoir faire peut-être différemment de ce qu'on a fait. Et puis, j'avais jamais prévu de devenir ministre quand j'étais jeune, hein, même quelques mois avant. C'était faisait pas partie du tout des évidences et c'est arrivé, donc je dis pas que ça pourra pas réarriver. Ça a été très satisfaisant, c'était une très belle expérience de ma vie. J'avais fait de la politique dans un parti et je crois que j'étais très fatiguée de ça. J'étais plus tellement sûre que vraiment j'étais utile. Et ces 2 ans comme ministre du logement, ça a changé ma vie parce que je me suis dit d'abord, une fille comme moi venue de nulle part, c'est-à-dire du fin fond de la Seine-et-Marne, peut devenir ministre, donc ça veut dire que c'est possible, c'est pas réservé à quelques-uns. Et la deuxième chose, c'est que on a fait des choses et des choses que je crois utiles pour plein de gens. Et donc ça m'a aussi en fait presque réconciliée avec la politique. Donc je m'en suis éloignée parce que pour le coup, j'ai traversé une époque qui était une époque avant MeToo, qui était très violente à l'égard des femmes, et en particulier des jeunes femmes, et en particulier des jeunes femmes écologistes. Donc je pense que je m'en étais pris plein la tête, et que moi, je voulais pas devenir une vieille femme cynique, frustrée, un peu dégoûtée. Donc je reviens à ce que je disais tout au début. Je pense que je suis très renourrie, je suis vraiment très équilibrée, très bien, très sereine. Et peut-être que c'est ça qu'il faut pour faire de la politique. Donc peut-être que j'en ferai et peut-être pas. Peut-être que je ferai totalement autre chose. Je pense que personne n'est totalement indispensable. Mais moi, peut-être qu'au vu de cette expérience, je peux être utile et que ce serait dommage de ne pas l'utiliser. Donc c'est dans cet entre-deux que je suis au moment où on se parle, c'est-à-dire au printemps 2026.
0: Qui vivra verra ce qui se passera en 2027. Une chose est sûre, Cécile Duflot ne pense pas à la présidence tous les matins en se rasant comme d'autres. D'ailleurs, sera-t-elle tous les matins? Je ne crois pas, non. Que pense-t-elle de ses poils par ailleurs?
1: Alors les poils, c'est un gros sujet chez moi. Parce que moi, j'avais une mère et une grand-mère qui ne s'épilaient pas. Et je me suis fait un peu humilier parce que je ne savais pas qu'on ne s'épilait pas. Et du coup, j'ai appris à le faire. Et j'étais très fière de moi. Et quand j'ai eu des filles, je me suis dit, alors là, je vais être au taquet. Donc, je pense que j'ai arraché les poils entre les 2 sourcils de ma fille à la pince à épiler. Je pensais faire bien. Et en fait, j'ai créé un trauma chez mes filles. Donc, ça a été un gros débat entre nous. Et donc, j'aurais présenté mes excuses parce que j'ai cru faire bien alors que j'ai fait n'importe quoi. Donc, gros sujet familial, gros sujet de déconstruction. Mais je me rase quand même sous les bras.
0: Du poil sous les bras, émission radiophonique, mais pas que. Eh bien, ça continue le mois prochain pour réfléchir ensemble à un futur plus juste, parce que notre présent n'est peut-être pas idéal, ça ne vous aura pas échappé. Alors serrons-nous les coudes, musclons nos cerveaux et préservons les petits trésors que sont les radios locales, ces médias indépendants et populaires dont on aura besoin plus que jamais en 2017. Oui, parce qu'on a beau jouer les optimistes, l'union des progressistes, c'est pas gagné, on va pas se mentir, pour l'heure, pas de quoi se réjouir, je crois.
1: Je suis pas super méga confiante. C'est pour ça que je me dis qu'on doit peut-être tous prendre un bout du bâton de pèlerin pour essayer de faire avancer les choses.
0: Allez, restons optimistes quand même et à bientôt dans Du poil sous les bras.
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1: Salut et bienvenue dans Novorama. Salut Clément.
2: Salut Antoine.
1: Notre anniversaire arrive à grands pas. On fête nos 20 ans le vendredi 8 mai au pop-up du label à Paris avec Boréal, les Chiens Méchants, nous-mêmes derrière les platines et puis 21 Labs qu'on va recevoir cette semaine en interview. Mais Clément, tu as encore des chroniques à nous présenter cette semaine.
2: Eh bien cette semaine, j'ai choisi de vous parler du premier album de Fuckers, de Pictish Trail, d'Anna Lou et de Deary.
1: Très bien, eh bien on va commencer tout de suite par Fuckers.

0: Fuckers dans Novorama, on est content de voir l'ascension de ce groupe qui vient de sortir enfin son premier album chez Ninja Tune, Clément.
1: Et oui, on va le dire directement, les Fuckers s'en battent les steaks et ils vous invitent en musique avec leur premier album O Tréma à délaisser toute retenue sur un dance floor baigné de néon. Et si vous espériez un premier album fait de courtoisie et de révérence, vous risquez fort d'être surpris. Le groupe débarque en effet comme quelqu'un qui installerait des enceintes géantes dans une soirée au casque, les basses en avant, le bâtonnet fluorescent brandi tel un étendard guerrier. Alors oubliez toute subtilité, ce disque est impétueux et joyeusement désinvolte, délaissant les synthétiseurs vaporeux pour des rythmes moites qui capture l'euphorie d'un club à son paroxysme. Alors l'objectif n'est pas d'impressionner par une quelconque profondeur intellectuelle, mais de vous faire bouger jusqu'à en oublier le monde extérieur. Et dès le premier morceau, Beat Back, produit par Kenneth Bloom alias Kenny Beats, on sent que la retenue est superflue, la ligne de basse bondissante et les synthés obstinés palpitent comme un cœur en sur-régime, tandis que les paroles agissent comme une provocation malicieuse. Les titres suivants creusent ce sillon, rappelant ces instants lors d'un DJ set où la foule décide à l'unisson que la nuit doit se prolonger. Et avec le titre If You Want a Party, Come Over to My House, l'album vous pousse physiquement vers le centre du dance floor, tandis que Play Me est un morceau qui sonne comme un hommage appuyé aux rythmiques frénétiques de la drum and bass d'époque. Le titre Butterflies, quant à lui, offre une rare parenthèse de tendresse adressée à un amant potentiel. Mais même ici, la pulsation ne s'interrompt jamais. Shake It Up défie quiconque de rester de marbre avec un clin d'œil si appuyé qu'on le sent vibrer dans sa colonne vertébrale. Puis TTYGF, en collaboration avec le rappeur montréalais Skyfall, temporise en ragga dub style après une première partie effrénée. C'est l'équivalent sonore d'un passage par le fumoir après plusieurs cocktails. On est un peu étourdi, mais toujours plongé dans la fête.
0: Ouais, et même si ça ralentit légèrement l'élan du disque, eh bien l'ensemble conserve quand même une gestion exemplaire du rythme, Clément.
1: Oui, parce que le titre Lucky apporte une décharge d'adrénaline, tandis que Lonely et Getaway permettent de respirer, effleurant des tonalités plus contemplatives sans jamais briser la dynamique. Et le dernier morceau, Feel the Real, boucle l'ensemble sur une note plus posée et réfléchie. C'est le soupir de soulagement d'un disque qui a passé son temps à exiger du mouvement. Et le génie de l'album O Tréma tient à son aplomb, point de prétention à réinventer la musique ou à dominer les classements des ventes. Le groupe prend simplement du plaisir et le fait avec une audace rare. Les Fuckers signent une œuvre effrontée mais d'une précision musicale chirurgicale. Cette énergie provocatrice et ces brèves incursions dans des territoires plus brumeux semblent parfaitement délibérées. Et si on veut trouver un défaut, il reste mineur. Peut-être que la seconde moitié s'essouffle un peu avec le détour imposé par TTYGF. Mais quand Feel the Real se referme, il est évident que les Fuckers ont livré l'album le plus réjouissant de l'année. En moins de 30 minutes, le groupe nous rappelle qu'une cadence qui refuse de nous laisser immobiles est parfois la seule chose qui vaille la peine d'être recherchée. Et on s'en écoute tout de suite un deuxième extrait avec le morceau I Like It Like That.

0: Pictish Trail dans Novorama. On vient de s'écouter un extrait de l'album qui s'appelle Life Slime, Clément.
1: Et oui, bien qu'il conserve l'alliage singulier de folk rock tellurique, de pop psychédélique vaporeuse et d'expérimentation électronique malicieuse propre à son groupe, le sixième album de Johnny Lynch avec son projet Pictish Trail intitulé Life Slime dégage une gravité et une maturité nouvelle. Ce disque qui est sans doute le plus personnel de sa carrière puise son inspiration dans une période de bouleversement intérieur. Et pour cette production, Johnny Lynch a sollicité pour la première fois Mike Lindsey, membre de Tongue et de Lump, au studio MISS de Margate en Angleterre, tout en s'entourant de ses fidèles collaborateurs Rob Jones et Joe Cormack. Plongé dans un rock feutré et chaleureux aux nappes de synthétiseurs, le morceau qui a donné son nom à l'album, Empreint de résignation, fait écho au célèbre dessin de Casey Green, montrant un chien assis dans sa maison qui brûle et qui nous dit « tout va bien », tout ça au milieu des flammes, et cette phrase est reprise au milieu d'effets sonores de crépitement. S'ensuit le bref instrumental analogique Toxic Spillage, confirmant la récurrence de la métaphore du slime tout au long de l'œuvre et annoncé dès la couverture de la pochette. Le titre onirique Infinity Ooze, porté par des harmonies vocales éclatantes et des textures électroacoustiques hypnotiques, s'attarde sur la progression de cette substance organique à travers le corps, soit la manière dont elle coule, se lie et se régénère, nous dit-il dans ses paroles. Ailleurs, la mélancolie aux subtiles teintes disco du titre Sorry Eyes dépeint un repli sur soi, Johnny Lynch s'éloignant d'autrui et de cet être aux yeux tristes qu'il ne veut ni voir revenir ni quitter. L'album s'achève sur le diptyque Torch Song et Werewolf Ending. Ce dernier débute comme une méditation acoustique dépouillée, sublimée par des voix traitées au vocodeur, avant de gagner en intensité pour devenir une pièce cinématographique saisissante. Cette dimension est soulignée par des paroles évoquant le défilement d'un générique de fin, où il dit dans ses scènes finales, alors que le générique défile, était-tu après tout le dénouement? Voilà, par la parfaite alliance des textes, des textures et de l'orfèvrerie de sa production, l'album Life Slime s'impose comme sûrement l'album le plus dense et le plus poignant de Pictish Trail à ce jour. On vous en fait écouter tout de suite un deuxième extrait, c'est Sorry Eyes de Pictish Trail.

0: Anna Lay dans Novorama avec un extrait de leur nouvel album que tu as écouté Clément et dont tu vas nous parler maintenant.
1: Et oui, on pardonnera aisément aux auditeurs d'avoir longtemps considéré Cold Beat comme le simple projet personnel de Anna Liu. Si les membres du groupe se sont souvent renouvelés, son timbre envoûtant et son penchant pour les sonorités électroniques glaciales sont toujours restés le fil conducteur de sa musique. Pourtant, avec ce premier disque éponyme, Anna Liu s'affirme véritablement en son nom propre. Les deux albums parus avant la mise en sommeil de Cold Beat, Mother en 2020 et War Garden l'année suivante, étaient des œuvres denses et ambitieuses. En comparaison, les réflexions de Anna Liu sur les perspectives de renouveau et des bouleversements frappent par leur franchise. L'américaine décrit cet opus comme un album de temps de guerre, dont se dégage d'emblée un sentiment de libération. Dès le titre d'ouverture Time Wasted, elle évoque avoir un pied dehors, l'autre dans l'au-delà, cherchant à se réconcilier avec le passé sur des accords de guitare vibrants aux accents des années 50, à la fois nostalgiques et en rupture avec l'esthétique habituelle de son groupe. À l'instar des plus belles pièces de musique pop, Anna Liu vise le cœur avec une simplicité éloquente. Le titre Sunday qu'on vient d'écouter s'impose comme l'une des complaintes les plus mélancolique qui soit, porté par des synthétiseurs vaporeux qui saisissent la fugacité de l'amour et la douleur qui persiste. Et sur le superbe Another Twilight, elle chante « It's all over baby and I don't mind » et le velouté de son timbre exprime alors une acceptation dénuée de toute résignation. Sur Damaged Melody, son talent pour sculpter des petites pièces mélodiques où s'entremêlent espoir et chagrin rivalise avec celui de Beach House. Et Anna Liu dévoile également d'autres facettes de son art qu'elle explore avec agilité. Bien qu'elle renoue avec le style de Cold Beat sur la précision millimétrée de Sea Load, la sensualité qu'elle injecte dans le trouble entre émotion et imitation sur le titre Replica s'avère aussi captivante que ses expérimentations les plus audacieuses. Le dernier tiers du disque explore des territoires inédits entre le mystique et dansant Move in Silence, les envolées spatiales aux confins du rock expérimental de Distance of the Moon ou la marche triomphale de The Clock, rappelant la vigueur de Jesus and Mary Chain. On sent qu'elle s'aventure vers des horizons inexplorés. Après des années à forger des albums solides au sein d'un collectif, l'esprit inventif et les mélodies inoubliables de Anna Liu lui permettent enfin de trouver son plein épanouissement. Et on vous le fait écouter avec ce deuxième extrait, Time Wasted d'Anna Liu.

0: Jerry dans Novorama avec un extrait de l'album qui s'appelle Birding, Clément.
1: Et oui, au fil de leurs deux premières EP, les londoniens de Deary ont séduit par une esthétique vaporeuse et romantique, oscillant entre des textures dissonantes et des sonorités plus rythmées, baignées d'écho. Et pour leur premier album, Birding, le duo original formé par la chanteuse Rebecca Doty Cochran et le multi-instrumentiste Ben Easton s'entoure d'un batteur attitré, Harry Catchpole, et cette collaboration permet d'épurer leur mélange de shoegaze et de dream pop inspiré des Cocteau Twins, tout y en injectant des résonances trip-hop et des rythmes plus alertes. Parallèlement, les textes de Doty délaisse les tourments amoureux pour explorer la nature, le temps et le deuil, bien que la mélancolie contemplative, véritable signature du groupe, demeure le fil conducteur du disque. L'album Birding s'ouvre sur la tristesse du titre Smile, qu'on vient d'écouter à l'instant, une entrée en matière sobre qui traite de l'essence même du désir, et son final scintillant, sa ligne de basse sombre et rocailleuse ainsi que sa caisse claire entêtante prépare le terrain pour une œuvre où le sens des paroles s'efface souvent derrière la grâce éthérée des mélodies vocales. Des titres comme Seabird ou Baby's Breath et son écho Gypsophilia accentuent la dimension cinématographique de l'album, tandis que Deary resserre son univers sonore sur l'épure quasi acoustique du titre Garden of Eden. Un morceau qui, malgré son dénuement, ne manque ni de relief ni d'atmosphère. Voilà, s'il est difficile d'extraire des moments forts d'un disque conçu comme un voyage immersif, Alma, dont le titre signifie âme en espagnol, incarne une dream pop habitée et entraînante où la chanteuse s'adresse à l'enfant qu'elle était. En guise de conclusion, l'album Birding ramène l'auditeur vers des horizons plus terrestres grâce au piano chaleureux et au carillon de son morceau instrumental éponyme. Voilà, c'est un premier album d'une grande finesse, parfaitement à sa place chez Bella Union, le label dirigé par Simon Raymond des Cocteau Twins. Et c'est le morceau Alma, justement, qu'on va s'écouter tout de suite de Deary.

0: On passe à la deuxième partie de notre émission avec 21 Labs qu'on va recevoir aux 20 ans, aux 20 ans de Novorama. On organise notre soirée anniversaire au pop-up du label à Paris avec Chien Méchant et Boréal qui viendra présenter son nouveau live. C'est une soirée concert plus club qui finira à 4h du matin et commencera à 20h justement avec 21 Labs. Bonjour 21 Labs, bonjour Sophie, bonjour Martino et bienvenue dans Novorama. Vous pouvez nous parler déjà de votre rencontre, Martino. Tu es italien, Sophie, suédoise.
1: Exactement. On s'est rencontrés ici à Paris, en fait, dans le milieu de la musique. C'est un ami pianiste qui nous a fait rencontrer et depuis, on a commencé à travailler un petit peu ensemble.
0: Et vous venez du jazz, même si vous voulez pas trop parler de votre vie à côté, non? Est-ce que ça doit rester mystérieux ou pas?
1: Bah ouais, pourquoi ouais. pas?
2: non, mais c'est juste un autre projet. Maintenant, je pense qu'on peut avoir plusieurs cordes. Voilà, on a le droit d'être chanteuse de jazz et aussi être chanteuse de pop et électro. Voilà, donc...
1: Je suis d'accord avec toi.
2: Tout le monde n'est peut-être pas d'accord, mais...
0: En tout cas, donc vous faites. Alors, c'est très difficile de vous mettre dans une case, de mettre vraiment de cataloguer votre musique. On va dire pop électro expérimental. Je sais pas si ça peut vous convenir effectivement. Voilà. Mais comment vous êtes venu à cette musique? Est-ce que c'est un accident ou vous aviez déjà des influences en tête?
1: Alors, je pense que c'est un peu un accident et après ça a réveillé clairement nos influences. Le début de ce projet, c'est pendant le Covid. On est à la maison, on s'est fait, on s'ennuyait un petit peu et j'ai commencé à devenir passionné par des machines que je connaissais déjà avant, mais à la maison j'ai commencé à passer beaucoup plus de temps dessous et à proposer des choses à Sophie avec ces machines. Et on aimait bien la sonorité. C'est plus une nécessité presque qu'est vraiment une opération artistique. Je devais le faire et Sophie a commencé à travailler.
2: Pour moi c'était vraiment une période où il avait pas de, enfin tout mon travail s'est arrêté et tout était en pause, donc c'était un moment où j'avais plein de temps, mais qu'est-ce que je fais? Je regarde les news, j'ai des primes.
0: C'était une période très bizarre parce que c'était effectivement une période angoissante. On savait pas ce que demain allait être et en fin de compte on était là à réfléchir, à tourner.
2: C'est ça, et combien de temps ça va prendre?
0: Voilà, c'est ça,
2: il y avait un politique en Suède, il y avait un politique en Italie. On était on pouvait plus se voir avec nos familles. Enfin,
0: vous étiez tous les deux bloqués à Paris, en fait, c'est ça?
2: Oui. Bon, mais nous, on vit ici, donc il n'y a pas de problème, mais c'était quand même... Et après, quand ça va reprendre? Donc, avec toute cette frustration, je pense qu'il y a pas mal d'artistes qui sont devenus assez créatifs. Bon, mais moi, les premières chansons parlaient pas mal de ça. Voilà.
0: Et qu'est-ce qui vous intéresse encore ici en France, à Paris, de rester ici?
1: Moi, je suis très reconnaissante à la France, en fait. Du coup, j'ai aucune envie de partir. Je suis bien. Je suis venu ici pour la culture française. C'est vrai que maintenant, il est sous attaque. Mais quand même, l'esprit français, ça me correspond très bien.
2: Oui, Paris m'a donné vraiment tout le temps très belles opportunités dans ma vie. Et parfois, des bas, mais j'ai tout le temps trouvé de façon très bien pour me sortir.
0: Vous êtes retrouvé au milieu, en fin de compte. Tu viens d'Italie, toi tu viens de Suède, au milieu à Paris, en plein. Tu viens d'un pays chaud, tu viens d'un pays plus froid, effectivement. Et c'est un peu le mélange des deux, effectivement. Et alors, on parlait effectivement de la période du Covid qui était assez angoissante. Ça peut se ressentir un peu dans votre musique, puisqu'il y a un côté très dur parfois, mais en même temps très flottant avec ta voix, Sophie. Est-ce que le Covid, en fin de compte, cette période un peu dure, un peu chaotique, ça se retranscrit dans votre musique?
2: Bon, en fait, quand je chante du jazz, je chante très doux. Enfin, je chante très... c'est beau, je veux dire. Voilà. Et là, c'est une liberté pour moi d'exprimer des choses un peu plus agressives, enfin un peu plus en colère, quoi, on va dire. Voilà. Et ça continue parce qu'il y a plein de frustrations dans le monde aujourd'hui. Ouais. On ne peut pas être tranquille quand même.
0: Qu'est-ce qui vous angoisse le plus aujourd'hui dans le monde?
2: C'est les guerres, quoi. On parle de guerres tout le temps. J'en peux plus.
0: La situation géopolitique actuelle.
1: Aussi cette internationale fasciste qui est en train de se dérouler dans toute la planète. Oui, je dirais que la musique, ce type de musique nous a vraiment appelé aussi ce côté engagé qu'on n'a peut-être pas eu avant. Mmh. Et maintenant, on retrouve, je me sens libre quand j'ai fait les choses qu'on fait ensemble. Mmh. Je me sens libre même d'exprimer des choses que peut-être avant, j'ai laissé dehors de la musique.
2: Mmh. Et on n'est pas un groupe politique. Les paroles sont aussi des autres, je veux dire.
1: Oui, on aime bien aussi le fait que ça puisse être interprété dans d'autres façons. Ouais. On parle pas directement du problème.
2: Non,
1: mais c'est vrai que la lecture, c'est cette angoisse qu'il y a depuis une dizaine d'années, je dirais.
0: On va écouter le morceau Waiting for the Robin. Le clip, c'est un singe dans une ère un peu post-apocalyptique quand même. Ça raconte justement ces angoisses.
2: Alors, celle-là, en fait, c'était la frustration de la créativité qui vient et qui part. Ouais. Donc c'est le Robin, c'est le petit oiseau qui vient, c'est l'inspiration qui vient et après ça part. Moi je veux bien que les gens l'interprètent comme ils veulent.
1: Cette dystopique future, c'est une interprétation de mon frère qui a vu dans la chanson et nous on adore. C'est ça que je veux dire. Des fois on est engagé, on pense une chose, mais vu qu'on est quand même, on reste poétique. Chacun il interprète comme il veut.
2: Pour moi quand je l'ai écrit c'était la créativité.
0: On va l'écouter ce morceau. Waiting for the Robin, c'est 21 Lab dans Novorama. On se retrouve juste après.

0: 21 Lab dans Novorama et je suis dans leur studio en préparation de cette soirée anniversaire, en fait nos 20 ans, le vendredi 8 mai à Paris au pop-up du label avec Chien Méchant, Boréal et puis Novorama en DJ set et 21 Lab pour ouvrir cette soirée. Et on l'a pas dit, mais c'est votre premier concert, ça sera votre premier concert vendredi.
1: Exactement.
0: 8 mai.
1: Ouais.
0: Comment vous vous préparez à cette date? Un premier concert, c'est quand même quelque chose.
1: Ah oui, c'est quelque chose. En plus, la difficulté majeure, c'est maintenant amener toutes ces machines. Il faut qu'on amène 21 Lab laboratoire sur la scène Novorama. On est très contents.
2: Ah oui,
1: vraiment,
2: très très contents.
1: On a hâte.
0: Comment viennent vos créations? Ça part de la musique, ça vient de la voix. Quand vous créez un morceau, vous êtes dans quel état d'esprit?
2: Souvent, c'est une base que Martine elle a fait. Et moi, je travaille aussi dans un autre studio. Enfin,
1: j'improvise un peu pendant 15 minutes. J'envoie les 15 minutes à Sophie. Et Sophie, il a une idée.
2: Et parfois, ça vient carrément, moi, au piano, je trouve une mélodie, voilà, presque comme une chanson. Je lui dis, bon, je te l'envoie. Et après, tu fais ton magie avec. Et puis, ça devient 21 Lab.
0: Ouais. Alors, sur vos réseaux sociaux, on vous voit toujours de dos. Est-ce qu'il y a une volonté d'être un peu mystérieux, de cacher un peu ce que vous faites, ou vous êtes de grands timides?
1: Un peu. Moi, je suis timide, c'est vrai, je suis timide. Les claviers sont au mur. Je me suis dit, ok, je vais prendre de dos, vu qu'on faisait ça. Moi, j'avoue, l'histoire qu'on a vue avec Instagram, ça nous a aidé à créer. Parce qu'en fait, chaque semaine, si on veut rester un peu, maintenir, il faut produire. Du coup, on s'est donné ce petite date de chaque vendredi, il fallait faire quelque chose, on se mettait des dos. Et après, ça est devenu, en réalité, au début, je l'ai transformé un petit peu avec des logiciels, avec le téléphone. Et du coup, ça faisait des personnages, des dos bizarres. Et après, c'est devenu un peu notre marque, mais je pense qu'on va jouer pas des dos.
2: Non, on va pas jouer des dos, mais c'était aussi un peu contre tout ça aujourd'hui. Tout le monde se montre. Bonjour, c'est moi. Non, on va pas jouer des dos, mais c'était aussi un peu contre tout ça aujourd'hui. Tout le monde se montre. Bonjour, c'est moi.
1: Oui, ça c'est sûr.

0: Je joue la musique comme un moment de jeu.
1: Aujourd'hui, il y a beaucoup d'artistes, des faux artistes qui émergent sur Internet, sur les plateformes de streaming, des artistes IA, générés par l'IA. C'est quoi aujourd'hui votre rapport à l'intelligence artificielle? Ça vous fait peur ou est-ce que ça vous permet de créer un peu plus?
0: Je me dis que ça va nous pousser tout ça à être un petit peu plus vrai. Peut-être que c'est à nous de trouver d'autres choses à faire. De toute façon, l'IA a besoin de manger beaucoup de quelque chose pour pouvoir le reproduire. Je cache pas que ça me fait peur.
2: Et après, l'IA, ça peut pas faire le live. Donc, et le live, je pense que les gens, ils ont de plus en plus besoin de choses vraies. Et je pense que ça va donner un élan au live.
1: En tout cas, l'IA, vous l'utilisez quand même un petit peu, c'est ça, aujourd'hui, dans vos clips.
2: Dans la musique.
1: Ça vous permet quand même de produire de l'image sans avoir à faire un vidéaste derrière.
0: Et des fois, on a des idées et on n'a pas le budget pour les réaliser et on utilise ça. C'est vrai qu'on fait toujours attention. La première fois que j'ai utilisé l'IA sur la vidéo, c'était nos vidéos. Fait avec le téléphone, du coup c'était pas génératif. Et moi j'adore, même l'IA en tant qu'assistant, c'est quelque chose pour nous qu'on est étranger en France avec toutes les choses d'administration, c'est incroyable. Du coup, il y a des aspects positifs et des aspects négatifs.
1: Qu'est-ce que vous trouvez le plus étrange en France? Qu'est-ce qui vous a surpris quand vous êtes arrivé?
0: Alors, je le dis toujours, c'est la plante. Mais moi je viens d'une ville en Italie, Genova.
1: Une plante, ouais.
0: Se plaindre.
1: C'est très français,
0: et que par contre c'est à double sens parce que je trouve qu'en France ça marche beaucoup mieux par exemple que chez moi.
1: Ouais.
0: Parce que les gens ils râlent. Et des fois ça peut être un peu ennuyant parce que des fois ça tue un petit peu la magie, le fait de râler. Mais c'est le truc ambivalent que j'aime et j'aime pas.
1: Hein? Tu voulais rajouter quelque chose?
2: Pour moi c'est un peu pareil.
1: Jamais content.
2: Mais en même temps. Voilà.
0: Mais on dit toujours que certaines choses ils marchent beaucoup mieux. Je pense toujours à les intermittents de spectacle. Énervé le lendemain de l'annonce de Macron qui disait que quand même on avait encore l'année blanche.
2: Moi par exemple qui viens de la Suède, où nous les Suédois on trouve que tout marche mieux en Suède. Mais quand je suis venue ici, franchement, il y a plein de choses qui marchent mieux en France.
1: On parle de la France, mais vous commencez à vous faire connaître aussi au Japon.
0: Ouais.
1: On vous a déjà demandé de venir jouer. C'est quand même assez fou, quand même, par les réseaux sociaux. Comment vous êtes fait connaître là-bas?
0: En réalité, c'était à la promotion du disque, quand l'album est sorti. On a fait un petit peu de promotion sur Internet. Et d'un coup, en 3 jours, je crois qu'on a eu 600, 700 followers du Japon.
1: Ouais.
0: Et c'est là, après cette chose-là, que j'ai reçu un mail d'un certain Ashitani qui nous invitait à ce festival, qui est un festival mixte, des cultures mixtes. Il aimait beaucoup les vidéos aussi, notre image, la musique et l'image. Et il nous disait qu'il y avait ce festival le 10 mai, 2 jours après. On a dû voir aussi la situation internationale, et le fait qu'il faut quand même faire un escale pour y aller. Je pense pas que c'était trop bien pour nous. On a dû dire non. Mais eux, ils ont voulu qu'on envoie 2 vidéos. Du coup, il y aura 2 vidéos à nous, transmises toute la journée, 10 ou 12 fois par jour, sur un grand écran, 10 par 6. Du coup, on est contents.
1: Ah oui.
2: Et notre rêve, c'est quand même d'y aller un jour à jouer.
1: Ben, Vinterlab, qu'est-ce qu'on peut vous souhaiter de mieux aujourd'hui? C'est quoi le rêve pour vous?
0: Le rêve, c'est un modèle que ça colle bien avec comme on est maintenant. J'avoue, on n'est pas trop showbiz, pas trop, mais on a nécessité de jouer. Du coup, je nous souhaite de pouvoir jouer beaucoup live et aussi faire des directs par ici, par notre laboratoire, et nous faire connaître dans le monde par les gens qui aiment ce type de musique. On veut pas tout le monde. C'est pas mainstream. On sait très bien que c'est pas mainstream ce qu'on fait. Des fois, c'est même un peu barjo. Du coup, c'est ça que je... Au moins, moi, je ne suis pas toi, Sophie, mais...
2: Oui, continuer comme ça, et voilà, effectivement, on a quand même le petit rêve, comme on a dit tout à l'heure, d'aller au Japon.
0: Oui, ça aussi.
1: Si la musique peut faire voyager, c'est un plus.
2: Ouais.
1: Eh bien, merci d'être passé dans Novorama. Vous venez de sortir votre premier album, on l'a pas dit, ça s'appelle Under the Covers. On va écouter un extrait, justement, de cet opus. Merci d'être passé.
0: Merci.
1: Et on se retrouve le 8 mai pour nos 20 ans au pop-up du label.

0: 21 Labs dans Novorama. Et on vous le rappelle, qui sera donc présent aux 20 ans de Novorama pour notre soirée anniversaire. C'est le vendredi 8 mai au pop-up du label. Si vous voulez savoir comment nous rejoindre à cette soirée, il y a notre site internet. On donne toutes les infos dessus. Novorama.com, N-O-V-O, Era, Emma, vendredi 8 mai, donc avec Chien Méchant et Boréal. En voilà quelques jours de cette soirée. On se donne rendez-vous. Voilà, aussi derrière les platines avec Clément. Toute la nuit, jusqu'à la fin en tout cas, 4h du matin. On se retrouve donc la semaine prochaine avec des nouveautés. Clément, salut.
1: Salut Antoine.
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